viendras juger les vivants et les morts. Je crois en l'Esprit Saint, à la Sainte Église catholique, à la communion des saints, à la rémission des péchés, à la résurrection de la chair, à la vie éternelle. Amen. Saint Michel Archange, défends-nous dans le combat. Sois notre secours contre la méchanceté et les embûches du démon. Que Dieu lui retire tout pouvoir de nous nuire, nous t'en supplions. Et toi, prince de la milice céleste, repousse en enfer, par la puissance divine, Satan et les autres esprits mauvais qui rôdent dans le monde en vue de perdre les âmes. Amen. Notre Père qui es aux cieux, que ton nom soit sanctifié, que ton règne vienne, que ta volonté soit faite sur la terre comme au ciel. Donne-nous aujourd'hui notre pain de ce jour, pardonne-nous nos offenses, comme nous pardonnons aussi à ceux qui nous ont offensés, et ne nous laisse pas entrer en tentation, mais délivre-nous du mal. Amen.

Par l'intercession de Saint Michel et des Séraphins, fais-nous, Seigneur, abandonner le péché et progresser dans ton amour. Amen. Notre Père qui es aux cieux, que ton nom soit sanctifié, que ton règne vienne, que ta volonté soit faite sur la terre comme au ciel. Donne-nous aujourd'hui notre pain de ce jour, pardonne-nous nos offenses, comme nous pardonnons aussi à ceux qui nous ont offensés, et ne nous laisse pas entrer en tentation, mais délivre-nous du mal. Amen. Je vous salue Marie, pleine de grâce, le Seigneur est avec vous. Vous êtes bénie entre toutes les femmes, et Jésus, le fruit de vos entrailles, est béni. Sainte Marie, Mère de Dieu, priez pour nous, pauvres pécheurs, maintenant et à l'heure de notre mort. Amen. Je vous salue Marie, pleine de grâce, le Seigneur est avec vous. Vous êtes bénie entre toutes les femmes, et Jésus, le fruit de vos entrailles, est béni. Sainte Marie, Mère de Dieu, priez pour nous, pauvres pécheurs, maintenant et à l'heure de notre mort. Amen. Je vous salue Marie, pleine de grâce, le Seigneur est avec vous. Vous êtes bénie entre toutes les femmes, et Jésus, le fruit de vos entrailles, est béni. Sainte Marie, Mère de Dieu, priez pour nous, pauvres pécheurs, maintenant et à l'heure de notre mort. Amen. Gloire soit au Père, au Fils et au Saint-Esprit, comme il était au commencement, maintenant et toujours, et dans les siècles des siècles. Amen. Cœur céleste des Séraphins, viens à notre secours. Cœur céleste des Séraphins, viens à notre secours. Cœur céleste des Séraphins, viens à notre secours. Amen.

Par l'intercession de Saint Michel et des chérubins, répands, Seigneur, en nos cœurs l'esprit d'humilité. Amen. Notre Père qui es aux cieux, que ton nom soit sanctifié, que ton règne vienne, que ta volonté soit faite sur la terre comme au ciel. Donne-nous aujourd'hui notre pain de ce jour, pardonne-nous nos offenses, comme nous pardonnons aussi à ceux qui nous ont offensés. Et ne nous laisse pas entrer en tentation, mais délivre-nous du mal. Amen. Je vous salue Marie, pleine de grâce, le Seigneur est avec vous. Vous êtes bénie entre toutes les femmes, et Jésus, le fruit de vos entrailles, est béni. Sainte Marie, Mère de Dieu, priez pour nous pauvres pécheurs, maintenant et à l'heure de notre mort. Amen. Je vous salue Marie, pleine de grâce, le Seigneur est avec vous. Vous êtes bénie entre toutes les femmes, et Jésus, le fruit de vos entrailles, est béni. Sainte Marie, Mère de Dieu, priez pour nous pauvres pécheurs, maintenant et à l'heure de notre mort. Amen. Je vous salue Marie, pleine de grâce, le Seigneur est avec vous. Vous êtes bénie entre toutes les femmes, et Jésus, le fruit de vos entrailles, est béni. Sainte Marie, Mère de Dieu, priez pour nous pauvres pécheurs, maintenant et à l'heure de notre mort. Amen. Gloire soit au Père, au Fils et au Saint-Esprit, comme il était au commencement, maintenant et toujours, et dans les siècles des siècles. Amen. Cœur céleste des chérubins, viens à notre secours. Cœur céleste des chérubins, viens à notre secours. Cœur céleste des chérubins, viens à notre secours. Amen.

par l'intercession de Saint Michel et des trônes, fais-nous, Seigneur, dominer les élans désordonnés de nos passions. Amen. Notre Père, qui es aux cieux, que ton nom soit sanctifié, que ton règne vienne, que ta volonté soit faite sur la terre comme au ciel. Donne-nous aujourd'hui notre pain de ce jour. Pardonne-nous nos offenses, comme nous pardonnons aussi à ceux qui nous ont offensés. Et ne nous laisse pas entrer en tentation, mais délivre-nous du mal. Amen. Je vous salue Marie, pleine de grâce. Le Seigneur est avec vous. Vous êtes bénie entre toutes les femmes, et Jésus, le fruit de vos entrailles, est béni. Sainte Marie, Mère de Dieu, priez pour nous pauvres pécheurs, maintenant et à l'heure de notre mort. Amen. Je vous salue Marie, pleine de grâce. Le Seigneur est avec vous. Vous êtes bénie entre toutes les femmes, et Jésus, le fruit de vos entrailles, est béni. Sainte Marie, Mère de Dieu, priez pour nous pauvres pécheurs, maintenant et à l'heure de notre mort. Amen. Je vous salue Marie, pleine de grâce, le Seigneur est avec vous. Vous êtes bénie entre toutes les femmes, et Jésus, le fruit de vos entrailles, est béni. Sainte Marie, Mère de Dieu, priez pour nous pauvres pécheurs, maintenant et à l'heure de notre mort. Amen. Gloire soit au Père, au Fils et au Saint-Esprit, comme il était au commencement, maintenant et toujours, et dans les siècles des siècles. Amen. Cœur céleste des trônes, viens à notre secours. Cœur céleste des trônes, viens à notre secours. Cœur céleste des trônes, viens à notre secours. Amen.

par l'intercession de Saint Michel et des dominations, ne nous laisse pas, Seigneur, succomber à la tentation. Amen. Notre Père qui es aux cieux, que ton nom soit sanctifié, que ton règne vienne, que ta volonté soit faite sur la terre comme au ciel. Donne-nous aujourd'hui notre pain de ce jour. Pardonne-nous nos offenses, comme nous pardonnons aussi à ceux qui nous ont offensés, et ne nous laisse pas entrer en tentation, mais délivre-nous du mal. Amen. Je vous salue Marie, pleine de grâce, le Seigneur est avec vous. Vous êtes bénie entre toutes les femmes, et Jésus, le fruit de vos entrailles, est béni. Sainte Marie, Mère de Dieu, priez pour nous pauvres pécheurs, maintenant et à l'heure de notre mort. Amen. Je vous salue Marie, pleine de grâce, le Seigneur est avec vous. Vous êtes bénie entre toutes les femmes, et Jésus, le fruit de vos entrailles, est béni. Sainte Marie, Mère de Dieu, priez pour nous pauvres pécheurs, maintenant et à l'heure de notre mort. Amen. Je vous salue Marie, pleine de grâce, le Seigneur est avec vous. Vous êtes bénie entre toutes les femmes, et Jésus, le fruit de vos entrailles, est béni. Sainte Marie, Mère de Dieu, priez pour nous pauvres pécheurs, maintenant et à l'heure de notre mort. Amen. Gloire soit au Père, au Fils et au Saint-Esprit, comme il était au commencement, maintenant et toujours, et dans les siècles des siècles. Amen. Cœur céleste des dominations, viens à notre secours. Cœur céleste des dominations, viens à notre secours. Cœur céleste des dominations, viens à notre secours. Amen.

Par l'intercession de Saint Michel et des puissances, donne-nous, Seigneur, d'éclairer notre foi afin de mieux te connaître. Amen. Notre Père, qui es aux cieux, que ton nom soit sanctifié, que ton règne vienne, que ta volonté soit faite sur la terre comme au ciel. Donne-nous aujourd'hui notre pain de ce jour, pardonne-nous nos offenses, comme nous pardonnons aussi à ceux qui nous ont offensés. Et ne nous laisse pas entrer en tentation, mais délivre-nous du mal. Amen. Je vous salue Marie, pleine de grâce, le Seigneur est avec vous. Vous êtes bénie entre toutes les femmes, et Jésus, le fruit de vos entrailles, est béni. Sainte Marie, Mère de Dieu, priez pour nous pauvres pécheurs, maintenant et à l'heure de notre mort. Amen. Je vous salue Marie, pleine de grâce, le Seigneur est avec vous. Vous êtes bénie entre toutes les femmes, et Jésus, le fruit de vos entrailles, est béni. Sainte Marie, Mère de Dieu, priez pour nous pauvres pécheurs, maintenant et à l'heure de notre mort. Amen. Je vous salue Marie, pleine de grâce, le Seigneur est avec vous. Vous êtes bénie entre toutes les femmes, et Jésus, le fruit de vos entrailles, est béni. Sainte Marie, Mère de Dieu, priez pour nous pauvres pécheurs, maintenant et à l'heure de notre mort. Amen. Gloire soit au Père, au Fils et au Saint-Esprit, comme il était au commencement, maintenant et toujours, et dans les siècles des siècles. Amen. Cœur céleste des puissances, viens à notre secours. Cœur céleste des puissances, viens à notre secours. Cœur céleste des puissances, viens à notre secours. Amen.

par l'intercession de Saint Michel et des vertus, protège-nous, Seigneur, et délivre-nous du mal. Amen. Notre Père, qui es aux cieux, que ton nom soit sanctifié.

Amen. Je vous salue Marie, pleine de grâce. Le Seigneur est avec vous. Vous êtes bénie entre toutes les femmes, et Jésus, le fruit de vos entrailles, est béni. Sainte Marie, Mère de Dieu, priez pour nous pauvres pécheurs, maintenant et à l'heure de notre mort. Amen. Je vous salue Marie, pleine de grâce. Le Seigneur est avec vous. Vous êtes bénie entre toutes les femmes, et Jésus, le fruit de vos entrailles, est béni. Sainte Marie, Mère de Dieu, priez pour nous pauvres pécheurs, maintenant et à l'heure de notre mort. Amen. Je vous salue Marie, pleine de grâce, le Seigneur est avec vous. Vous êtes bénie entre toutes les femmes, et Jésus, le fruit de vos entrailles, est béni. Sainte Marie, Mère de Dieu, priez pour nous pauvres pécheurs, maintenant et à l'heure de notre mort. Amen. Gloire soit au Père, au Fils et au Saint-Esprit, comme il était au commencement, maintenant et toujours, et dans les siècles des siècles. Amen. Cœur céleste des vertus, viens à notre secours. Cœur céleste des vertus, viens à notre secours. Cœur céleste des vertus, viens à notre secours. Amen.

Par l'intercession de Saint Michel et des principautés, rends-nous généreux, Seigneur, au service des autres et attentifs à leurs besoins. Amen. Notre Père, qui es aux cieux, que ton nom soit sanctifié, que ton règne vienne, que ta volonté soit faite sur la terre comme au ciel. Donne-nous aujourd'hui notre pain de ce jour. Pardonne-nous nos offenses, comme nous pardonnons aussi à ceux qui nous ont offensés. Et ne nous laisse pas entrer en tentation, mais

délivre-nous du mal. Amen. Je vous salue Marie, pleine de grâce, le Seigneur est avec vous. Vous êtes bénie entre toutes les femmes, et Jésus, le fruit de vos entrailles, est béni. Sainte Marie, Mère de Dieu, priez pour nous pauvres pécheurs, maintenant et à l'heure de notre mort. Amen. Je vous salue Marie, pleine de grâce, le Seigneur est avec vous. Vous êtes bénie entre toutes les femmes, et Jésus, le fruit de vos entrailles, est béni. Sainte Marie, Mère de Dieu, priez pour nous pauvres pécheurs, maintenant et à l'heure de notre mort. Amen. Je vous salue Marie, pleine de grâce, le Seigneur est avec vous. Vous êtes bénie entre toutes les femmes, et Jésus, le fruit de vos entrailles, est béni. Sainte Marie, Mère de Dieu, priez pour nous pauvres pécheurs, maintenant et à l'heure de notre mort. Amen. Gloire soit au Père, au Fils et au Saint-Esprit, comme il était au commencement, maintenant et toujours, et dans les siècles des siècles. Amen. Cœur céleste des principautés, viens à notre secours. Cœur céleste des principautés, viens à notre secours. Cœur céleste des principautés, viens à notre secours. Amen.

Par l'intercession de Saint Michel et des autres archanges, aide-nous, Seigneur, à devenir d'authentiques témoins du Christ. Amen. Notre Père, qui es aux cieux, que ton nom soit sanctifié, que ton règne vienne, que ta volonté soit faite sur la terre comme au ciel. Donne-nous aujourd'hui notre pain de ce jour. Pardonne-nous nos offenses, comme nous pardonnons aussi à ceux qui nous ont offensés. Et ne nous laisse pas entrer en tentation, mais délivre-nous du mal. Amen. Je vous salue Marie, pleine de grâce. Le Seigneur est avec vous. Vous êtes bénie entre toutes les femmes, et Jésus, le fruit de vos entrailles, est béni. Sainte Marie, Mère de Dieu, priez pour nous pauvres pécheurs, maintenant et à l'heure de notre mort. Amen. Je vous salue Marie, pleine de grâce. Le Seigneur est avec vous. Vous êtes bénie entre toutes les femmes, et Jésus, le fruit de vos entrailles, est béni. Sainte Marie, Mère de Dieu, priez pour nous pauvres pécheurs, maintenant et à l'heure de notre mort. Amen. Je vous salue Marie, pleine de grâce. Le Seigneur est avec vous. Vous êtes bénie entre toutes les femmes, et Jésus, le fruit de vos entrailles, est béni. Sainte Marie, Mère de Dieu, priez pour nous pauvres pécheurs, maintenant et à l'heure de notre mort. Amen. Gloire soit au Père, au Fils et au Saint-Esprit, comme il était au commencement, maintenant et toujours, et dans les siècles des siècles. Amen. Cœur céleste des archanges, viens à notre secours. Cœur céleste des archanges, viens à notre secours. Cœur céleste des archanges, viens à notre secours. Amen.

Par l'intercession de Saint Michel et de tous les anges, accorde-nous, Seigneur, d'être gardés par eux pendant toute notre vie et d'être conduits vers toi dans la lumière éternelle. Amen. Notre Père qui es aux cieux, que ton nom soit sanctifié, que ton règne vienne, que ta volonté soit faite sur la terre comme au ciel. Donne-nous aujourd'hui notre pain de ce jour. Pardonne-nous nos offenses, comme nous pardonnons aussi à ceux qui nous ont offensés. Et ne nous laisse pas entrer en tentation, mais délivre-nous du mal. Amen. Je vous salue Marie, pleine de grâce. Le Seigneur est avec vous. Vous êtes bénie entre toutes les femmes, et Jésus, le fruit de vos entrailles, est béni. Sainte Marie, Mère de Dieu, priez pour nous pauvres pécheurs, maintenant et à l'heure de notre mort. Amen. Je vous salue Marie, pleine de grâce, le Seigneur est avec vous. Vous êtes bénie entre toutes les femmes, et Jésus, le fruit de vos entrailles, est béni. Sainte Marie, Mère de Dieu, priez pour nous pauvres pécheurs, maintenant et à l'heure de notre mort. Amen. Je vous salue Marie, pleine de grâce, le Seigneur est avec vous. Vous êtes bénie entre toutes les femmes, et Jésus, le fruit de vos entrailles, est béni. Sainte Marie, Mère de Dieu, priez pour nous pauvres pécheurs, maintenant et à l'heure de notre mort. Amen. Gloire soit au Père, au Fils et au Saint-Esprit, comme il était au commencement, maintenant et toujours, et dans les siècles des siècles. Amen. Cœur céleste des anges, viens à notre secours. Cœur céleste des anges, viens à notre secours. Cœur céleste des anges, viens à notre secours. Amen. Prions. Saint Michel, toi qui rappelles la grandeur de Dieu à toute créature, fais-nous comprendre que Dieu seul est grand et qu'à lui seul appartiennent le règne, la puissance et la gloire. Porte nos prières devant lui, qui est Trinité sainte, Père, Fils, Saint-Esprit, afin qu'en gardant sa parole, nous aimions les frères qu'il nous donne. Amen.

0: Très noble prince des hiérarchies angéliques, vaillant héros du Dieu Très-Haut, champion de la gloire divine, terreur des anges rebelles et délice des anges fidèles, daigne m'accepter parmi tes protégés. Je m'offre à toi, je me donne à toi, je me consacre à toi, plaçant sous ta toute puissante protection ma personne, ma famille et mes biens. Pécheur, je sais que l'offrande de moi-même est fort peu de chose, mais je ne doute pas que tu voudras bien faire grandir en mon cœur la ferveur et protéger celui qui a recours à toi. Veuille désormais m'assister dans toutes les difficultés de mon existence terrestre et implorer de Dieu le pardon de mes fautes et la grâce de l'aimer avec Jésus, mon Rédempteur, et Marie, ma douce mère, de toute ma volonté. Que ton assistance me prépare à recevoir en paradis la couronne de gloire. Défends mon âme contre tous ses ennemis, et lorsque viendra pour moi l'heure de quitter ce monde, viens alors, prince très glorieux, me soutenir dans la lutte finale. Que ton glaive étincelant repousse au loin, dans les abîmes de la mort et de l'enfer, l'ange prévaricateur dont tu as vaincu l'absurde orgueil. Amen. Auguste reine des cieux et maîtresse des anges, vous qui avez reçu de Dieu le pouvoir et la mission d'écraser la tête de Satan, nous vous le demandons humblement. Envoyez les légions célestes pour que sous vos ordres, elles poursuivent les démons, les combattent partout, répriment leur audace et les refoulent dans l'abîme. Qui est comme Dieu? Quis ut Deus? Ô bonne et tendre mère, vous serez toujours notre amour et notre espérance. Ô divine mère, envoyez les saints anges pour me défendre et repousser loin de moi le cruel ennemi. Saints anges et archanges, défendez-nous, gardez-nous. Amen. Cœur sacré de Jésus, j'ai confiance en toi. Cœur immaculé de Marie, priez pour nous qui avons recours à vous. Saint Joseph, priez pour nous. Saint Michel archange, priez pour nous. Saint Gabriel archange, priez pour nous. Saint Raphaël archange, priez pour nous. Mon saint ange gardien, priez pour nous. Tous les anges du ciel, priez pour nous. Ô Marie conçue sans péché, priez pour nous qui avons recours à vous. Ô Marie conçue sans péché, priez pour nous qui avons recours à vous. Ô Marie conçue sans péché, priez pour nous qui avons recours à vous. Au nom du Père et du Fils et du Saint-Esprit. Amen. Merci encore, chers amis, que Saint Michel Archange, nos saints anges gardiens et les neuf cœurs des anges vous accordent protection et paix de la part du Seigneur.
1: Citer le chapelet de Saint Michel Archange.
2: Soyez avec elle dans l'allégresse, vous tous qui avez pris le deuil sur elle, afin que vous soyez allaités et rassasiés par son Saint Consolateur.
3: La Vierge nous donne le Fils, le Sauveur du monde, Jésus, l'unique médiateur entre Dieu et les hommes.
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7: Venez, chantons avec allégresse à l'Éternel.

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0: Pour votre salut, il est 1h.
2: Nous abordons à présent la deuxième partie du compendium du catéchisme de l'Église catholique intitulé « La célébration du mystère chrétien ». Première section, l'économie sacramentelle. Qu'est-ce que la liturgie ?
3: La liturgie est la célébration du mystère du Christ, en particulier de son mystère pascal. Dans la liturgie, par l'intermédiaire de l'exercice de la fonction sacerdotale de Jésus-Christ, est signifiée et réalisée, par des signes, la sanctification des hommes. Le corps mystique du Christ, à savoir la tête et les membres, exerce le culte public qui est dû à Dieu.
2: Quelle est la place de la liturgie dans la vie de l'Église?
3: Action sacrée par excellence, la liturgie constitue le sommet vers lequel tend l'action de l'Église et en même temps la source d'où provient sa force de vie. Par la liturgie, le Christ continue dans son Église, avec elle et par elle, l'œuvre de notre rédemption.
2: En quoi consiste l'économie sacramentelle?
3: L'économie sacramentelle consiste dans le fait de communiquer les fruits de la rédemption du Christ par la célébration des sacrements de l'Église, en tout premier lieu de l'Eucharistie, jusqu'à ce qu'ils reviennent. 1 Corinthiens, chapitre 11, verset 26.
2: Chapitre 1, le mystère pascal dans la vie de l'Église. La liturgie, œuvre de la Sainte Trinité. Comment le Père est-il la source et la fin de la liturgie?
3: Dans la liturgie, le Père nous comble de ses bénédictions en son Fils incarné, mort et ressuscité pour nous. Et il répand dans nos cœurs l'Esprit Saint. En même temps, l'Église bénit le Père par l'adoration, la louange, l'action de grâce, et elle implore le don de son Fils et de l'Esprit Saint.
2: Quelle est l'œuvre du Christ dans la liturgie?
3: Dans la liturgie, le Christ signifie et accomplit principalement son mystère pascal. En donnant l'Esprit Saint aux apôtres, il leur a donné ainsi qu'à leurs successeurs le pouvoir de réaliser l'œuvre du salut par le sacrifice eucharistique et par les sacrements, où il agit lui-même pour communiquer sa grâce aux fidèles de tous les temps et dans le monde entier.
2: Dans la liturgie, comment le Saint-Esprit agit-il par rapport à l'Église?
3: Dans la liturgie, s'opère la coopération la plus étroite de l'Esprit Saint et de l'Église. L'Esprit Saint prépare l'Église à rencontrer son Seigneur. Il rappelle le Christ à la fois de l'Assemblée et le lui manifeste. Il rend présent et actualise le mystère du Christ. Il unit l'Église à la vie et à la mission du Christ, et il fait fructifier en elle le don de la communion.
2: Le mystère pascal dans les sacrements de l'Église. Pourquoi les sacrements? Quels sont-ils?
3: Les sacrements sont des signes sensibles et efficaces de la grâce instituée par le Christ et confiés à l'Église, par lesquels nous est donnée la vie divine. Ils sont au nombre de 7. Le baptême, la confirmation, l'Eucharistie, la pénitence, l'onction des malades, l'ordre et le mariage.
2: Quel est le rapport des sacrements avec le Christ?
3: Les mystères de la vie du Christ constituent le fondement de ce que maintenant, par les ministres de l'Église, le Christ dispense dans les sacrements.
2: Ce qui était visible dans notre Sauveur est passé dans les sacrements. Saint Léon le Grand.
4: Quel est le lien des sacrements avec l'Église?
3: Le Christ a confié les sacrements à son Église. Ils sont de l'Église, en un double sens. Ils sont par l'Église, parce qu'ils sont action de l'Église, qui est le sacrement de l'action du Christ. Ils sont pour l'Église, en ce sens qu'ils édifient l'Église.
4: Qu'est-ce que le caractère sacramentel?
3: C'est un sceau spirituel conféré par les sacrements du baptême, de la confirmation et de l'ordre. Il est promesse et garantie de la protection divine. En vertu de ce sceau, le chrétien est configuré au Christ. Il participe de diverses manières à son sacerdoce. Il fait partie de l'Église selon des états et des fonctions différents. Il a ainsi pour vocation le culte divin et le service de l'Église. Puisque le caractère est indélébile, les sacrements qu'il imprime ne sont reçus qu'une seule fois dans la vie.
4: Quel est le rapport des sacrements avec la foi?
3: Non seulement les sacrements supposent la foi, mais encore, par les paroles et les éléments rituels, ils la nourrissent, la fortifient et l'expriment. En célébrant les sacrements, l'Église confesse la foi apostolique. De là vient l'adage ancien, lex orandi, lex credendi, ce qui veut dire l'Église croit comme elle prie.
4: Pourquoi les sacrements sont-ils efficaces?
3: Les sacrements sont efficaces, es opere operato, par le fait même que l'action sacramentelle est accomplie. C'est en effet le Christ qui agit en eux et qui communique la grâce qu'il signifie, indépendamment de la sainteté personnelle du ministre. Toutefois, les fruits du sacrement dépendent aussi des dispositions de ceux qui les reçoivent.
4: Pourquoi les sacrements sont-ils nécessaires au salut?
3: Même s'ils ne sont pas tous donnés à chaque croyant, les sacrements sont nécessaires à ceux qui croient au Christ, parce qu'ils confèrent les grâces sacramentelles, le pardon des péchés, l'adoption comme fils de Dieu, la conformation au Christ Seigneur et l'appartenance à l'Église. L'Esprit Saint guérit et transforme ceux qui les reçoivent.
4: Qu'est-ce que la grâce sacramentelle?
3: La grâce sacramentelle est la grâce de l'Esprit Saint, donnée par le Christ et propre à chaque sacrement. Cette grâce aide le fidèle sur le chemin de la sainteté. Elle aide aussi l'Église à croître dans la charité et dans son témoignage.
4: Quel est le rapport des sacrements avec la vie éternelle?
3: Dans les sacrements, l'Église reçoit déjà une anticipation de la vie éternelle, tout en demeurant dans l'attente de la bienheureuse espérance et de la manifestation de la gloire de notre Dieu et Seigneur Jésus-Christ.
2: Chapitre 2. La célébration sacramentelle du mystère pascal. Célébrer la liturgie de l'Église. Qui célèbre?
4: Qui agit dans la liturgie?
3: Dans la liturgie, c'est le Christ total, Christus totus, tête et corps qui agit. En tant que souverain prêtre, il célèbre avec son corps, qui est l'Église du ciel et de la terre.
4: Qui célèbre la liturgie céleste?
3: La liturgie céleste est célébrée par les anges, les saints de l'ancienne et de la nouvelle alliance, en particulier par la Mère de Dieu, les apôtres, les martyrs et une multitude immense que nul ne peut dénombrer, de toute nation, race, peuple et langue. Apocalypse, chapitre 7, verset 9. Quand nous célébrons dans les sacrements le mystère du salut, nous prenons part à cette liturgie éternelle.
4: Comment l'Église de la terre célèbre-t-elle la liturgie?
3: L'Église sur la terre célèbre la liturgie en tant que peuple sacerdotal, au sein duquel chacun agit selon sa fonction propre dans l'unité de l'Esprit Saint. Les baptisés s'offrent en sacrifice spirituel. Les ministres ordonnés célèbrent selon l'ordre qu'ils ont reçu pour le service de tous les membres de l'Église. Évêques et prêtres agissent dans la personne du Christ tête.
2: Comment célébrer?
4: Comment est célébrée la liturgie?
3: La célébration liturgique est composée de signes et de symboles dont la signification, enracinée dans la création et dans les cultures humaines, se précise dans les événements de l'Ancienne Alliance et s'accomplit pleinement dans la personne et dans les œuvres du Christ.
4: D'où proviennent les signes sacramentels?
3: Certains proviennent de la création. La lumière, l'eau, le feu, le pain, le vin, l'huile. D'autres proviennent de la vie sociale. Laver, oindre, rompre le pain. D'autres encore de l'histoire du salut dans l'Ancienne Alliance. Les rites de la Pâque, les sacrifices, l'imposition des mains, les consécrations. De tels signes, dont certains sont prescrits et immuables, assumés par le Christ, sont porteurs de l'action du salut et de la sanctification.
4: Quel lien existe-t-il entre les gestes et les paroles dans la célébration sacramentelle?
3: Dans la célébration sacramentelle, gestes et paroles sont étroitement liés. En effet, même si les gestes symboliques sont déjà en eux-mêmes un langage, il est pourtant nécessaire que les paroles rituelles les accompagnent et les vivifient. Inséparables à la fois comme signe et enseignement, les paroles et les gestes liturgiques le sont aussi parce qu'ils réalisent ce qu'ils signifient.
4: Selon quels critères le son et la musique ont-ils leur rôle dans la célébration liturgique?
3: Le chant et la musique sont en connexion étroite avec l'action liturgique. Ils doivent donc respecter les critères suivants. Conformité à la doctrine catholique des textes, tirée de préférence de l'écriture et des sources liturgiques, beauté expressive de la prière, qualité de la musique, participation de l'assemblée, richesse culturelle du peuple de Dieu, caractère sacré et solennel de la célébration. Qui chante, prie deux fois, disait saint Augustin.
4: Quel est le but des images saintes?
3: L'image du Christ est l'icône liturgique par excellence. Les autres images représentant la Vierge et les saints signifient le Christ qui est glorifié en eux. Elle proclame le message évangélique lui-même que la Sainte Écriture transmet par la parole. Elle contribue à réveiller et à nourrir la foi des croyants.
2: Quand célébrer?
4: Quel est le centre du temps liturgique?
3: Le centre du temps liturgique est le dimanche, fondement et cœur de toute l'année liturgique qui, chaque année, a son sommet à Pâques, la fête des fêtes.
4: Quel est le rôle de l'année liturgique?
3: Au cours de l'année liturgique, l'Église célèbre la totalité du mystère du Christ, de son incarnation jusqu'à son retour dans la gloire. Certains jours, l'Église vénère avec une affection spéciale la bienheureuse Vierge Marie, Mère de Dieu. Et elle fait aussi mémoire des saints qui ont vécu pour le Christ, qui ont souffert avec lui et qui sont avec lui dans la gloire.
4: Qu'est-ce que la liturgie des heures?
3: La liturgie des heures, prière publique et habituelle de l'Église, est la prière du Christ avec son corps. Par elle, le mystère du Christ que nous célébrons dans l'Eucharistie sanctifie et transfigure le temps de chaque jour. Elle se compose principalement de psaumes et d'autres textes bibliques, ainsi que des lectures des pères et des maîtres spirituels.
2: Où célébrer?
4: L'Église a-t-elle besoin de lieux pour célébrer la liturgie?
3: Le culte en esprit et en vérité. Jean chapitre 4, versets 24 de la nouvelle alliance n'est lié à aucun lieu en particulier, car le Christ est le véritable temple de Dieu, grâce auquel les chrétiens et l'Église entière deviennent, sous l'action de l'Esprit-Saint, temple du Dieu vivant. Toutefois, le peuple de Dieu, dans sa condition terrestre, a besoin de lieux où la communauté peut se rassembler pour célébrer la liturgie.
4: Que sont les édifices sacrés?
3: Ils sont les maisons de Dieu, symbole de l'Église qui vit en tel lieu précis et symbole de la demeure céleste. Ce sont des lieux de prière dans lesquels l'Église célèbre surtout l'Eucharistie et adore le Christ réellement présent dans le tabernacle.
4: Quels sont les endroits privilégiés à l'intérieur des édifices sacrés?
3: Ce sont l'autel, le tabernacle, le lieu où sont conservés le Saint-Crème et les autres huiles saintes, le siège de l'évêque, la cathèdre ou du curé, l'ambon, la cuve baptismale, le confessionnal.
2: La diversité liturgique et l'unité du mystère.
4: Pourquoi l'unique mystère du Christ est-il célébré au sein de l'Église selon différentes traditions liturgiques?
3: Parce que l'insondable richesse du mystère du Christ ne peut être épuisée par une seule tradition liturgique. Depuis l'origine, cette richesse a donc trouvé dans les différents peuples et les différentes cultures des expressions qui se caractérisent par une variété et une complémentarité admirables.
4: Quel est le critère qui garantit l'unité dans cette pluralité?
3: C'est la fidélité à la tradition apostolique, à savoir la communion dans la foi et dans les sacrements reçus des apôtres. Communion signifiée et garantie par la succession apostolique. L'Église est catholique. Elle peut donc intégrer dans son unité toutes les véritables richesses des différentes cultures.
4: Tout est-il immuable dans la liturgie?
3: Dans la liturgie, surtout dans la liturgie des sacrements, il y a des éléments immuables parce qu'ils sont d'institutions divines dont l'Église est la fidèle gardienne. Il y a aussi des éléments susceptibles de changement qu'elle a le pouvoir et parfois le devoir d'adapter aux cultures des différents peuples.

le Dieu Tout-Puissant, afin qu'advienne ici et maintenant dans notre pays le règne de paix. Cette paix, qu'elle soit avec vous toutes, avec vous tous. Qu'elle soit avec toutes vos familles, toutes les familles du diocèse.

Seigneur Jésus, il n'y a pas de Dieu comme toi. C'est pourquoi dans les cieux, sur la terre et sous la terre, tout genou fléchit et toute langue confesse que tu es Seigneur. Que ton nom soit béni et que toute la gloire te revienne. Merci Seigneur.

toi mon frère qui a perdu espoir parce qu'aujourd'hui rien ne te réussit. Tu souffres en ton cœur parce que les portes te sont fermées à tous les niveaux. Mon frère, je viens aujourd'hui te parler de quelqu'un. Il s'appelle Jésus et il est le seul à pouvoir t'ouvrir ses portes. Ouvre ton cœur à Jésus. Accepte Jésus et tu verras ce qu'il va faire pour toi. Sa parole dit dans le livre d'Isaïe au chapitre 49, verset 15, que même si une mère abandonne son enfant, lui l'Éternel, il ne t'oubliera jamais. Il ne t'oubliera jamais, jamais, jamais. Souviens-toi de l'aveugle de Jéricho, celui-là qu'on appelait Bartimée. Quand il a entendu parler de Jésus qui passait, il a appelé

veux-tu que je fasse pour toi? Bartimée a demandé à voir. Et Jésus a même dit qu'il est Dieu. Il a simplement dit à Bartimée, vois, vois, vois, vois. Et les yeux de Bartimée se sont ouverts. Mon frère, c'est pour te dire en ce jour que rien n'est impossible à Jésus. Rien n'est impossible à Jésus. Quel que soit ce que tu veux, fléchis genoux devant lui. Parle et tu verras qu'il va accomplir pour toi le miracle. J'ai vu Jésus faire de grandes choses et je sais que pour ta vie, il est capable de faire d'aussi plus grandes. Crois seulement, comme le dit Jean chapitre 11, verset 40, et tu verras sa gloire se manifester dans ta vie. Mon frère, c'est une occasion pour toi. Ne lâche pas Jésus, mais crois seulement. Regarde dans les quatre évangiles, tous ceux qui ont été guéris par Jésus, à la fin, il leur a dit, ta foi, c'est par la foi que la porte du miracle peut s'ouvrir à toi, mon frère. Crois et tu verras sa gloire se manifester pour toi.

Josué chapitre 19. La seconde part échut par le sort à Siméon, à la tribu des fils de Siméon, selon leur famille. Leur héritage était au milieu de l'héritage des fils de Juda. Ils eurent dans leur héritage Beer-Sheba, Sheba, Molada, Hatsar-Shual, Bala, Hatsem, El-Tolad, Betul, Orma, Tsiklag, Beth-Markabot, Hatsar-Souza, Beth-Lebaot et Charouchen, 13 villes et leurs villages, Aïn, Rimon, Éther et Achan, 4 villes et leurs villages, et tous les villages aux environs de ces villes jusqu'à Balad-Ber, qui est Ramat, du Midi. Tel fut l'héritage de la tribu des fils de Siméon, selon leur famille. L'héritage des fils de Siméon fut pris sur la portion des fils de Juda, car la portion des fils de Juda était trop grande pour eux, et c'est au milieu de leur héritage que les fils de Siméon reçurent le leur. La troisième part échut par le sort aux fils de Zabulon, selon leur famille. La limite de leur héritage s'étendait jusqu'à Sarid. Elle montait à l'occident vers Marcala et touchait à Dabéchet, puis au torrent qui coule devant Jokneam. De Sarid, elle tournait à l'orient, vers le soleil levant, jusqu'à la frontière de Kishlot-Tabor, continuait à Dabrat et montait à Japhia. De là, elle passait à l'orient par Gitta-Hépher, par Itta-Kazin, continuait à Rimon et se prolongeait jusqu'à Néa. Elle tournait ensuite du côté du nord vers Anaton et aboutissait à la vallée de Jiftash-El. De plus, Katat, Nahalal, Shimron, Jidéala, Bethléem, 12 villes et leurs villages. Tel fut l'héritage des fils de

John, Abetz, Remet, Enganim, Enada et Bet-Patsetz. Elle touchait à Tabor, à Shachat-Tsima, à Bet-Shemesh et aboutissait au Jourdain. 16 villes et leurs villages. Tel fut l'héritage de la tribu des fils d'Issacar, selon leur famille, ces villes-là et leurs villages. La cinquième part échut par le sort à la tribu des fils d'Azer, selon leur famille. Leur limite passait par Elkat, Ali, Beten, Akshaf, Alamelech, Améad et Michéal. Elle touchait, vers l'occident, au Carmel et au Chishor Libnat. Puis elle tournait du côté d'Athénie et Zabulon et la vallée de Shiftach-El, au nord de Bethémec et de Neyel, et se prolongeait vers Kaboul, à gauche, et vers Hébron, Réob, Ammon et Cana, jusqu'à Sidon la Grande. Elle tournait ensuite vers Rama jusqu'à la ville forte de Tyr, et vers Oza, pour aboutir à la mer, par la contrée d'Axib. De plus, Houma, Afek et Réob, 22 villes et leurs villages. Tel fut l'héritage de la tribu des fils d'Azer, selon leur famille, ces villes-là et leurs villages. La sixième part échut par le sort aux fils de Naphtali, selon leur famille. Leur limite s'étendait depuis Eleph, depuis Alon, par Tsaananim, Adami-Nekeb et Jabnéel, jusqu'à Lakoum, et elle aboutissait au Jourdain. Elle tournait vers l'occident à Ajnot-Tabor, et de là continuait à Houkok. Elle touchait à Zabulon du côté du Midi, à Azer du côté de l'occident, et à Juda. Le Jourdain était du côté de l'Orient. Les villes fortes étaient Tsidim, Tser, Amat, Rakat, Kinneret, Adama, Rama, Hatsor, Kedesh, Edrei, En Hatsor, Jireon, Migdal-El, Orem, Bet-Anat et Bet-Shemesh. 19 villes et leurs villages. Tel fut l'héritage de la tribu des fils de Naphtali, selon leur famille, ces villes-là et leurs villages. La septième part échut par le sort à la tribu des fils de Dan, selon leur famille. La limite de leur héritage comprenait Tsoréa, Eshtaol, Irshemesh, Shaalabin, Ajalon, Jitla, Elon, Timnata, Ekron, Eltoke, Gibeton, Baalat, Jehoud, Beneberak, Gatrimon, Mejarkon et Rakon, avec le territoire vis-à-vis de Jaffo. Le territoire des fils de Dan s'étendait hors de chez eux. Les fils de Dan montèrent et combattirent contre l'Échem. Ils s'en emparèrent et la frappèrent du tranchant de l'épée. Ils en prirent possession, s'y établirent et l'appelèrent Dan, du nom de Dan, leur père. Tel fut l'héritage de la tribu des fils de Dan, selon leur famille, ces villes-là et leurs villages. Lorsqu'ils eurent achevé de faire le partage du pays, d'après ses limites, les enfants d'Israël donnèrent à Josué, fils de Noun, une possession au milieu d'eux. Selon l'ordre de l'Éternel, ils lui donnèrent la ville qu'il demanda, Timnath-Sérach, dans la montagne d'Éphraïm. Il rebâtit la ville et y fit sa demeure. Tels sont les héritages que le sacrificateur Éléazar, Josué, fils de Noun, et les chefs de famille des tribus des enfants d'Israël, distribuèrent par le sort devant l'Éternel à Silo, à l'entrée de la tente d'assignation. Ils achevèrent ainsi le partage du pays. Josué, chapitre 20. L'Éternel parla à Josué et dit, « Parle aux enfants d'Israël et dis, « Établissez-vous, comme je vous l'ai ordonné par Moïse, des villes de refuge où pourra s'enfuir le meurtrier qui aura tué quelqu'un involontairement, sans intention. Elles vous serviront de refuge contre le vengeur du sang. Le meurtrier s'enfuira vers l'une de ces villes, s'arrêtera à l'entrée de la porte de la ville et exposera son cas aux anciens de cette ville. » Ils le recueilleront auprès d'eux dans la ville et lui donneront une demeure, afin qu'il habite avec eux. Si le vengeur du sang le poursuit, ils ne livreront point le meurtrier entre ses mains, car c'est sans le vouloir qu'il a tué son prochain et sans avoir été auparavant son ennemi.
Il restera dans cette ville jusqu'à ce qu'il ait comparu devant l'assemblée pour être jugé.

0: jugé jusqu'à la mort du souverain sacrificateur, alors en fonction. À cette époque, le meurtrier s'en retournera et rentrera dans sa ville et dans sa maison, dans la ville d'où il s'était enfui. Ils consacrèrent Kedesh en Galilée, dans la montagne de Nephtali, Sichem dans la montagne d'Éphraïm, et Kirjat Arba, qui est Hébron, dans la montagne de Juda. Et de l'autre côté du Jourdain, à l'orient de Jéricho, ils choisirent Betser, dans le désert, dans la plaine, dans la tribu de Ruben, Ramoth en Galaad, dans la tribu de Gad, et Golan en Bassan, dans la tribu de Manassé. Telles furent les villes désignées pour tous les enfants d'Israël et pour l'étranger en séjour au milieu d'eux, afin que celui qui aurait tué quelqu'un involontairement pût s'y réfugier et qu'il ne mourût pas de la main du vengeur du sang avant d'avoir comparu devant l'assemblée. Josué chapitre 21. Les chefs de la famille des Lévites s'approchèrent du sacrificateur Éléazar, de Josué, fils de Noun, et des chefs de famille des tribus des enfants d'Israël. Ils leur parlèrent à Silo dans le pays de Canaan et dirent « L'Éternel a ordonné par Moïse qu'on nous donnât des villes pour habitation et leurs banlieues pour notre bétail. » Les enfants d'Israël donnèrent alors aux Lévites, sur leur héritage, les villes suivantes et leurs banlieues, d'après l'ordre de l'Éternel. On tira le sort pour les familles des Kéhatites. Et les Lévites, fils du sacrificateur Aaron, eurent par le sort 13 villes de la tribu de Juda, de la tribu de Siméon et de la tribu de Benjamin. Les autres fils de Kéhat eurent par le sort 10 villes des familles de la tribu d'Éphraïm, de la tribu de Dan et de la demi-tribu de Manassé. Les fils de Gershon eurent par le sort 13 villes des familles de la tribu d'Issacar, de la tribu d'Aser, de la tribu de Nephtali et de la demi-tribu de Manassé en Bassan. Les fils de Merari, selon leur famille, eurent 12 villes de la tribu de Ruben, de la tribu de Gad et de la tribu de Zabulon. Les enfants d'Israël donnèrent aux Lévites par le sort ces villes et leurs banlieues, comme l'Éternel l'avait ordonné par Moïse. Ils donnèrent de la tribu des fils de Juda et de la tribu des fils de Siméon les villes qui vont être nominativement désignées, et qui furent, pour les fils d'Aaron, d'entre les familles des Kéhatites et des fils de Lévi, car le sort les avait indiqués les premiers. Ils leur donnèrent Kirjat Arba, qui est Hébron, dans la montagne de Juda, et la banlieue qui l'entoure. Arba était le père d'Anak. Le territoire de la ville et ses villages furent accordés à Caleb, fils de Jéphuné, pour sa possession. Ils donnèrent donc aux fils du sacrificateur Aaron la ville de refuge pour les meurtriers, Hébron et sa banlieue, Libna et sa banlieue, Jatir et sa banlieue, Eshtemoa et sa banlieue, Holon et sa banlieue, Débir et sa banlieue, Aïn et sa banlieue, Juta et sa banlieue, et Beth-Shemesh et sa banlieue, 9 villes de ces 2 tribus. Et de la tribu de Benjamin, Gabaon et sa banlieue, Geba et sa banlieue, Anatot et sa banlieue, et Almon et sa banlieue. 4 villes. Total des villes des sacrificateurs, fils d'Aaron, 13 villes et leurs banlieues. Les Lévites appartenant aux familles des autres fils de Kéhat eurent par le sort des villes de la tribu d'Éphraïm. On leur donna la ville de refuge pour les meurtriers, Sichem et sa banlieue, dans la montagne d'Éphraïm, Gézer et sa banlieue, Kibtsaïm et sa banlieue, et Beth-Horon et sa banlieue, 4 villes. De la tribu de Dan, Elteke et sa banlieue, Gibbeton et sa banlieue, Ajalon et sa banlieue, et Gath-Rimmon et sa banlieue, 4 villes. Et de la demi-tribu de Manassé, Taanak et sa banlieue, et Gath-Rimmon et sa banlieue, 2 villes. Total des villes, 10 et leurs banlieues pour les familles des autres fils de Kéhat. On donna aux fils de Gershon, d'entre les familles des Lévites, de la demi-tribu de Manassé, la ville de refuge pour les meurtriers, Golan en Bassan et sa banlieue, et Beeshtra et sa banlieue, 2 villes. De la tribu d'Issacar, Kishon et sa banlieue, Dabrat et sa banlieue, Jarmout et sa banlieue, et Enganim et sa banlieue, 4 villes. De la tribu d'Asser, Michéal et sa banlieue, Abdon et sa banlieue, Elkath et sa banlieue, et Rehob et sa banlieue, quatre villes. Et de la tribu de Nephtali, la ville de refuge pour les meurtriers, Kedesh en Galilée et sa banlieue, Amoth d'Or et sa banlieue, et Kartan et sa banlieue, trois villes. Total des villes des Guershonites, selon leurs familles, 13 villes et leurs banlieues. On donna au reste des Lévites qui appartenaient aux familles des fils de Merari, de la tribu de Zabulon, Jokneam et sa banlieue, Karta et sa banlieue, Dimna et sa banlieue, et Nahalal et sa banlieue, quatre villes. De la tribu de Ruben, Betser et sa banlieue, Jatsa et sa banlieue, Kedemot et sa banlieue, et Mephaat et sa banlieue, quatre villes. Et de la tribu de Gad, la ville de refuge pour les meurtriers, Ramoth en Galaad et sa banlieue, Mahanaïm et sa banlieue, Hesbon et sa banlieue, et Jezer et sa banlieue, en tout quatre villes. Total des villes qui échurent par le sort aux fils de Merari, selon leur famille, formant le reste des familles des Lévites, 12 villes. Total des villes des Lévites au milieu des propriétés des enfants d'Israël, 48 villes, et leurs banlieues. Chacune de ces villes avait sa banlieue qui l'entourait, il en était de même pour toutes ces villes. C'est ainsi que l'Éternel donna à Israël tout le pays qu'il avait juré de donner à leur père. Ils en prirent possession et s'y établirent. L'Éternel leur accorda du repos tout alentour, comme il l'avait juré à leur père. Aucun de leurs ennemis ne put leur résister, et l'Éternel les livra tous entre leurs mains. De toutes les bonnes paroles que l'Éternel avait dites à la maison d'Israël, aucune ne resta sans effet, toutes s'accomplirent. Dans un autel pour des holocaustes, pour des offrandes et pour des sacrifices, outre l'autel de l'Éternel notre Dieu, qui est devant sa demeure. Lorsque le sacrificateur Phinéas et les princes de l'assemblée, les chefs des milliers d'Israël qui étaient avec lui, eurent entendu les paroles que prononcèrent les fils de Ruben, les fils de Gad et les fils de Manassé, ils furent satisfaits. Et Phinéas, fils du sacrificateur Éléazar, dit aux fils de Ruben, aux fils de Gad et aux fils de Manassé, « Nous reconnaissons maintenant que l'Éternel est au milieu de nous, puisque vous n'avez point commis cette infidélité contre l'Éternel. Vous avez ainsi délivré les enfants d'Israël de la main de l'Éternel. » Phinéas, fils du sacrificateur Éléazar, et les princes quittèrent les fils de Ruben et les fils de Gad, et revinrent du pays de Galaad dans le pays de Canaan, auprès des enfants d'Israël, auxquels ils firent un rapport. Les enfants d'Israël furent satisfaits, ils bénirent Dieu, et ne parlèrent plus de monter en armes pour ravager le pays qu'habitaient les fils de Ruben et les fils de Gad. Les fils de Ruben et les fils de Gad appelèrent l'autel Ed, car, dirent-ils, il est témoin entre nous que l'Éternel est Dieu. Josué chapitre 23. Depuis longtemps, l'Éternel avait donné du repos à Israël en le délivrant de tous les ennemis qui l'entouraient. Josué était vieux, avancé en âge. Alors Josué convoqua tout Israël, ses anciens, ses chefs, ses juges et ses officiers. Il leur dit, « Je suis vieux, je suis avancé en âge. Vous avez vu tout ce que l'Éternel, votre Dieu, a fait à toutes ces nations devant vous, car c'est l'Éternel, votre Dieu, qui a combattu pour vous. Voyez, je vous ai donné en héritage par le sort, selon vos tribus, ces nations qui sont restées à partir du Jourdain, et toutes les nations que j'ai exterminées jusqu'à la grande mer vers le soleil couchant. L'Éternel, votre Dieu, les repoussera devant vous et les chassera devant vous. Et vous posséderez leur pays, comme l'Éternel, votre Dieu, vous l'a dit. Appliquez-vous avec force à observer et à mettre en pratique tout ce qui est écrit dans le livre de la loi de Moïse, sans vous en détourner, ni à droite, ni à gauche. Ne vous mêlez point avec ces nations qui sont restées parmi vous. Ne prononcez point le nom de leur Dieu, et ne l'employez point en jurant. Ne les servez point, et ne vous prosternez point devant eux. Mais attachez-vous à l'Éternel, votre Dieu, comme vous l'avez fait jusqu'à ce jour. L'Éternel a chassé devant vous des nations grandes et puissantes, et personne jusqu'à ce jour n'a pu vous résister. Un seul d'entre vous en poursuivait mille, car l'Éternel, votre Dieu, combattait pour vous, comme il vous l'a dit. Veillez donc attentivement sur vos âmes, afin d'aimer l'Éternel votre Dieu. Si vous vous détournez et que vous vous attachiez au reste de ces nations qui sont demeurées parmi vous, si vous vous unissez avec elles par des mariages, et si vous formez ensemble des relations, soyez certains que l'Éternel votre Dieu ne continuera pas à chasser ces nations devant vous. Mais elles seront pour vous un filet et un piège, un fouet dans vos côtés et des épines dans vos yeux, jusqu'à ce que vous ayez péri de dessus ce bon pays que l'Éternel votre Dieu vous a donné. Voici, je m'en vais maintenant par le chemin de toute la terre. Reconnaissez de tout votre cœur et de toute votre âme qu'aucune de toutes les bonnes paroles prononcées sur vous par l'Éternel votre Dieu n'est restée sans effet. Toutes se sont accomplies pour vous, aucune n'est restée sans effet. Et comme toutes les bonnes paroles que l'Éternel, votre Dieu, vous avait dites, se sont accomplies pour vous, de même, l'Éternel accomplira sur vous toutes les paroles mauvaises jusqu'à ce qu'il vous ait détruit de dessus ce bon pays que l'Éternel, votre Dieu, vous a donné. Si vous transgressez l'alliance que l'Éternel, votre Dieu, vous a prescrite, et si vous allez servir d'autres dieux et vous prosterner devant eux, la colère de l'Éternel s'enflammera contre vous, et vous périrez promptement dans le bon pays qu'il vous a donné. Josué chapitre 24. Josué assembla toutes les tribus d'Israël à Sichem, et il convoqua les anciens d'Israël, ses chefs, ses juges et ses officiers. Et ils se présentèrent devant Dieu. Josué dit à tout le peuple, « Ainsi parle l'Éternel, le Dieu d'Israël. Vos pères, Terach, père d'Abraham et père de Nachor, habitaient anciennement de l'autre côté du fleuve, et ils servaient d'autres dieux. Je pris votre père Abraham de l'autre côté du fleuve, et je lui fis parcourir tout le pays de Canaan. Je multipliai sa postérité, et je lui donnai Isaac. Je donnai Isaac, Jacob et Ésaü, et je donnai en propriété à Ésaü la montagne de Séhir, mais Jacob et ses fils descendirent en Égypte. J'envoyai Moïse et Aaron, et je frappai l'Égypte par les prodiges que j'opérai au milieu d'elle. Puis je vous en fis sortir. Je fis sortir vos pères de l'Égypte, et vous arrivâtes à la mer. Les Égyptiens poursuivirent vos pères jusqu'à la mer Rouge, avec des chars et des cavaliers. Vos pères crièrent à l'Éternel, et l'Éternel mit des ténèbres entre vous et les Égyptiens. Il ramena sur eux la mer, et elle les couvrit. Vos yeux ont vu ce que j'ai fait aux Égyptiens, et vous restâtes longtemps dans le désert. Je vous conduisis dans le pays des Amoréens, qui habitaient de l'autre côté du Jourdain, et ils combattirent contre vous. Je les livrai entre vos mains. Vous prîtes possession de leur pays, et je les détruisis devant vous. Balak, fils de Tsippor, roi de Moab, se leva et combattit Israël. Il fit appeler Balaam, fils de Béor, pour qu'il vous maudît. Mais je ne voulus point écouter Balaam, il vous bénit, et je vous délivrai de la main de Balak. Vous passâtes le Jourdain, et vous arrivâtes à Jéricho. Les habitants de Jéricho combattirent contre vous, les Amoréens, les Phérésiens, les Cananéens, les Étiens, les Guirgasiens, les Éviens et les Jébusiens. Je les livrai entre vos mains, et j'envoyai devant vous les frelons, qui les chassèrent loin de votre face, comme les deux rois des Amoréens. Ce ne fut ni par ton épée, ni par ton arc. Je vous donnai un pays que vous n'aviez point cultivé, des villes que vous n'aviez point bâties, et que vous habitez, des vignes et des oliviers que vous n'aviez point plantés, et qui vous servent de nourriture. Maintenant, craignez l'Éternel, et servez-le avec intégrité et fidélité. Faites disparaître les dieux qu'ont servi vos pères de l'autre côté du fleuve et en Égypte, et servez l'Éternel. Et si vous ne trouvez pas bon de servir l'Éternel, choisissez aujourd'hui qui vous voulez servir, ou les dieux que servait votre père au-delà du fleuve, ou les dieux des Amoréens dans le pays desquels vous habitez. Moi et ma maison, nous servirons l'Éternel. » Le peuple répondit et dit, « Loin de nous la pensée d'abandonner l'Éternel et de servir d'autres dieux, car l'Éternel est notre Dieu. C'est lui qui nous a fait sortir du pays d'Égypte, de la maison de servitude, nous et nos pères.
1: C'est lui qui a opéré sous nos yeux ces grands prodiges et qui nous a gardés pendant toute la route que nous avons suivie et parmi tous les peuples au milieu desquels nous avons passé. Il a chassé devant nous tous les peuples et les Amoréens qui habitaient ce pays. Nous aussi nous servirons l'Éternel, car il est notre Dieu. » Josué dit au peuple, « Vous n'aurez pas la force de servir l'Éternel, car c'est un Dieu saint, c'est un Dieu jaloux. Il ne pardonnera point vos transgressions et vos péchés. Lorsque vous abandonnerez l'Éternel et que vous servirez les dieux étrangers, il reviendra vous faire du mal et il vous consumera après vous avoir fait du bien. » Le peuple dit à Josué, « Non, car nous servirons l'Éternel. » Josué dit au peuple, « Vous êtes témoins contre vous-même que c'est vous qui avez choisi l'Éternel pour le servir. » Ils répondirent, « Nous en sommes témoins. » Ôtez donc les dieux étrangers qui sont au milieu de vous, et tournez votre cœur vers l'Éternel, le Dieu d'Israël. » Et le peuple dit à Josué, « Nous servirons l'Éternel notre Dieu, et nous obéirons à sa voix. » Josué fit en ce jour une alliance avec le peuple, et lui donna des lois et des ordonnances à Sichem. Josué écrivit ces choses dans le livre de la loi de Dieu. Il prit une grande pierre qu'il dressa là, sous le chêne, qui était dans le lieu consacré à l'Éternel. Et Josué dit à tout le peuple, « Voici, cette pierre servira de témoin contre nous, car elle a entendu toutes les paroles que l'Éternel nous a dites. Elle servira de témoin contre vous, afin que vous ne soyez pas infidèles à votre Dieu. » Puis Josué renvoya le peuple, chacun dans son héritage. Après ces choses, Josué, fils de Noun, serviteur de l'Éternel, mourut, âgé de 110 ans. On l'ensevelit dans le territoire qu'il avait eu en partage à Timnath-Sérach, dans la montagne d'Éphraïm, au nord de la montagne de Gaash. Israël servit l'Éternel pendant toute la vie de Josué, et pendant toute la vie des anciens qui survécurent à Josué et qui connaissaient tout ce que l'Éternel avait fait en faveur d'Israël. Les os de Joseph que les enfants d'Israël avaient rapportés d'Égypte furent enterrés à Sichem, dans la portion du champ que Jacob avait acheté des fils de Hamor, père de Sichem, pour 100 késita, et qui appartint à l'héritage des fils de Joseph. Éléazar, fils d'Aaron, mourut, et on l'enterra à Gibéat-Phinéès, qui avait été donné à son fils Phinéès dans la montagne d'Éphraïm.

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0: Pour votre salut, il est 2h.

0: Premier mystère douloureux, l'agonie.
1: Le Christ a aimé l'Église et s'est livré pour elle afin de la sanctifier. Il voulait se la présenter sans tache ni ride, mais sainte et immaculée. C'est par le Christ et dans le Christ que s'éclaire l'énigme de la douleur et de la mort qui, hors de l'Évangile, nous écrase. Notre Père qui es aux cieux, que ton nom soit sanctifié, que ton règne vienne, que ta volonté soit faite sur la terre comme au ciel. Donne-nous aujourd'hui notre pain quotidien. Pardonne-nous nos offenses, comme nous pardonnons à ceux qui nous ont offensés. Et ne nous soumets pas à la tentation, mais délivre-nous du mal. Amen. Je vous salue, Marie, pleine de grâce. Le Seigneur est avec vous. Vous êtes bénie entre toutes les femmes, et Jésus, le fruit de vos entrailles, est béni. Je vous salue, Marie, pleine de grâce. Le Seigneur est avec vous. Vous êtes bénie entre toutes les femmes, et Jésus, le fruit de vos entrailles, est béni. Je vous salue, Marie, pleine de grâce. Le Seigneur est avec vous. Vous êtes bénie entre toutes les femmes, et Jésus, le fruit de vos entrailles, est béni. Je vous salue, Marie, pleine de grâce. Le Seigneur est avec vous. Vous êtes bénie entre toutes les femmes, et Jésus, le fruit de vos entrailles, est béni. Je vous salue, Marie, pleine de grâce. Le Seigneur est avec vous. Vous êtes bénie entre toutes les femmes, et Jésus, le fruit de vos entrailles, est béni. Je vous salue, Marie, pleine de grâce. Le Seigneur est avec vous. Vous êtes bénie entre toutes les femmes, et Jésus, le fruit de vos entrailles, est béni. Je vous salue, Marie, pleine de grâce. Le Seigneur est avec vous. Vous êtes bénie entre toutes les femmes, et Jésus, le fruit de vos entrailles, est béni. Je vous salue, Marie, pleine de grâce. Le Seigneur est avec vous. Vous êtes bénie entre toutes les femmes, et Jésus, le fruit de vos entrailles, est béni. Je vous salue, Marie, pleine de grâce. Le Seigneur est avec vous. Vous êtes bénie entre toutes les femmes, et Jésus, le fruit de vos entrailles, est béni. Je vous salue, Marie, pleine de grâce. Le Seigneur est avec vous. Vous êtes bénie entre toutes les femmes, et Jésus, le fruit de vos entrailles, est béni. Gloire au Père et au Fils et au Saint-Esprit, comme il était au commencement, maintenant, toujours, dans les siècles des siècles.
0: Deuxième mystère douloureux, la flagellation.
2: Pour le monde entier, qu'ils aient une place dans notre prière, ces hommes et ces femmes qui, en quelque lieu de l'univers, souffrent de la famine ou d'autres fléaux, des ravages de la guerre, des déplacements de population, ceux qui sont victimes du terrorisme politique, d'oppressions diverses, d'injustices de toutes sortes, enlevés, séquestrés, torturés, condamnés sans garantie de justice, tous ceux qui subissent des atteintes intolérables à leur dignité humaine et à leurs droits fondamentaux.
1: Notre Père qui es aux cieux, que ton nom soit sanctifié, que ton règne vienne, que ta volonté soit faite sur la terre comme au ciel. Donne-nous aujourd'hui notre pain quotidien. Pardonne-nous nos offenses, comme nous pardonnons à ceux qui nous ont offensés. Et ne nous soumets pas à la tentation, mais délivre-nous du mal. Amen. Je vous salue, Marie, pleine de grâce. Le Seigneur est avec vous. Vous êtes bénie entre toutes les femmes, et Jésus, le fruit de vos entrailles, est béni. Je vous salue, Marie, pleine de grâce. Le Seigneur est avec vous. Vous êtes bénie entre toutes les femmes, et Jésus, le fruit de vos entrailles, est béni.
3: Sainte Marie, Mère de Dieu,
1: je vous salue, Marie, pleine de grâce. Le Seigneur est avec vous. Vous êtes bénie entre toutes les femmes, et Jésus, le fruit de vos entrailles, est béni. Je vous salue, Marie, pleine de grâce. Le Seigneur est avec vous. Vous êtes bénie entre toutes les femmes, et Jésus, le fruit de vos entrailles, est béni. Je vous salue, Marie, pleine de grâce. Le Seigneur est avec vous. Vous êtes bénie entre toutes les femmes, et Jésus, le fruit de vos entrailles, est béni.
3: Sainte Marie, Mère de Dieu, priez pour nous pécheurs.
1: Je vous salue, Marie, pleine de grâce. Le Seigneur est avec vous. Vous êtes bénie entre toutes les femmes, et Jésus, le fruit de vos entrailles, est béni.
3: Sainte Marie, Mère de Dieu,
1: je vous salue, Marie, pleine de grâce. Le Seigneur est avec vous. Vous êtes bénie entre toutes les femmes, et Jésus, le fruit de vos entrailles, est béni.
3: Sainte Marie,
1: je vous salue, Marie, pleine de grâce. Le Seigneur est avec vous. Vous êtes bénie entre toutes les femmes, et Jésus, le fruit de vos entrailles, est béni.
3: Sainte Marie, Mère de Dieu,
1: je vous salue, Marie, pleine de grâce. Le Seigneur est avec vous. Vous êtes bénie entre toutes les femmes, et Jésus, le fruit de vos entrailles, est béni.
3: Sainte Marie, Mère de Dieu,
1: je vous salue, Marie, pleine de grâce. Le Seigneur est avec vous. Vous êtes bénie entre toutes les femmes, et Jésus, le fruit de vos entrailles, est béni.
3: Sainte Marie, Mère de
1: Dieu, gloire au Père et au Fils et au Saint-Esprit, comme il était au commencement, maintenant, toujours, dans les siècles des siècles.
0: Troisième mystère douloureux, le couronnement d'épines.
2: Heureux serez-vous si l'on vous insulte, si l'on vous persécute et si l'on dit faussement toutes sortes de mal contre vous à cause de moi. Réjouissez-vous soyez dans l'allégresse, car votre récompense sera grande dans les cieux. Notre Père qui es aux cieux, que ton nom soit sanctifié, que ton règne vienne, que ta volonté soit faite sur la terre comme au ciel. Donne-nous aujourd'hui notre pain quotidien. Pardonne-nous nos offenses, comme nous pardonnons à ceux qui nous ont offensés. Et ne nous soumets pas à la tentation, mais délivre-nous du mal. Amen. Je vous salue, Marie, pleine de grâce. Le Seigneur est avec vous. Vous êtes bénie entre toutes les femmes, et Jésus, le fruit de vos entrailles, est béni. Je vous salue, Marie, pleine de grâce. Le Seigneur est avec vous. Vous êtes bénie entre toutes les femmes, et Jésus, le fruit de vos entrailles, est béni. Je vous salue, Marie, pleine de grâce. Le Seigneur est avec vous. Vous êtes bénie entre toutes les femmes, et Jésus, le fruit de vos entrailles, est béni. Je vous salue, Marie, pleine de grâce. Le Seigneur est avec vous. Vous êtes bénie entre toutes les femmes, et Jésus, le fruit de vos entrailles, est béni. Je vous salue, Marie, pleine de grâce. Le Seigneur est avec vous. Vous êtes bénie entre toutes les femmes, et Jésus, le fruit de vos entrailles, est béni. Je vous salue, Marie, pleine de grâce. Le Seigneur est avec vous. Vous êtes bénie entre toutes les femmes, et Jésus, le fruit de vos entrailles, est béni. Je vous salue, Marie, pleine de grâce. Le Seigneur est avec vous. Vous êtes bénie entre toutes les femmes, et Jésus, le fruit de vos entrailles, est béni. Je vous salue, Marie, pleine de grâce. Le Seigneur est avec vous. Vous êtes bénie entre toutes les femmes, et Jésus, le fruit de vos entrailles, est béni. Je vous salue, Marie, pleine de grâce. Le Seigneur est avec vous. Vous êtes bénie entre toutes les femmes, et Jésus, le fruit de vos entrailles, est béni. Je vous salue, Marie, pleine de grâce. Le Seigneur est avec vous. Vous êtes bénie entre toutes les femmes, et Jésus, le fruit de vos entrailles, est béni. Gloire au Père et au Fils et au Saint-Esprit, comme il était au commencement, maintenant, toujours, dans les siècles des siècles.

0: Le chemin de l'amour selon le Christ est un chemin difficile, exigeant. Il nous faut être réalistes. Ceux qui ne vous parlent que de spontanéité, de facilité, vous trompent. La maîtrise progressive de notre vie, apprendre à être celui que Dieu veut, demande déjà un effort patient, une lutte sur nous-mêmes. Soyez des hommes et des femmes de conscience. Notre Père qui es aux cieux, que ton nom soit sanctifié, que ton règne vienne, que ta volonté soit faite sur la terre comme au ciel. Donne-nous aujourd'hui notre pain quotidien. Pardonne-nous nos offenses, comme nous pardonnons à ceux qui nous ont offensés. Et ne nous soumets pas à la tentation, mais délivre-nous du mal. Amen. Je vous salue, Marie, pleine de grâce. Le Seigneur est avec vous. Vous êtes bénie entre toutes les femmes, et Jésus, le fruit de vos entrailles, est béni. Je vous salue, Marie, pleine de grâce. Le Seigneur est avec vous. Vous êtes bénie entre toutes les femmes, et Jésus, le fruit de vos entrailles, est béni. Sainte Marie, Mère de Dieu, je vous salue, Marie, pleine de grâce. Le Seigneur est avec vous. Vous êtes bénie entre toutes les femmes, et Jésus, le fruit de vos entrailles, est béni. Je vous salue, Marie, pleine de grâce. Le Seigneur est avec vous. Vous êtes bénie entre toutes les femmes, et Jésus, le fruit de vos entrailles, est béni. Je vous salue, Marie, pleine de grâce. Le Seigneur est avec vous. Vous êtes bénie entre toutes les femmes, et Jésus, le fruit de vos entrailles, est béni. Je vous salue, Marie, pleine de grâce. Le Seigneur est avec vous. Vous êtes bénie entre toutes les femmes, et Jésus, le fruit de vos entrailles, est béni. Je vous salue, Marie, pleine de grâce. Le Seigneur est avec vous. Vous êtes bénie entre toutes les femmes, et Jésus, le fruit de vos entrailles, est béni. Je vous salue, Marie, pleine de grâce. Le Seigneur est avec vous. Vous êtes bénie entre toutes les femmes, et Jésus, le fruit de vos entrailles, est béni. Je vous salue, Marie, pleine de grâce. Le Seigneur est avec vous. Vous êtes bénie entre toutes les femmes, et Jésus, le fruit de vos entrailles, est béni. Je vous salue, Marie, pleine de grâce. Le Seigneur est avec vous. Vous êtes bénie entre toutes les femmes, et Jésus, le fruit de vos entrailles, est béni. Gloire au Père et au Fils et au Saint-Esprit, comme il était au commencement, maintenant, toujours, dans les siècles des siècles.
1: Cinquième mystère douloureux, le crucifixion.
0: Le Christ a été un signe de contradiction. Il a offert, jusque dans sa mort, son amitié à tous, avec Marie debout au pied de la croix, Bernadette aussi a connu la contradiction et la souffrance. Ce n'est pas pour les autres seulement qu'elle avait transmis le mot de la Vierge pénitence. Elle avait été avertie par Marie de la dureté du chemin. Je ne te promets pas d'être heureuse en ce monde, mais dans l'autre. Notre Père, qui es aux cieux, que ton nom soit sanctifié, que ton règne vienne, que ta volonté soit faite sur la terre comme au ciel. Donne-nous aujourd'hui notre pain quotidien. Pardonne-nous nos offenses, comme nous pardonnons à ceux qui nous ont offensés. Et ne nous soumets pas à la tentation, mais délivre-nous du mal. Amen. Je vous salue, Marie, pleine de grâce. Le Seigneur est avec vous. Vous êtes bénie entre toutes les femmes, et Jésus, le fruit de vos entrailles, est béni. Je vous salue, Marie, pleine de grâce. Le Seigneur est avec vous. Vous êtes bénie entre toutes les femmes, et Jésus, le fruit de vos entrailles, est béni.
2: Sainte Marie, Mère de Dieu,
0: je vous salue, Marie, pleine de grâce. Le Seigneur est avec vous. Vous êtes bénie entre toutes les femmes, et Jésus, le fruit de vos entrailles, est béni.
2: Sainte Marie, Mère de Dieu,
0: je vous salue, Marie, pleine de grâce. Le Seigneur est avec vous. Vous êtes bénie entre toutes les femmes, et Jésus, le fruit de vos entrailles, est béni.
2: Sainte Marie, Mère de
0: Dieu, je vous salue, Marie, pleine de grâce. Le Seigneur est avec vous. Vous êtes bénie entre toutes les femmes, et Jésus, le fruit de vos entrailles, est béni. Je vous salue, Marie, pleine de grâce. Le Seigneur est avec vous. Vous êtes bénie entre toutes les femmes, et Jésus, le fruit de vos entrailles, est béni.
2: Sainte Marie, Mère de Dieu,
0: je vous salue, Marie, pleine de grâce. Le Seigneur est avec vous. Vous êtes bénie entre toutes les femmes, et Jésus, le fruit de vos entrailles, est béni.
2: Sainte Marie, Mère de
0: Dieu, je vous salue, Marie, pleine de grâce. Le Seigneur est avec vous. Vous êtes bénie entre toutes les femmes, et Jésus, le fruit de vos entrailles, est béni.
2: Sainte Marie, Mère de Dieu,
0: je vous salue, Marie, pleine de grâce. Le Seigneur est avec vous. Vous êtes bénie entre toutes les femmes, et Jésus, le fruit de vos entrailles, est béni.
2: Sainte Marie, Mère de Dieu,
0: je vous salue, Marie, pleine de grâce. Le Seigneur est avec vous. Vous êtes bénie entre toutes les femmes, et Jésus, le fruit de vos entrailles, est béni. Gloire au Père et au Fils et au Saint-Esprit, comme il était au commencement, maintenant, toujours, dans les siècles des siècles.

Présentons-nous à Dieu comme des misérables. Il exaltera notre humilité. D'un instrument faible, mais docile à sa grâce, il fera de grandes choses. Humilité et confiance, voilà le double mouvement à imprimer à notre conduite. Prenons les sentiments de notre Seigneur Jésus-Christ. Soyons humbles dans le succès et, sans rien négliger pour réussir, redoutons les conséquences.

regarde la main tendue de ton Dieu. Il t'invite à la vie et non à la mort. Qu'ici, la passion prend fin et la compassion continue. Sois convaincu que Dieu est avec toi. Il t'aime. Il veut te sauver. Choisis la vie. Il s'appelle Jésus de Nazareth. Le voici. Il s'approche de toi. Il se laisse toucher. Il t'invite à sa table. Va communier à son corps et à son sang. Merci Seigneur.

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0: Pour votre salut, il est 3 heures.

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0: Amis auditeurs, nous voici de nouveau ensemble pour continuer l'histoire de Joseph. Joseph est le fils bien-aimé de Jacob. Cela rend ses frères jaloux et ils le vendent comme esclave en Égypte. Après plusieurs années de souffrance, Joseph est nommé gouverneur par Pharaon, le roi d'Égypte. La famine qui frappe l'Égypte se répand dans toute la région, y compris Canaan, où réside la famille de Joseph. Alors son père Jacob envoie ses frères en Égypte pour trouver de la nourriture. Même après plus de 20 ans, Joseph reconnaît ses frères, mais eux ne le reconnaissent pas. Il fait tout pour se rapprocher d'eux et fait un plan pour retenir le plus jeune, Benjamin, qui a la même mère que lui. Il fait accuser Benjamin de vol pour pouvoir le garder avec lui, mais les frères refusent. Écoutez à présent la suite de l'histoire.
1: Joseph ne peut plus cacher ses sentiments devant tous ceux qui le servent. Il leur demande donc de sortir. Quand Joseph est seul avec ses frères, il leur dit qui il est. Mais il pleure si fort que les Égyptiens l'entendent. Et la nouvelle arrive jusqu'au palais du roi d'Égypte. Joseph dit à ses frères.
2: C'est moi, Joseph. Est-ce que mon père est encore vivant?
1: Mais ses frères sont tellement émus de se trouver devant lui qu'ils sont incapables de répondre. Joseph leur dit.
2: Venez près de moi.
1: Il s'approche de lui. Joseph continue.
2: C'est moi, Joseph, votre frère. C'est moi que vous avez vendu pour être emmené en Égypte. Maintenant, ne soyez pas remplis de tristesse. Ne vous faites pas de reproches parce que vous m'avez vendu dans ce pays. En effet, c'est Dieu qui m'a envoyé ici avant vous pour vous sauver la vie. Maintenant, dépêchez-vous d'aller dire à mon père, « Voici le message de ton fils Joseph. Dieu a fait de moi le gouverneur de toute l'Égypte. Viens chez moi le plus vite possible. » Tu t'installeras dans la région de Goshen avec tes enfants, tes petits-enfants, tes moutons, tes chèvres, tes bœufs et tout ce qui est à toi. Ainsi, tu seras auprès de moi. Je te donnerai ce qu'il faut pour vivre, pour toi, pour ta famille et tes troupeaux. En effet, la famine durera encore 5 ans.
1: Joseph se jette au cou de Benjamin et tous les deux s'embrassent en pleurant. Joseph embrasse aussi ses autres frères et ils pleurent beaucoup. Puis, ses frères se mettent à lui parler.
3: Quand Joseph révèle à ses frères qui il est, tout le monde éclate en larmes. Ses frères sont tellement émus qu'ils sont incapables de parler. Joseph leur dit, « C'est moi, Joseph, votre frère. Ne vous faites pas de reproches parce que vous m'avez vendu dans ce pays. En effet, c'est Dieu qui m'a envoyé ici avant vous pour vous sauver la vie. » Chers amis auditeurs, Joseph se rend compte que ses frères ont changé de mentalité vis-à-vis de la famille. Ils ne sont plus jaloux comme auparavant. Ils se soucient les uns des autres et se préoccupent de leur père Jacob. Retenons aussi que Joseph est un exemple à suivre. En examinant sa vie, Joseph tire une belle conclusion. Il comprend que Dieu se sert de tout le mal que ses frères lui ont fait subir pour faire aboutir son plan. Chers amis, que faisons-nous lorsque nous-mêmes, nous sommes victimes d'injustice? Normalement, nous réagissons très vite. Mais ici, Joseph nous donne une belle leçon. Il laisse le temps à Dieu d'agir. Et nous devons nous aussi faire de même.
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0: Amis auditeurs, quelle histoire émouvante! Écoutons la suite.
1: Dans le palais du roi, on apprend que les frères de Joseph sont arrivés en Égypte. Le roi d'Égypte et ses ministres sont heureux d'entendre cette nouvelle. Le roi dit.
5: Dis à tes frères de charger leurs bêtes et de repartir en Canaan. Ils iront chercher leur père et leur famille pour les ramener ici. Je les installerai dans la région la plus riche d'Égypte et ils mangeront les meilleurs produits du pays. Tu diras aussi à tes frères de prendre en Égypte des chariots pour ramener leurs femmes, leurs enfants et leurs pères. Ils ne doivent pas regretter ce qu'ils laisseront là-bas. En effet, ils vont venir s'installer dans la région la plus riche d'Égypte.
1: Les fils de Jacob font ce qu'on leur dit. Joseph leur donne des chariots, comme le roi d'Égypte l'a commandé, et des provisions pour la route. Il leur donne en cadeau un habit de fête à chacun. Mais à Benjamin, il en donne 5 avec 300 pièces d'argent. Il envoie aussi à son père pour le voyage 10 ânes chargés des meilleurs produits d'Égypte et 10 ânesses chargées de blé, de pain et de nourriture de toutes sortes. Joseph demande à ses frères de ne pas se disputer pendant le voyage, puis il les laisse partir. Ils quittent l'Égypte, ils arrivent en Canaan chez Jacob, leur père. Il lui annonce
6: « Joseph est toujours vivant, il gouverne même toute l'Égypte !»
1: Mais Jacob reste froid, car il ne les croit pas. Il lui raconte donc tout ce que Joseph a dit. Puis Jacob voit les chariots que son fils a envoyés pour le transporter. Alors, il reprend vie. Il dit
2: « C'est bon, mon fils Joseph est encore vivant. Je veux aller le voir avant de mourir. »
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3: Quand le roi apprend que les frères de Joseph sont arrivés, lui aussi est très content. Il demande tout de suite que les frères partent chercher leur père pour revenir s'installer en Égypte. Il promet de prendre soin de toute la grande famille en leur donnant la région la plus riche du pays. Joseph leur donne aussi des chars et des chevaux pour le voyage et toute la nourriture qu'il faut. Il donne à chacun un cadeau, mais le plus grand cadeau va à son petit frère Benjamin. Quand Jacob apprend que son fils Joseph n'est pas mort, d'abord il ne croit pas. Mais il finit par y croire et la Bible dit qu'il reprend vie. Il dit qu'il veut aller voir son fils avant de mourir.
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0: Écoutez.
1: Jacob se met en route avec tout ce qu'il possède. Il arrive à Beersheba. Là, Dieu lui parle pendant qu'il dort. Il l'appelle.
7: Jacob, Jacob.
1: Jacob répond.
2: Oui, je t'écoute.
1: Dieu lui dit.
7: Je suis Dieu, le Dieu de ton père. N'aie pas peur d'aller en Égypte. En effet, là-bas, les enfants de tes enfants seront si nombreux qu'ils formeront un grand peuple. Je pars avec toi en Égypte, et c'est moi aussi qui te ferai revenir. Quand tu mourras, Joseph te fermera les yeux.
1: Alors, Jacob quitte Beersheba. Ses fils le transportent avec leurs enfants et leurs femmes dans les chariots que le roi d'Égypte a envoyés pour le voyage. Ils emmènent aussi leurs troupeaux et toutes les richesses qu'ils ont acquises en Canaan. Ainsi, Jacob arrive en Égypte avec tous ceux qui sont nés de lui.
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3: Malgré son âge avancé, Jacob se met en route avec toute sa famille et toutes ses possessions. Sur la route, Dieu apparaît à Jacob et lui dit « N'aie pas peur d'aller en Égypte, je pars avec toi. » Il lui promet aussi que son fils bien-aimé Joseph sera avec lui jusqu'à la fin de sa vie.
0: Finalement, ils arrivent en Égypte. Écoutez.
1: Les membres de la famille de Jacob, ses enfants et petits-enfants venus en Égypte, sont 66 en tout. En plus, il y a les femmes de ses fils. Avec les deux fils de Joseph nés en Égypte, les membres de la famille de Jacob venus en Égypte sont 70 personnes en tout. Jacob envoie Judas en avant vers Joseph pour préparer son arrivée dans la région de Goshen. Quand Jacob et sa famille arrivent à Goshen, Joseph prépare son char et il vient à la rencontre de son père. Dès qu'il voit son père, il se jette à son cou et il pleure longtemps en le serrant dans ses bras. Alors, Jacob lui dit
2: « Tu es encore vivant et je revois ton visage. Maintenant, je peux mourir. »
1: Joseph dit à ses frères et aux autres membres de la famille de son père
8: « Je vais aller dire au roi d'Égypte, mes frères et toute la famille de mon père qui était en Canaan sont arrivés. Je lui dirai encore ceci, ce sont des éleveurs de moutons et de chèvres. Ils s'occupent de troupeaux, ils sont venus avec leurs moutons, leurs chèvres, leurs bœufs et tout ce qu'ils possèdent. Si le roi vous fait venir et vous demande quel est votre métier, vous lui répondrez « Nous nous sommes occupés de troupeaux depuis notre jeunesse jusqu'à maintenant, comme nos ancêtres. Ainsi, vous pourrez habiter dans la région de Goshen. En effet, les Égyptiens détestent tous les éleveurs de moutons et de chèvres. »
1: Joseph va donc prévenir le roi d'Égypte. Il lui dit
8: « Mon père et mes frères sont arrivés de Canaan avec leurs moutons, leurs chèvres, leurs bœufs et tout ce qu'ils possèdent. Ils sont actuellement dans la région de Goshen. »
1: Ensuite, Joseph prend 5 de ses frères et il les présente au roi d'Égypte. Le roi leur dit,
5: « Quel est votre métier ?»
1: Ils répondent,
6: « Notre roi, nous élevons des moutons et des chèvres, comme nos ancêtres le faisaient.
9: En Canaan, la famine est si grande qu'il n'y a plus d'herbe pour nos troupeaux. Nous sommes venus pour habiter ici. Permets-nous de nous installer dans la région de Goshen. »
1: Le roi d'Égypte dit à Joseph,
5: « Ton père et tes frères sont venus auprès de toi. Mon pays est à ta disposition. Installe-les dans le meilleur endroit. Ils peuvent aller dans la région de Goshen. Et si tu trouves parmi eux des hommes capables, nomme-les responsables de mes troupeaux. »
1: Joseph fait venir son père Jacob et il le présente au roi d'Égypte. Jacob salue le roi avec respect. Le roi lui demande,
5: « Quel âge as-tu ?»
1: Jacob répond,
10: « Il y a 130 ans que je vais d'un pays à l'autre comme un étranger. C'est une vie courte et j'ai connu des difficultés. Je n'ai pas vécu aussi longtemps que mes ancêtres qui étaient nomades comme moi. »
1: Jacob salue encore une fois le roi d'Égypte et il sort de son palais. Joseph installe son père et ses frères dans le meilleur endroit d'Égypte, dans la région de Ramsès, comme le roi l'a commandé. Il leur donne des terres en propriété.
3: Quand enfin Jacob et Joseph se voient, ils se jettent dans les bras l'un de l'autre. Ils pleurent pendant longtemps de joie et de reconnaissance envers Dieu. Amis auditeurs, dans la vie, nous passons tous par des hauts et des bas. Il n'y a pas un homme sur terre qui ne rencontre pas de difficultés. Jacob a perdu Rachel, la femme de sa vie. Il a perdu Joseph, le fils qu'il aimait tant. Sa famille a souffert de faim à tel point que ses fils ont fait des centaines de kilomètres pour chercher de la nourriture. Mais Jacob n'a jamais perdu sa foi en Dieu et Dieu ne l'a jamais abandonné. Amis auditeurs, nous aussi, nous passons par des hauts et des bas. Parfois, nous sommes désespérés, mais Dieu ne change pas. Regardez ce qu'il a fait pour Jacob et pour toute sa famille. Après tant d'années de souffrance, Jacob est comblé de joie. Sur l'ordre de Pharaon, Joseph installe son père et ses frères dans le meilleur endroit de l'Égypte et prend soin d'eux. Cette attitude de Pharaon est aussi remarquable. Il est heureux pour Joseph et fait en sorte que cette famille ne manque plus de rien. Chers amis, sachons nous aussi être généreux avec ceux qui nous entourent. Reconnaissons leurs mérites et apportons-leur de l'aide lorsqu'ils sont dans le besoin. Lorsque Dieu nous met dans des positions importantes, nous devons saisir l'occasion pour aider les autres, tout comme Joseph et Pharaon l'ont fait ici.
0: Chers amis, notre émission est terminée pour aujourd'hui. Vous venez d'entendre l'histoire de Jacob et Joseph, tirée du livre de Genèse, chapitres 45, 46 et 47. À bientôt et que Dieu vous bénisse.
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2: Bonjour auditeurs et auditrices de Radio Maria Côte d'Ivoire, émettant depuis le diocèse de Yamoussoukro sur la 104.8 FM. Amis de vocabulaire de la foi catholique, c'est avec joie que je vous retrouve aujourd'hui encore pour ce nouveau numéro. À ce microphone, votre sœur Sylvie Eddy.

Aujourd'hui, nous allons voir les mystères chrétiens, les vertus chrétiennes, puis d'autres points du dogme chrétien. Commençons par les mystères. Un mystère est un dogme révélé, inaccessible à la raison. Le dogme

question. Qu'est-ce que la Trinité? Dans la doctrine chrétienne, la Trinité est le dogme et mystère du Dieu unique en trois personnes coexistantes, consubstantielles, coéternelles. C'est le Dieu unique en trois personnes, Père, Fils, Esprit. On parle de la Sainte Trinité. L'incarnation est dans la religion chrétienne l'union intime en Jésus-Christ de la nature divine avec une nature humaine. La rédemption. Du latin, redemptio, de redinere, qui signifie racheter. La rédemption est le rachat du genre humain par le Christ, rédempteur des hommes. Qu'est-ce que le Saint-Esprit? Le Saint-Esprit est Dieu comme troisième personne de la Trinité qui procède du Père par le Fils. Il est souvent représenté par une colombe. Procéder se dit en parlant du lien par lequel le Saint-Esprit est uni aux deux autres personnes de la Trinité. Qu'est-ce que la consubstantialité? C'est l'unité et l'identité de substance des personnes de

Définissons maintenant le mot résurrection. La résurrection, c'est l'action de ressusciter. C'est le retour de la mort à la vie. C'est la résurrection du Christ. La résurrection, c'est le dogme chrétien selon lequel le corps humain ressuscitera à la fin des temps. Amis auditeurs, nous allons maintenant découvrir les vertus chrétiennes. Les vertus chrétiennes sont reparties en deux groupes. Il y a les vertus cardinales et les vertus théologales. Les vertus cardinales sont au nombre de quatre. Nous avons le courage, la justice, la prudence, la tempérance. Découvrons-les individuellement. Le courage est une force morale. C'est le fait d'agir malgré les difficultés. La justice, c'est la juste appréciation, la reconnaissance et le respect du droit et du mérite de chacun. La prudence est l'attitude d'esprit d'une personne qui s'applique

à éviter des erreurs, des malheurs possibles. Quant à la tempérance, c'est une modération dans les plaisirs, notamment de la consommation d'alcool et de nourriture. Après avoir défini les vertus cardinales, nous voyons maintenant les vertus théologales, c'est-à-dire qui ont Dieu pour objet. Les vertus théologales sont au nombre de trois. Ce sont la foi, l'espérance et la charité. La foi en tant que vertu théologale est la confiance absolue que l'on met en Dieu. C'est croire en Dieu. L'espérance, c'est le sentiment qui fait entrevoir comme probable la réalisation de ce que l'on désire. C'est la croyance, la confiance, l'espoir en Dieu. Qu'est-ce que la charité? Du latin, caritas. La charité, dans le christianisme, est la vertu théologale qui consiste dans l'amour de Dieu et du prochain en vue de Dieu. La charité, c'est l'amour.

Nous allons voir d'autres points du dogme chrétien. Parlons de l'infaillibilité pontificale. L'infaillibilité pontificale est un dogme proclamé en 1870. Dans l'Église catholique romaine, l'infaillibilité pontificale est le dogme selon lequel le pape ne peut se tromper quand il s'exprime ex cathedra, c'est-à-dire en tant que docteur suprême de l'Église et en engageant sa pleine autorité apostolique en matière de foi et de morale. Ce dogme a été défini solennellement lors du premier concile œcuménique du Vatican. Infaillible signifie qu'il ne peut se tromper. Parler ex cathedra signifie parler du haut de la chair. La chair désigne le siège d'un pontife. C'est également la dignité pontificale. Qu'est-ce que l'Immaculée Conception? L'Immaculée Conception est un dogme de l'Église catholique selon lequel la Vierge Marie a été conçue et est née exempte du péché originel.

Auditeurs et auditrices, découvrons maintenant les préceptes de l'Église catholique. Qu'est-ce qu'un précepte? Le précepte est une formule qui exprime, enseigne une règle. Le précepte est une formule qui exprime un enseignement, une règle. C'est un commandement, une leçon. Nous avons les préceptes de l'Évangile. Ce sont des recommandations. Les cinq préceptes de l'Église sont: en premier lieu, nous avons participer à l'Eucharistie dominicale et autres fêtes d'obligation et s'abstenir de travaux et des activités qui pourraient empêcher la sanctification de tel jour. Le deuxième précepte est confesser ses péchés au moins une fois par an. En troisième lieu, nous avons recevoir le sacrement de l'Eucharistie au moins à Pâques. Quatrième, s'abstenir de manger de la viande et observer le jeûne les jours établis par l'Église. Enfin, en cinquième lieu, subvenir aux besoins matériels de l'Église selon ses possibilités. Nous allons terminer aujourd'hui par les œuvres de miséricorde corporelle et celles de miséricorde spirituelle. Nous avons 7 œuvres de miséricorde corporelle. Les voici énumérées. Donner à manger à ceux qui ont faim. Donner à boire à ceux qui ont soif. Vêtir ceux qui sont nus. Loger les pèlerins. Visiter les malades. Visiter les prisonniers. Puis ensevelir les morts. Les 7 œuvres de miséricorde spirituelle sont: conseiller ceux qui doutent. Enseigner ceux qui sont ignorants. Réprimander les pécheurs. Consoler les affligés. Pardonner les offenses. Supporter patiemment les personnes importunes. Enfin, prier Dieu pour les vivants et pour les morts.

0: Auditeurs et auditrices de Radio Maria Côte d'Ivoire, j'ai été ravie de partager ce moment avec vous. Je vous donne rendez-vous la semaine prochaine. D'ici là, portez-vous bien et que Dieu vous garde.
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0: Shalom, shalom, shalom, shalom, auditeurs, auditrices de la Radio Maria Côte d'Ivoire. Nous sommes heureux, nous sommes heureuses de vous retrouver à cette émission Une heure dans ses parvis. Alors nous sommes les membres de la communauté mère du divin amour et nous sommes encore là pour passer une heure d'adoration et de louange à notre Dieu avec vous, frères et sœurs. Alors je voudrais, avant de commencer, saluer tous mes frères et sœurs taximètres, Ayam Soko ici. Mes frères et sœurs qui sont au bord, comme on dit, à vos volants. Vous qui êtes en train de conduire tous ces passagers à destination, nous vous saluons, frères et sœurs taximètres. Aujourd'hui, notre salutation va vraiment à votre endroit. Que Dieu vous bénisse, frères et sœurs. Que Dieu bénisse le fruit de vos mains. Alors, comme déjà annoncé, nous sommes à l'émission Une heure dans tes parvis. Et avec toi, mon frère, ma sœur, nous allons adorer Dieu. Nous allons le louer avec nos joies, nos peines. Nous allons le louer avec toutes les situations de nos vies. Nous allons le louer avec les membres de nos familles. Nous allons le louer avec tous nos frères et sœurs à l'écoute. Pour entrer dans ce temps, mon frère, ma sœur, tu vas te disposer. Je ne sais pas où tu te trouves, à la maison, au travail, à l'hôpital, peu importe. Peu importe le lieu là où tu te trouves, dispose-toi. Et tu vas rentrer dans ce temps de louange et d'adoration avec nous. Et comme nous avons coutume de le faire, nous allons confier ce moment à notre maman, la Vierge Marie, qui est la marraine même de cette radio. Alors dispose-toi et nous allons rentrer dans ce temps. Au nom du Père et du Fils et du Saint-Esprit,
1: Amen.
0: Sainte Vierge Marie, notre Mère, notre Dame du Magnificat, toi la patronne de cette radio, nous voilons encore pour prendre un temps de louange et d'adoration à ton Fils, notre Seigneur Jésus-Christ. Maman, nous nous confions à tes prières, nous nous confions à ton intercession. Comme au Cénacle, tu as resté là avec les apôtres, tu as prié jusqu'à ce qu'ils reçoivent les langues de feu. Maman, intercède pour nous, que ce moment soit un temps rempli de la présence du Saint-Esprit, que tous nos frères et sœurs à l'écoute ce jour reçoivent leur part d'onction, reçoivent leur part de bénédiction. Maman, tiens-nous par la main et fais-nous rentrer dans ce temps. Réjouis-toi, Marie, comblée de grâce. Le Seigneur est avec toi. Tu es bénie entre toutes les femmes. Et Jésus, le fruit de ton sein, est béni. Sainte Marie, Mère de Dieu, prie pour nous, pauvres pécheurs, maintenant et à l'heure de notre mort. Amen. Amen.
1: Amen.
0: Amen. Alors, Seigneur, nous sommes là et nous voulons te louer, simplement t'adorer. Nous voulons lever nos louanges vers toi, Seigneur. Nous voulons lever notre adoration à toi, Seigneur. Avec nos fatigues, avec nos joies, avec nos peines, avec nos défis. Seigneur, nous sommes là pour te louer, t'adorer. Et nous voulons que notre louange se lève vers toi en ce soir. Nous voulons que notre louange se lève vers toi en ce moment, Seigneur. Sois béni, sois adoré, sois magnifié. Seigneur, nous te bénissons, nous te rendons toute la gloire. Sois honoré, Seigneur, sois glorifié. Béni sois-tu, honneur, louange et gloire à toi. Béni sois-tu, Seigneur, Dieu d'Israël, Dieu d'Abraham, d'Isaac et de Jacob. Nous te bénissons et nous te disons merci pour ce moment que tu nous donnes. Béni sois-tu, reçois la louange, reçois l'adoration, reçois la gloire, Seigneur.

Commence à ouvrir ton cœur à notre Dieu. Dépose tes fardeaux, dépose tes peines, tes soucis aux pieds de la croix de notre Dieu, afin que tu puisses le louer, l'adorer. Commence à faire lever ta louange avec ton cœur.

l'adoration. Est-ce que tu peux adorer ton Dieu de là où tu te trouves, mon frère, ma soeur? Ouvre ton cœur à l'adoration en ce moment précis. Dépose tes soucis aux pieds de la croix de notre Seigneur Jésus-Christ. Dépose tout ce qui te pèse aux pieds de la croix de Jésus et adore-le avec ce que tu es. Seigneur, nous voulons encore élever la voix vers toi pour t'adorer, te célébrer parce que tu es Dieu. Seigneur, avec nos joies, nos peines, Seigneur, avec nos soucis, nos lourdeurs, nous voulons t'adorer.

le Saint-Esprit au secours de ta faiblesse. Mon frère, ma soeur, appelle le Saint-Esprit pour te rejoindre dans la faiblesse, dans la difficulté que tu traverses. Appelle le Saint-Esprit au secours. Appelle la présence de Dieu au secours. Appelle le feu de Dieu au secours pour

0: Saint-Esprit de Dieu, nous avons besoin de toi.
1: Merci, Seigneur.
0: Viens soutenir notre faiblesse, Saint-Esprit de Dieu. Viens soutenir nos faiblesses et nos défaillances, Saint-Esprit de Dieu. Viens rallumer en nous.

0: Donné à toi, Saint-Esprit.
1: Nous voulons te chanter gloire et gloire, Seigneur.
0: Béni sois-tu, Saint-Esprit de Dieu.

0: Merci pour ta gloire au milieu de nous.
1: Merci,
0: merci de déverser ton
1: esprit. Nous allons demander au feu du Saint-Esprit de descendre à nouveau. Que le feu descende à nouveau. Que le feu du Saint-Esprit descende à nouveau.
0: Que le feu descende à nouveau. Nous embraser là où nous sommes. Père, nous implorons ton feu au milieu de nous. Seigneur, toi-même, tu as dit que lorsque nous te louons, c'est toi qui descends au milieu de nous. Et je crois par cette parole que tu es présent au milieu de nous. Seigneur, nous sommes là pour t'adorer. Nous sommes là pour te célébrer, te magnifier.
1: T'exalter. Quand je suis faible, c'est alors que je suis fort.
0: Ô Père,
1: car Seigneur, tu te glorifies
0: toi,
1: dans
0: Seigneur,
1: nos faiblesses.
0: Que je me lève. Ton amour comble mon cœur brisé, Seigneur.

temps de jeûne, ne vous découragez pas. Le Seigneur voit vos efforts. Le Seigneur voit ce que vous faites dans le secret. Le Seigneur voit l'intercession que vous montez pour la nation. Et nous voulons vous encourager. Nous voulons vous encourager à continuer. À un moment, vous vous êtes dit que c'était fortuit. Non. Dans ce petit temps que vous prenez, le Seigneur, avec ce petit temps, fait quelque chose pour la nation. Mes frères, mes soeurs, soyez bénis et continuez votre intercession.

Est-ce que tu peux continuer à louer ton Dieu là où tu es? Un chrétien peut rester dans la joie. Un chrétien peut rester dans la joie. Est-ce qu'un chrétien peut rester dans la joie? Est-ce qu'un chrétien peut rester dans la joie? Alléluia. Alléluia. Alléluia. Mon frère, ma soeur, Dieu veut te rendre visite. Il veut te rendre visite. Il veut te rendre visite. Il veut te rendre visite. Il est déjà dans ta maison, mon frère, ma soeur. Il est déjà dans ta maison. Tu l'as loué, tu l'as célébré. Son esprit est en mouvement dans ta maison. C'est pour cela que tu vas chanter ce nom de Adonai. Tu vas chanter son nom. Il est là. Il est près de toi, mon frère. Il est là pour regarder, pour mettre sa main dans la situation que tu traverses. Il est là pour regarder de près la situation que tu traverses. Tu l'as loué. Tu as appelé son esprit. Le Père, le Fils, le Saint-Esprit sont dans ta maison. Ils sont dans ta chambre d'hôpital. Ils sont dans ton lieu de service. Eh, mes frères et sœurs de 220 logements, Dieu le Père, le Fils est avec vous. Mes amis, mes frères de Morefe, vous recevez la visite de Dieu le Père, le Fils, le Saint-Esprit. Oh, mon frère et sœur d'Ebenezer, le Père, le Fils, le Saint-Esprit sont là avec vous. Alléluia. Alléluia. Il veut visiter tous les aspects de ta vie. Il veut visiter toutes les situations de ta vie. Commence à lui donner toutes tes situations. Commence à parler à ton Dieu. Il est là avec toi. Alléluia. Alléluia. Alléluia.

bénédiction. Oh, il est digne, il est juste de t'adorer, Yahweh. Alléluia, Dieu d'Abraham, d'Isaac et de Jacob. Toi qui ne faillis pas, toi qui as ouvert la mer Rouge, tu continues de déstabiliser le ciel, tu continues, Seigneur, d'être grand, tu es grand. Alléluia.

Continue de célébrer ton Dieu. Continue de dire sa grandeur. Continue de dire sa grandeur. Continue de célébrer ce Dieu grand. Continue de dire qu'il est grand. Appelle ton Dieu Adonai. Appelle son grand nom. Célèbre.

0: merci pour ta
1: dans nos lieux de travail. Nous te, merci, te disons merci pour ta présence dans les situations de
0: merci,
1: nos vies.
0: Seigneur,
1: merci toi qui rends visite à nos frères et sœurs malades. Merci toi qui rends visite à nos frères et sœurs à l'écoute.
2: Seigneur, nous voulons prier.
1: Merci pour tout ce que tu fais dans le secret, dans le silence.

d'adoration et de louange que tu nous as permis de prendre avec toi. Tu nous as permis de rester dans tes parvis, dans ce lieu saint, et tu nous as bénis. Sois béni tous nos frères et sœurs à l'écoute. Nous voulons encore avec la Vierge Marie, notre mère, avec qui nous sommes rentrés dans ce temps, te dire merci. Nous voulons encore te dire merci avec la Vierge Marie, ta mère, et te confier tous nos frères et sœurs à l'écoute. Oui, maman Marie, tu as intercédé pour nous. Tu nous as tenu la main et tu nous as permis de rentrer dans ce temps, maman. Tu nous as permis de prendre cette heure. Tu as prié dans le secret pour nous et nous voulons te confier nos frères et sœurs à l'écoute. Là où va s'arrêter nos prières et nos supplications, maman, nous te prions de continuer. Nous te prions de continuer, maman. Nous savons que tu es là. Et nous voulons, maman, au travers de ce cantique, terminer ce moment de louange et d'adoration, te confier tous les membres de la radio, te confier tous nos frères et sœurs à l'écoute. Continue nos prières, continue notre intercession, maman. Continue de prier pour nous, maman.

0: Shalom, shalom, shalom. Maman Marie, reste dans ta maison. Continue ta prière. Et nous, c'était les frères et sœurs de l'émission Une heure dans tes parvis. Que Dieu te bénisse. Que l'Esprit reste avec toi. Que le Père reste avec toi. Que le Fils...
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5: L'enseignement que nous allons suivre a pour thème l'attitude du chrétien vis-à-vis de la parole des dieux. 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

La parole de Dieu se manifeste efficacement à travers la création. Elle se manifeste aussi à travers son agir vis-à-vis, par exemple, de Noé, d'Abraham et d'Isaac. Dieu dit son intention de donner la vie à ce peuple. Et cette parole de Dieu, progressivement, prend corps à travers des personnes qui acceptent non seulement d'accueillir cette parole, mais aussi d'être les porte-paroles de Dieu. Ce sont, par exemple, dans l'Ancien Testament, les juges, les rois et les prophètes qui viennent et qui accueillent la parole de Dieu et la disent à la communauté ou la vivent au sein de la communauté. Ils sont, en quelque sorte, des hommes et des femmes qui donnent corps à la parole de Dieu. Ils agissent, ils parlent et agissent au nom de Dieu et annoncent ainsi déjà l'incarnation de la parole de Dieu, Jésus-Christ. Jésus-Christ est le Fils éternel, la parole de Dieu, parole intérieure qui est devenue un homme. Et si Jésus-Christ est la parole vivante de Dieu en humanité, c'est parce que dans le mystère de la communauté de Dieu, la communauté trinitaire, il est celui qui s'accueille de Dieu et qui accueille Dieu et la vie que Dieu lui offre totalement. On comprendra pourquoi, dans son humanité, il ne dit que « je ne fais que la volonté de mon Père ». Il est celui qui, constamment, en toutes choses, accueille la parole du Père et devient l'expression vivante de la parole du Père. Qui m'a vu a vu le Père. En lui, la parole de Dieu devient vie et vie humaine. Il est la transcription, la traduction humaine de ce que Dieu dit, de ce que Dieu pense, de ce qui est vie et amour en Dieu. On pourrait dire qu'il est le modèle de l'homme, de la femme qui accueille Dieu et sa parole et qui laisse la parole de Dieu devenir sa chair, sa vie, son existence. Jésus-Christ est le modèle de l'homme qui accueille la parole de Dieu et qui en tout, dans tout son être et dans toute sa vie, la met en pratique. Il est la parole de Dieu faite chair, traduite en vie humaine. Et nous pourrions lire ici ou relire le prologue, le commencement de l'évangile de Jean. Au commencement était la parole, et la parole était auprès de Dieu, et la parole était Dieu. Le verset 1. Et le Verbe s'est fait chair, et il a habité parmi nous. Si la loi nous a été donnée par Moïse, la grâce et la vérité nous sont venues par le Christ Jésus. Dieu, personne ne l'a jamais vu. Mais le Fils qui repose dans le sein du Père nous l'a fait connaître. Dans son être homme, en qui la parole de Dieu trouve assise. Dans son être homme qui est totalement accueil de Dieu, de sa parole, mise en pratique de la parole de Dieu, nous avons contemplé le visage de Dieu. Et nous avons entendu en écho l'être de Dieu, mais nous avons aussi vu et contemplé ce qu'est l'homme, la femme qui accueille Dieu et sa parole. L'effet de la parole de Dieu dépend également de notre capacité d'accueil. Pourquoi la parole de Dieu ne produit-elle pas du tout ou produit-elle si peu de fruits en nous, dans notre Église, dans nos CEB, dans notre vie professionnelle, dans nos foyers parfois, dans la gestion religieuse ou politique de nos pays. Pourquoi la parole de Dieu ne produit pas son effet? La question n'est pas à poser aux autres de manière vague et lointaine, mais la question est à poser à chacun et à chacune d'entre nous.
Telle est mon attitude vis-à-vis de la parole de Dieu que j'entends, que j'écoute depuis tant d'années. Quels en sont les fruits concrets au niveau de ma vie personnelle avec Dieu, au niveau de ma vie avec les membres de ma famille, avec ceux qui me sont proches, au foyer, en famille, avec ce que le Seigneur met sur mon chemin au quotidien. Si nous voulons que la parole de Dieu devienne source de vie pour nous, pour nos foyers et familles et pour nos pays, nous sommes certainement appelés à changer notre manière de l'accueillir et notre manière de la mettre en pratique. Accueillir et vivre la parole de Dieu au quotidien. C'est la troisième étape de notre méditation. Accueillir et vivre la parole de Dieu au quotidien. Dieu en son Fils Jésus et dans l'Esprit Saint sera à demeure chez nous en Afrique et transformera ce continent en terre de bonheur quand les Africains eux-mêmes, les Africaines elles-mêmes, cesseront de jouer avec sa parole, la prendront au sérieux et en feront la lumière qui partout guide leurs pas, éclaire et détermine leurs choix fondamentaux, leurs décisions et conditionne toutes leurs actions. Le drame du sort de la parole en nous-mêmes, dans nos milieux de vie et dans nos pays, c'est sans doute le fait qu'il y a souvent un fossé entre la parole de Dieu que nous entendons et la vie concrète que nous menons. Comme si la parole entendue à l'église ou au fond de notre chambre devant notre petit sanctuaire n'avait rien à voir avec ce qui se passe au quotidien, avec le devenir de nos communautés. C'est ce fossé sans doute où nous mettons Dieu, ce fossé entre la foi en Dieu, la parole entendue et la vie vécue au quotidien qui ne permet peut-être pas à la parole de Dieu de faire son effet. Laissez Dieu et sa parole entrer totalement en nous, dans nos cœurs, nos mentalités, nos coutumes, nos cultures, nos traditions, et tout changer. C'est un choix de vie. C'est un choix de vie qui implique autrement ce que nous appelons en langage chrétien choisir la sainteté. Quand nous oserons être totalement saints, pas la sainteté morale. Quand nous déciderons que Dieu soit celui qui gère, qui conduit nos sentiments, nos comportements, et que nous soyons ainsi le reflet de ce que Dieu est, dans les moindres détails de notre vie, alors notre quotidien sera lumineux de la présence de Dieu. Quand dans l'engagement conjugal, dans l'encadrement des enfants dans la famille, dans la réalisation ou la prise en compte de nos responsabilités, qu'elles soient simplement professionnelles ou politiques, nous deviendrons chacun pour sa part la traduction de la parole de Dieu, des exigences de son amour. Nos familles, nos foyers et nos pays auront un autre visage, plus humain et plus divin. Laissez Dieu et sa parole entrer totalement en nous, dans nos cœurs, nos mentalités, nos coutumes, nos habitudes et tout changer. Mettre fin en nous à tout ce qui est mauvais, améliorer ce qui est assez bon, rendre parfait ce qui est bon. Il n'y a pas de demi-mesure. Ou bien on accepte la parole de Dieu et on la vit entièrement, ou on ne la vit pas du tout.
Il n'y a pas de demi-mesure sur le chemin de la sainteté. Je ne veux pas dire qu'on est saint un seul jour, mais l'option d'accueillir la parole de Dieu et d'être vrai est une option quotidienne progressive. C'est au quotidien qu'on choisit de laisser Dieu être Dieu dans nos vies et de conduire toute notre vie au-delà de nos faiblesses, faire ce choix. Et à ce niveau-là, l'exemple de ceux qui sont porteurs du transcendant dans nos communautés traditionnelles peut nous aider. Un commiant ou une commiant est commiant à vie, totalement livré à son esprit. Un prêtre traditionnel est totalement donné à ses fétiches. Un véritable chrétien, qu'il soit laïque ou consacré, pour l'être réellement et devenir signe, trace de Dieu, devra aussi être totalement livré à Dieu, à sa parole. Laisser Dieu être seulement et seulement Dieu en nous, dans notre vie, et faire de sa parole notre unique nourriture spirituelle, ce qui construit notre cœur, éclaire notre pensée et donne qualité et goût divin et humain à toutes nos actions. C'est à ce prix et à cette condition seulement que l'Afrique sera chrétienne, sauvée. C'est à ce prix de ce don radical à nous et à Dieu et à sa parole que l'Afrique sera terre des fils et des filles de Dieu et qui deviendront ainsi, en se retrouvant à cause et autour de la parole de Dieu, ils deviendront frères et sœurs, bénédiction et porte-bonheur les uns pour les autres de la part de Dieu. Cela implique que nous prenions des résolutions pratiques et fermes, et j'en suggère 7. Pour vivre cette radicalité, accueillir la parole de Dieu comme le Fils l'a accueillie, pour la vivre et pour la transcrire, non seulement pour la transcrire, pour en devenir les signes concrets, cela implique que nous prenions des résolutions pratiques, notamment 7 que je suggère. Premièrement, mettre définitivement Dieu au centre de notre vie et ne bâtir notre vie que sur lui. Mettre définitivement Dieu au centre de notre vie et ne bâtir notre vie que sur lui. C'est le choix radical de Dieu. Et lorsque d'ailleurs vous parcourez l'Écriture, que ce soit dans l'Ancien Testament ou dans le Nouveau Testament, c'est ce que Dieu exige de son peuple. En dehors de moi, vous n'aurez pas d'autre Dieu. Et dans le Nouveau Testament, le Christ déclare « Qui n'est pas avec moi est contre moi, qui n'amasse pas avec moi disperse. » Deuxième résolution, mettre la parole de Dieu au cœur de notre vie, la lire, l'écouter et la mettre en pratique au quotidien. La laisser nous guider en tout, nous interpeller en tout et nous conduire au quotidien à la conversion, à des ruptures. La laisser nous guider en tout, nous interpeller en tout et nous conduire au quotidien à la conversion, à des ruptures, si cela est nécessaire. Et cela aboutit donc à la sainteté existentielle quotidienne. Pour cela, faire nôtre et vivre radicalement le chemin Israël. C'est Deutéronome au chapitre 6, versets 4 à 9. Écoute Israël. Vivre au quotidien le chemin Israël, c'est-à-dire écoute Israël. Deutéronome 6, versets 4 à 9. Écoute Israël, le Seigneur notre Dieu est ton Seigneur. Il est l'unique. Tu l'aimeras de tout ton cœur, de tout ton être, de toute ta force. Et ensuite vient la mise en pratique de sa parole qui sera
accrochés donc sur le front, accrochés à la main, accrochés au fronton de la maison et puis au portail de la ville. Que la parole de Dieu traverse notre vie de part en part. Et la structure. Troisième point, apprendre à connaître la parole de Dieu. Apprendre pour cela à connaître la parole de Dieu. S'adonner à la formation chrétienne et surtout à la formation biblique pour connaître la parole de Dieu. Inspire, mais l'Esprit inspire et donne la parole de Dieu dans une communauté. Quatrième point, lis la parole de Dieu de manière systématique. C'est-à-dire, lire toute la Bible plusieurs fois dans notre vie. Prendre une ou l'autre fois la résolution de lire la Bible, depuis la Genèse jusqu'à l'Apocalypse, chapitre par chapitre, pas à pas. Cinquième point, lis la parole de Dieu au quotidien. Et là, compagnon de prière, vous y aide. Non seulement la lire et invoquer l'Esprit Saint avant de la lire, puisque c'est lui qui inspire la parole, donne son sens et donne également l'application possible. Donc, lis la parole de Dieu au quotidien, en tirer le message à vivre concrètement, en tirer le message à vivre concrètement, et apprendre à prier personnellement à partir du message central qui a été retenu. Lis la parole de Dieu au quotidien, après avoir invoqué l'Esprit Saint, en tirer le message à vivre concrètement et apprendre à prier personnellement à partir du message central retenu des textes que nous avons lus. Sixième point, ce que nous avons dit, ça c'est vraiment de façon individuelle, mais il y a une pratique, une relation à la parole de Dieu qui est aussi communautaire. Lire la parole de Dieu et prier avec elle, prendre des orientations de vie pour le couple, pour la famille, c'est-à-dire avec les enfants, et pour la CEB. Le sixième point, lire la parole de Dieu et prier avec elle, prendre des orientations de vie pour le couple, pour ceux qui sont mariés, pour la famille, c'est-à-dire avec les enfants, les parents et les enfants, et pour la CEB. Et le septième point possible, faire régulièrement son examen de conscience et sa confession, si possible. Faire régulièrement son examen de conscience et sa confession, si possible, pour ceux qui en ont la possibilité, à partir de la parole de Dieu lue, à partir de la parole de Dieu qui a été lue, écoutée, et à partir des résolutions prises à l'occasion de cette parole entendue. Et c'est ainsi que, comme Abraham et tous les saints, d'étape en étape, on grandit en sainteté. Pour suspendre cette méditation, devenir des paroles vivantes de Dieu. Nous sommes appelés à devenir des hommes et des femmes qui accueillent la parole de Dieu en vérité, l'assimilent, et en l'assimilant, deviennent eux-mêmes des paroles vivantes de Dieu en acte. La parole de Dieu nous situe dans la logique de ce que Dieu est lui-même. Dieu est vie. Sa parole qu'il profère donne toujours des effets. Et nous sommes, par exemple, l'effet de sa parole. Cette parole en acte doit aussi produire des paroles.

0: en acte. C'est le défi de la sainteté pratique aujourd'hui. Ceux et celles qui lisent la parole soulignent avec du feutre ou autre chose. Ceux qui sont devant le Saint-Sacrement, devant la grotte, il y en a beaucoup et c'est important. Mais que devient toute cette pratique au quotidien, en acte, en vie concrète? C'est là le véritable défi. Les prières, la contemplation du Saint-Sacrement, la lecture de la parole de Dieu, formes de rencontre avec Dieu sont importantes. Mais tout cela doit se traduire et se concrétiser et devenir vie concrète qui apporte Dieu et qui apporte l'humanité évangélisée au monde. Éduquer, transformer par la parole de Dieu, lu, méditer, intérioriser, devenir des hommes et des femmes, des jeunes et des adultes, témoins de Dieu, témoins de l'humain, témoins de la vie, à l'instar de Jésus-Christ et à la suite de Marie la Vierge. Éduquer, transformer par la parole de Dieu, la parole lue, écoutée, méditée et intériorisée. Devenir, nous, des hommes et des femmes qui soient des témoins de Dieu, qui soient des témoins de l'humain, l'humain touché par Dieu et qui est l'humain divinisé et évangélisé. Chacun ainsi imbibé de la présence de la vie de Dieu deviendra bonne nouvelle. Porteur de Dieu à la suite de Marie la Vierge au cœur de l'Afrique et du monde. Notre monde quotidien a besoin de témoins puissants de l'action et de l'efficacité de la parole de Dieu en l'homme. Des hommes et des femmes qui, comme Christ, parole divine incarnée, rayonnent la vie, la joie de vivre, rayonnent le pardon, la miséricorde et le cœur humain de Dieu, et qui, par leur humanité habitée par Dieu, guérissent tous ceux qui les approchent et les touche par la puissance divine qui sort d'eux. Luc 6, versets 17 à 19. En faisant ainsi, comme dit l'apôtre Paul à son collaborateur Timothée, en faisant ainsi, nous nous sauverons et nous-mêmes et ceux qui nous écoutent et qui nous voient vivre. C'est cette grâce que je nous souhaite à nous tous dans notre marche.
1: L'enseignement que nous venons de suivre a pour thème l'attitude du chrétien vis-à-vis de la parole des dieux. Prédicateur, révérend père Jean-Saint-Saint Bayo des Montagnes, merci de nous avoir suivis. Que le Seigneur vous bénisse.

0: Le saint du jour.
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1: Soyez saints comme votre Père céleste est saint.
0: Matthieu 5, verset 48.
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3: Aujourd'hui, 1er septembre, notre Mère l'Église nous propose Saint Gilles, ermite, comme modèle de vie. Gilles était d'Athènes. Son éducation fut brillante, comme elle devait être pour un jeune homme de race royale. On lui a attribué de remarquables ouvrages de médecine et de poésie. Mais sa science était surtout celle des saints. Un jour, qu'il se rendait à l'église, il rencontre un pauvre mendiant malade et presque nu qui lui demande l'aumône. Ému de compassion, Gilles se dépouille de sa riche tunique et la lui donne. À peine le malheureux en est-il revêtu qu'il se trouve en parfaite santé. Le jeune homme comprit à ce miracle combien l'aumône est agréable à Dieu. Peu de temps après, à la mort de ses parents, il distribua tous ses biens aux pauvres et se voua lui-même à la pauvreté, à la souffrance et à l'humilité. Mais Jésus-Christ ne se laissa pas vaincre en générosité et les miracles se multiplièrent tellement sous les pas du saint jeune homme qu'il en fut effrayé lui-même et se résolut à quitter son pays et à faire voile pour l'Occident. Pendant la traversée, il calma par ses prières une effroyable tempête et débarqua bientôt à Marseille où il guérit la fille de son hôtesse. Mais il lui fallait la solitude. Il la trouva dans une grotte sauvage où, dégagé de toute préoccupation terrestre, il ne vécut que pour Dieu. Ses jours, ses nuits, presque entières, s'écoulaient dans une prière continuelle, dans l'adoration et la contemplation. Il jeûnait tous les jours et le lait d'une biche de la forêt que Dieu lui envoyait suffisait à son entretien. Depuis 3 ans, Gilles habitait ce lieu solitaire quand un jour, Wamba, roi des Visigoths d'Espagne, vint chasser jusque dans les forêts voisines avec une suite nombreuse. La biche qui nourrissait le saint ermite, poursuivi par les chiens, allait succomber. Enfin, exténuée de fatigue, elle vint se jeter aux pieds de son maître. Gilles, ému jusqu'aux larmes, pria le Seigneur de protéger la vie de l'innocent animal. Une flèche lancée par un chasseur vint frapper la main de l'homme de Dieu et lui fit une blessure qu'il ne devait jamais guérir. La biche était sauvée car le roi, plein d'admiration pour cet homme qui lui apparaissait avec l'auréole de la sainteté sur le front, donna ordre de cesser la poursuite. Il fit même, à la demande de Gilles, bâtir là un monastère. Après avoir dirigé quelque temps ce monastère, Gilles chercha de nouveau la solitude et revint enfin terminer ses jours parmi ses chers religieux. Aujourd'hui, 1er septembre, notre Mère l'Église nous propose également Sainte Teresa Margherita, Vierge,

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1: Au nom du Père et du Fils et du Saint-Esprit. Amen. Mon Seigneur et mon Dieu, je crois fermement que tu es ici, que tu me vois, que tu m'entends. Je t'adore avec profonde révérence. Je te demande le pardon de mes péchés et la grâce de faire avec profit ce moment de prière. Ma Mère Immaculée, Saint Joseph, mon Père et Seigneur, mon ange gardien, intercédez pour moi. Noli me tangere, ne me retiens pas. Le sujet a été représenté par les plus grands peintres tout au long des siècles. Giotto, dans une fresque où on voit Jésus ressuscité tout vêtu de blanc et qui tend la main vers Marie, Marie-Madeleine, agenouillée devant lui. Titien a insisté davantage sur le paysage bucolique de ce jardin de la résurrection, et Jésus d'ailleurs tient une bêche pour suggérer comment, au début, Marie-Madeleine, lorsqu'elle voit Jésus ressuscité, ne l'a pas reconnu et l'a confondu avec le jardinier. Fra Angelico, quant à lui, dans un style très épuré, va droit au but de cette rencontre unique et décisive qui fera de Marie-Madeleine l'apôtre des apôtres, la première dans l'Évangile à avoir vu Jésus ressuscité. Car je pense, comme beaucoup, que la première de toutes à avoir vu Jésus ressuscité, ça a dû être ta mère, notre Seigneur. Le fait est qu'aujourd'hui, on fête Marie-Madeleine, et l'Église nous propose de le faire en revenant à ce moment précis de cette première rencontre avec le Seigneur ressuscité. Après la mort de Jésus et le repos du sabbat, à l'aube du premier jour de la semaine, le dimanche à l'époque, Marie-Madeleine se rend au tombeau et le trouve vide. Et quel n'a pas dû être son chagrin, ce sépulcre vide? Marie-Madeleine qui pleure, qui déverse un torrent de larmes, « On a enlevé mon Seigneur, je ne sais pas où on l'a déposé. » Marie-Madeleine a compris mieux que personne que sans Jésus, nous ne sommes pas bien. Elle est belle cette réflexion de Saint José Maria. Elle a besoin du Maître, et nous aussi Seigneur, dans ce temps de prière. Elle est venue là pour se consoler un peu auprès de lui, pour lui tenir compagnie parce que le Seigneur, sans lui, rien ne vaut plus la peine. Marie-Madeleine persévère dans la prière. Marie-Madeleine le cherche partout. Marie-Madeleine ne pense qu'à lui. Si seulement je pouvais prier comme ça, Seigneur, chaque jour, dans mes 10 minutes, dans ces rencontres quotidiennes avec toi. Qu'il est beau de se dire que face à cette fidélité, Dieu ne résiste pas. Et il se montre à elle. Je ne sais pas si c'était dans tes plans, Seigneur, tout de suite, comme ça. Et c'est alors ce beau dialogue d'intimité, car en apercevant un homme qu'elle prend pour le jardinier, elle s'adresse à lui, et c'est en fait toi, Seigneur ressuscité, qui vient à elle en se cachant. En cachant ton apparence, comme tu fais, Seigneur, souvent avec nous, lorsque tu te tiens à nos côtés pour nous accompagner dans nos combats, et nous ne nous rendons pas compte que tu es là. Une manière de faire du Seigneur, qui peut nous surprendre parfois, mais voilà. Et Jésus lui dit, « Femme, pourquoi pleures-tu? Qui cherches-tu ? » Le prenant pour le jardinier, et lui répond, « Si c'est toi qui l'as emporté, dis-moi où tu l'as déposé, moi j'irai le prendre. » Et c'est seulement alors, lorsque Jésus prononce son nom, Marie, avec son intonation particulière, quelle a dû être cette intonation? C'est à ce moment-là qu'elle découvre qu'elle est devant Jésus, dans son corps glorieux. Qu'il est beau de penser que la première apparition du ressuscité s'est produite de manière si personnelle. Marie qui reconnaît Jésus par la manière de l'appeler par son nom. Qu'il est beau de penser qu'il y a quelqu'un qui nous connaît, qui voit nos souffrances et nos déceptions, qui est ému par nous, et qui nous appelle par notre nom. C'est comme ça que le pape François aussi voyait cette scène, qu'il est beau de se dire que, peu importe d'où on vient, et Marie-Madeleine venait de loin, chaque homme est une histoire d'amour que Dieu écrit sur cette terre. Oui Seigneur, tu nous connais par notre nom. Et je pensais à ce premier épisode de la série Chosen, consacré justement à Marie-Madeleine, qui est tourmentée par toutes sortes de démons, et alors qu'elle est au plus bas et qu'elle pense en finir avec sa vie, alors qu'elle pense qu'elle est toute seule, c'est un écho avec le jour de la résurrection, elle se rappelle cette prière d'Isaïe qu'elle avait apprise des lèvres de son père. « Ne crains rien, car je te rachète. Ne crains pas, car je t'ai racheté. » Et c'est là que la rencontre décisive de sa vie se produit, Jésus qui est là devant elle et qui l'appelle par son nom, Marie. Et c'est lui qui prononce ces paroles finales qui vont la libérer à jamais. Ne crains pas, je t'ai racheté, je t'ai appelé par ton nom, tu es à moi. Oui, ça a dû être un moment de prière beau, intense, que cette rencontre avec le Seigneur ressuscité. Comme jadis, lors de cette première rencontre, tu l'as appelé par son nom, Seigneur, tu lui as redonné espérance. Et toute heureuse, Marie s'agrippe alors à Jésus, elle prend ses pieds, l'embrasse tendrement le Seigneur, c'est comme ça que je me la représente, comme elle devait t'aimer, Seigneur, cette femme, le fruit de sa persévérance, de cette fidélité à te chercher là. Et je comprends alors que la prière, la fidélité dans ma vie chrétienne n'est au fond qu'une question d'amitié et d'amour. Seigneur, appelle-moi, moi aussi, par mon nom, ce nom que toi seul connais, ce nom qui m'identifie à tes yeux, ce nom qui raconte toute mon histoire. Tu me connais, Seigneur, et tu me vois et tu m'entends. Et c'est ça la prière. Et c'est alors la fameuse réponse de Jésus qui a inspiré tant de chefs-d'œuvre de la peinture. Ne me retiens pas, noli me tangere. Car je ne suis pas encore monté vers le Père, va trouver mes frères pour leur dire que je monte vers mon Père et votre Père, vers mon Dieu et votre Dieu. Que veux-tu dire par là, Seigneur? Alors que cette femme a fait tous ses efforts pour t'accompagner au pied de la croix, alors qu'elle était là au moment de la déposition de ton corps, dans les bras très saints de ta mère, autre moment sublime que l'art a représenté dans d'innombrables pietas, alors qu'elle était là au moment où on a fermé le tombeau et encore là à veiller après le sabbat, voilà que tu sembles, Seigneur, l'éviter. Elle qui a été auprès de Marie, la plus fidèle parmi tes disciples, tu te caches d'abord, ensuite elle te reconnaît, et tu sembles vouloir l'esquiver, voire la repousser, ne me retiens pas. C'est des paroles mystérieuses qui, moi en tout cas, me parlent de la sainteté de ce moment qui nous dépasse infiniment et qu'on ne peut retenir pour soi. Oui, elle t'a rencontré, elle a eu cette expérience très forte, c'est un moment qui nous dépasse, et tu lui dis, mais maintenant, il faut me chercher, non pas simplement par ce contact physique que tu as eu jadis, cette possibilité de me fréquenter homme, véritable homme, mais il faut s'appuyer maintenant sur une reconnaissance spirituelle. Plutôt que dans la chair, il faut dorénavant te rechercher, Seigneur, dans la foi et l'esprit, comme Marie-Madeleine d'ailleurs qui t'a reconnu dans cet appel par son nom. Voilà pour nous aussi le chemin pour renouveler cette rencontre dans le quotidien de nos Eucharisties. Nous aussi, nous pouvons te rencontrer, Seigneur ressuscité. Nous aussi, nous pouvons te laisser nous appeler par notre nom. Pas te toucher physiquement comme Marie, mais sacramentellement, spirituellement dans la prière. Mais ça veut dire aussi, ne me retiens pas, c'est un envoi. C'est ce que tu lui dis après ce temps d'intimité, tu ajoutes, va vers mes frères et dis-leur que je monte vers mon Père. Comme si tu voulais rappeler à Marie-Madeleine et à tout le monde qu'elle ne doit pas s'attarder dans l'émotion de cette rencontre, mais qu'elle doit transmettre cela. Elle a une mission. Annoncer la résurrection. Ne me retiens pas, car il y a urgence à transmettre cette bonne nouvelle. Ces grâces que nous recevons dans notre prière personnelle, elles sont toujours un appel, une vocation, un envoi, comme à la messe qui se termine par ce « Ite missa est ». Allez, la messe est dite. Allez porter l'évangile à vos frères. Eh bien, chacun de nos moments de prière, de ces 10 minutes avec Jésus, sont comme un envoi pour servir nos frères, pour témoigner ta présence, pour t'annoncer. Et Marie-Madeleine s'en va donc annoncer aux disciples « J'ai vu le Seigneur ». Et elle raconta ce qu'il lui avait dit. C'est un beau résumé en Marie-Madeleine de la biographie au fond de chaque chrétien, de ce que tu voudrais être notre biographie. Ayant reçu la grâce du Christ ressuscité, appelé un à un une rencontre personnelle avec le Seigneur dans la prière et dans l'Eucharistie, où tu nous appelles par ce nom unique aux yeux de Dieu, tu nous envoies chaque jour, Seigneur, annoncer dans le monde par notre propre témoignage. Oui, Jésus est vivant, je l'ai rencontré, il m'envoie. Pardon.
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0: Pour votre salut, il est 6 heures.
2: L'ange du Seigneur porte l'annonce à Marie. Je vous salue Marie, pleine de grâce. Le Seigneur est avec vous. Vous êtes bénie entre toutes les femmes. Et Jésus, le fruit de vos entrailles, est béni.
3: Sainte Marie, Mère de Dieu, priez pour nous pauvres pécheurs, maintenant et à l'heure de notre mort. Amen.
2: Voici la servante du Seigneur.
3: Qu'il me soit fait selon ta parole.
2: Je vous salue Marie, pleine de grâce. Le Seigneur est avec vous. Vous êtes bénie entre toutes les femmes. Et Jésus, le fruit de vos entrailles, est béni.
3: Sainte Marie, Mère de Dieu, priez pour nous, pauvres pécheurs, maintenant et à l'heure de notre mort. Amen.
2: Et le Verbe s'est fait chair.
3: Et il a habité parmi nous.
2: Je vous salue, Marie, pleine de grâce. Le Seigneur est avec vous. Vous êtes bénie entre toutes les femmes. Et Jésus, le fruit de vos entrailles, est béni.
3: Sainte Marie, Mère de Dieu, priez pour nous, pauvres pécheurs, maintenant et à l'heure de notre mort. Amen.
2: Priez pour nous, Sainte Mère de Dieu,
3: afin que nous soyons rendus dignes des promesses du Christ.
2: Que ta grâce, Seigneur, se répande dans nos cœurs. Par le message de l'ange, tu nous as fait connaître l'incarnation de ton Fils bien-aimé. Conduis-nous par sa passion et par sa croix jusqu'à la gloire de la résurrection. Par le Christ notre Seigneur.
3: Amen.

Lecture du livre de Jérémie. Je t'ai aimé d'un amour éternel. Aussi, je te garde ma bienveillance. Je vais te rétablir et tu seras relevé, Vierge d'Israël. De nouveau, tu prendras tes tambourins de fête pour te mêler aux danses joyeuses. De nouveau, tu planteras des vignes dans la montagne de Samarie, et celui qui les plantera en goûtera le premier fruit. Un jour viendra où les veilleurs crieront dans la montagne d'Éphraïm : Debout, montons à Sion vers le Seigneur notre Dieu. Car ainsi parle le Seigneur. Poussez des cris de joie pour Jacob. Acclamez la première des nations. Faites résonner vos louanges et criez tous : Seigneur, sauve ton peuple, le reste d'Israël. Voici que je les fais revenir du pays du nord et que je les rassemble des extrémités du monde. Il y a même parmi eux l'aveugle et le boiteux, la femme enceinte et la jeune accouchée. C'est une grande assemblée qui revient. Ils étaient partis dans les larmes, dans les consolations je les ramène. Je vais les conduire aux eaux courantes, par un bon chemin où ils ne trébucheront pas. Car je suis un père pour Israël. Éphraïm est mon fils aîné, parole du Seigneur.

Laissons l'Esprit Saint élargir notre cœur à la dimension universelle du cœur du Christ et prions ensemble Dieu notre Père.

Sois présent, Seigneur, dans toutes nos demeures, dans les foyers, dans les communautés, dans les maisons des gens heureux, dans les hôpitaux et dans les prisons.

Sois en chemin avec les vagabonds, accompagne les familles en exode et tous ceux qui cherchent un gîte, un ami, une patrie.

Sois partout présent, Seigneur, dans les jeux des enfants, auprès des jeunes à l'aventure, dans l'amour des époux et dans le cœur secret du vieillard.

soit sur la mer avec les pêcheurs, les marins, sur la route avec les voyageurs, dans les villes et les campagnes où les hommes travaillent.

Sois avec nous tous aujourd'hui, sois avec nous demain et chaque jour, toi notre hôte intérieur, et à tout moment, rends-nous accueillants à tous.

Avec la confiance que nous donne l'Esprit Saint, adressons à Dieu, notre Père, la prière que le Seigneur Jésus a lui-même apprise à ses disciples.

0: Prions. Seigneur Jésus, tu nous connais par notre nom et tu nous as appelés à te suivre. Accorde-nous de savoir renouveler notre réponse à travers toutes les occasions que nous offrira cette journée. Exauce-nous, toi qui nous aimes avec le Père et l'Esprit Saint, pour les siècles des siècles.
1: Amen.

corps. Nous voulons te rendre toute la gloire, te bénir en ce matin. Pour ce que tu as pensé aux gens humains en envoyant ton fils Jésus-Christ, né d'une vierge appelée Marie. Dieu, tu utilises un moyen de communication pour te faire découvrir au monde entier. Tu utilises Marie comme la voie qui mène au monde. Mais cette mère que tu nous as donnée par ton fils Jésus-Christ au pied de la croix est méconnue, méprisée, humiliée, insultée. Je voudrais, pour l'honneur de Jésus-Christ de Nazareth, et pour l'obéissance qu'il a eue à l'égard de celle qu'il appelait ma mère, que tu permettes que le nom de Marie, en ce jour, soit glorifié. Chers frères et sœurs, en Christ, c'est très souvent qu'on t'a enseigné des paroles insultantes contre la mère de Jésus-Christ. Je voudrais donc t'inviter à prendre ta Bible dans ta chambre et méditer avec moi, pour qu'ensemble nous puissions méditer la parole de Dieu. Je voudrais commencer par la deuxième lettre de Pierre au chapitre 2, verset 10, qui nous donne un enseignement

0: insultent. Même les anges qui sont pourtant bien plus forts et puissants ne portent pas d'accusations insultantes contre eux devant le Seigneur. Mon frère, ma soeur, je veux te parler du salut de ton corps et de ton âme. Dans le livre des Actes des Apôtres, chapitre 10, verset 15, Dieu dit à Pierre, « Ne considère pas impur ce que moi je déclare pur. »
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1: Amis auditeurs, soyez les bienvenus à cette autre émission de la Bible sur les ondes. Nous continuons notre découverte des évangiles en nous intéressant à la bonne nouvelle selon Matthieu. Vous avez suivi avec attention notre dernière émission où nous avons entendu le plus grand discours de Jésus. Dans ce sermon sur la montagne, nous avons vu comment Dieu va récompenser tous ceux qui suivent son chemin. Aujourd'hui, nous suivons d'autres enseignements de Jésus. Écoutez.
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2: Attention, quand vous faites ce que la loi de Dieu demande, ne le faites pas devant tout le monde pour que les gens vous regardent. Sinon, votre Père qui est dans les cieux ne vous donnera pas de récompense. Donc, quand tu donnes de l'argent aux pauvres, ne cherche pas à te faire remarquer. Les gens faux agissent ainsi, dans les maisons de prière et dans les rues. Ils cherchent les compliments des autres. Je vous le dis, c'est la vérité. Ils ont déjà leur récompense. Mais toi, quand tu donnes de l'argent aux pauvres avec ta main droite, ta main gauche ne doit pas le savoir. Ainsi, ce que tu donnes reste secret. Dieu ton Père voit ce que tu fais en secret et il te récompensera.
3: Jésus veut que ses disciples donnent aux pauvres et qu'ils aident ceux qui sont dans le besoin. En effet, c'est ce que la loi prescrit. Au temps de Jésus, certains le faisaient, mais ils le faisaient mal. Pour eux, donner aux pauvres est une occasion d'attirer l'admiration des hommes. Mais Jésus nous dit d'être discrets lorsque nous nous montrons généreux. Amis auditeurs, n'accomplissons jamais des bonnes œuvres dans le but de nous attirer la louange. Prenons garde. Car si nous faisons quelque chose pour nous faire voir, le Seigneur n'est pas glorifié.
1: Chers auditeurs, en parlant, Jésus dit beaucoup de choses sur la prière. Écoutez.
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2: Quand vous priez, ne faites pas comme les hommes faux. Ils aiment prier debout, dans les maisons de prière ou au coin des rues, pour que tout le monde les voie. Je vous le dis, c'est la vérité. Ils ont déjà leur récompense. Mais toi, quand tu veux prier, va dans la pièce la plus cachée de la maison. Ferme la porte et prie ton Père qui est là, même dans cet endroit secret. Ton Père voit ce que tu fais en secret et il te récompensera. Quand vous priez, ne parlez pas sans arrêt, comme ceux qui ne connaissent pas Dieu. Ils croient que Dieu va les écouter parce qu'ils parlent beaucoup. Ne faites pas comme eux. En effet, votre Père sait ce qu'il vous faut avant que vous le demandiez.
3: Jésus s'adresse aussi à ceux qui aiment prier devant les autres à haute voix pour se faire remarquer. Leur but principal n'est pas de communiquer avec Dieu, mais de montrer aux autres combien ils sont pieux. Peu importe la longueur de nos phrases, peu importe nos jolis mots, Dieu regarde le cœur et c'est au cri de notre cœur qu'il va répondre. Le Seigneur connaît très bien ce qu'il nous faut avant même que nous ouvrions la bouche. Prions donc avec humilité et simplicité.
1: Chers amis, Jésus met toujours l'accent sur ce qu'on ne voit pas, plutôt que sur ce qu'on voit. Écoutez.
2: Ne cherchez pas à posséder beaucoup de richesses sur la terre. Là, les insectes et la rouille détruisent tout. Les voleurs entrent dans les maisons et ils volent. Mais cherchez à posséder beaucoup de richesses près

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1: Ici, Jésus aborde l'une des questions primordiales de notre existence. Comment assurer notre vie et notre avenir? De nombreuses personnes pensent qu'il faut amasser beaucoup de richesses sur la terre pour être en sécurité. Jésus n'est pas contre le fait que les gens gagnent leur vie, mais il met l'accent sur les trésors au ciel. Il recommande d'amasser plutôt beaucoup de richesses auprès de Dieu. Qu'est-ce que cela veut dire? Cela signifie que nous devons investir notre temps et notre argent dans les choses de Dieu. Nous devons également nous investir pour aider les autres. Sachons que les richesses de ce monde périssent, mais celles que Dieu donne demeurent éternellement.
2: Écoutez la suite.
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3: C'est pourquoi je vous dis, ne vous faites pas de soucis pour votre vie ni pour votre corps. Ne vous demandez pas qu'est-ce que nous allons manger, avec quoi est-ce que nous allons nous habiller. Oui, votre vie est plus importante que la nourriture et votre corps est plus important que les vêtements. Regardez les oiseaux du ciel. Ils ne sèment pas. Ils ne moissonnent pas. Ils ne mettent pas de récolte dans les greniers. Et votre Père qui est dans les cieux les nourrit. Vous valez beaucoup plus que les oiseaux. Ce n'est pas en vous faisant du souci que vous pouvez ajouter un seul jour à votre vie. Pourquoi alors vous faire du souci pour les vêtements? Observez les fleurs des champs. Regardez comment elles poussent. Elles ne filent pas et elles ne tissent pas. Pourtant, je vous le dis, même Salomon, avec toute sa richesse, n'a jamais eu de vêtements aussi beaux qu'une seule de ses fleurs. L'herbe est aujourd'hui dans les champs. Et demain, on la jettera au feu. Et pourtant, Dieu l'habille de vêtements magnifiques. Vous qui n'avez pas beaucoup de foi, vous pouvez être sûr d'une chose. Dieu en fera au moins autant pour vous. Ne soyez pas inquiets en vous demandant « Qu'est-ce que nous allons manger? Qu'est-ce que nous allons boire? Avec quoi est-ce que nous allons nous habiller ?» En effet, les gens qui ne connaissent pas Dieu cherchent tout cela sans arrêt. Vous avez besoin de toutes ces choses, et votre Père qui est dans les cieux le sait bien. Cherchez d'abord le royaume de Dieu et ce que Dieu demande. Il vous donnera tout le reste en plus. Donc, ne vous faites pas de soucis pour demain. Demain se fera du souci pour lui-même. La fatigue d'aujourd'hui suffit pour aujourd'hui.
1: Bien que Jésus nous demande d'amasser un trésor auprès de Dieu, il n'oublie pas qu'on a besoin de biens matériels pour vivre. Chacun a besoin d'un toit, chacun a besoin de manger. Et ici, Jésus nous assure que Dieu connaît nos besoins et il va pourvoir à tout ce qu'il nous faut. Les gens qui s'inquiètent constamment pour ces choses perdent leur temps. Dieu va pourvoir à tous nos besoins. L'être humain a tendance à réduire la vie à une question de besoins physiques. Mais s'inquiéter trop pour ces choses peut nous enlever toute joie de vivre. Le Seigneur condamne notre inquiétude devant l'avenir, car c'est comme si nous étions en train de nier son amour. Cher ami, gagne ta vie, mais n'investis pas toute ton énergie dans les choses temporaires. N'oublie pas le but pour lequel Dieu t'a créé, qui est de le glorifier. Dieu nous donne une promesse exceptionnelle lorsque Jésus dit « Cherche d'abord le royaume de Dieu et ce que Dieu demande, alors il te donnera tout le reste en plus. » Cher ami, si nous mettons le Seigneur à la première place dans notre vie, il s'occupera de nous.
2: Écoutez encore ce que Jésus dit à propos de la prière.
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3: Demandez et on vous donnera. Cherchez et vous trouverez. Frappez à la porte et on vous ouvrira. Oui, celui qui demande reçoit.

0: Celui qui cherche, trouve. Et si quelqu'un frappe à la porte, on lui ouvre. Quand votre enfant vous demande du pain, qui parmi vous lui donne une pierre? Quand il vous demande du poisson, qui lui donne un serpent? Vous, vous êtes mauvais, et pourtant, vous donnez de bonnes choses à vos enfants. Alors, ceci est encore plus sûr. Votre Père qui est dans les cieux donnera de bonnes choses à ceux qui les lui demandent.
1: Amis auditeurs, Jésus nous dit de ne jamais nous décourager dans la prière. Parfois, la réponse de Dieu vient lentement. D'autres fois, le Seigneur donne une réponse qu'on ne souhaite pas. Quoi qu'il arrive, Jésus dit de ne pas se décourager. C'est comme quelqu'un qui frappe à la porte. Il peut frapper une ou deux fois sans réponse. Mais s'il continue à frapper, quelqu'un va finir par lui ouvrir. De même, il faut prier avec persévérance, car c'est sûr, le Seigneur répondra. Et Dieu va toujours nous donner la réponse qu'il nous faut. De même qu'un père humain ne donne pas quelque chose de mauvais à son fils quand il a faim, de même, Dieu ne peut jamais nous donner quelque chose de mauvais lorsque nous demandons son aide.
2: Finalement, Jésus met en garde ceux qui jugent les autres. Écoutez.
0: Ne jugez pas les autres, et Dieu ne vous jugera pas. En effet, Dieu vous jugera comme vous jugez les autres, et il vous donnera comme vous donnez aux autres. Tu regardes le bout de paille qui est dans l'œil de ton frère. Mais le tronc d'arbre qui est dans ton œil, tu ne le remarques pas. Pourquoi donc? Comment peux-tu dire à ton frère, « Laisse-moi enlever le bout de paille qui est dans ton œil. » Et toi, tu as un tronc d'arbre dans le tien, homme faux. Enlève d'abord le tronc d'arbre qui est dans ton œil. Ensuite, tu verras assez clair pour enlever le bout de paille dans l'œil de ton frère. Ne donnez pas aux chiens ce qui est à Dieu. Ils peuvent se retourner contre vous pour vous déchirer. Ne jetez pas vos perles précieuses devant les cochons. Ils peuvent les écraser en marchant dessus.
1: Cette fois-ci, Jésus met en garde ceux qui jugent les autres. Pourquoi? D'abord, il est facile pour l'homme de trouver la plus petite faute chez les autres, tandis qu'il ferme les yeux sur ses propres fautes. Ensuite, il est difficile à l'homme de juger selon la vérité, car il juge souvent selon les apparences. Enfin, nous ne devons pas juger les autres, car seul le Seigneur connaît les motivations des cœurs. Dans ce monde, il est mieux de veiller sur nous-mêmes que de juger les autres.
2: Amis auditeurs, vous venez d'entendre les paroles de Jésus-Christ tirées de l'évangile de Matthieu au chapitre 6 et 7. Soyez avec nous demain pour d'autres bonnes nouvelles. Au revoir et que Dieu vous remplisse de sa paix.
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0: Matthieu 5, verset 48.
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3: Aujourd'hui, 1er septembre, notre Mère l'Église nous propose Saint Gilles, ermite, comme modèle de vie. Gilles était d'Athènes. Son éducation fut brillante comme elle devait être pour un jeune homme de race royale. On lui a attribué de remarquables ouvrages de médecine et de poésie. Mais sa science était surtout celle des saints. Un jour qu'il se rendait à l'église, il rencontre un pauvre mendiant malade et presque nu qui lui demande l'aumône. Ému de compassion, Gilles se dépouille de sa riche tunique et la lui donne. À peine le malheureux en est-il revêtu qu'il se trouve en parfaite santé. Le jeune homme comprit à ce miracle combien l'aumône est agréable à Dieu. Peu de temps après, à la mort de ses parents, il distribua tous ses biens aux pauvres et se voua lui-même à la pauvreté, à la souffrance et à l'humilité. Mais Jésus-Christ ne se laissa pas vaincre en générosité et les miracles se multiplièrent tellement sous les pas du saint jeune homme qu'il en fut effrayé lui-même et se résolut à quitter son pays et à faire voile pour l'Occident. Pendant la traversée, il calma par ses prières une effroyable tempête et débarqua bientôt à Marseille où il guérit la fille de son hôtesse. Mais il lui fallait la solitude. Il la trouva dans une grotte sauvage où, dégagé de toute préoccupation terrestre, il ne vécut que pour Dieu. Ses jours, ses nuits, presque entières, s'écoulaient dans une prière continuelle, dans l'adoration et la contemplation. Il jeûnait tous les jours, et le lait d'une biche de la forêt que Dieu lui envoyait suffisait à son entretien. Depuis 3 ans, Gilles habitait ce lieu solitaire quand un jour, Wamba, roi des Visigoths d'Espagne, vint chasser jusque dans les forêts voisines avec une suite nombreuse. La biche qui nourrissait le saint ermite, poursuivie par les chiens, allait succomber. Enfin, exténuée de fatigue, elle vint se jeter aux pieds de son maître. Gilles, ému jusqu'aux larmes, pria le Seigneur de protéger la vie de l'innocent animal. Une flèche lancée par un chasseur vint frapper la main de l'homme de Dieu et lui fit une blessure qu'il ne devait jamais guérir. La biche était sauvée car le roi, plein d'admiration pour cet homme qui lui apparaissait avec l'auréole de la sainteté sur le front, donna ordre de cesser la poursuite. Il fit même, à la demande de Gilles, bâtir là un monastère. Après avoir dirigé quelque temps ce monastère, Gilles chercha de nouveau la solitude et revint enfin terminer ses jours parmi ses chers religieux. Aujourd'hui, 1er septembre, notre Mère l'Église nous propose également Sainte Teresa Margherita, Vierge, Saint Josué, Patriarche, comme modèle de vie. À demain pour un autre saint.

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1: La mise en œuvre de cette fraternité, cette mission, cette synodalité dans les communautés. Je vous invite, chers frères prêtres, à intégrer le thème de façon concrète dans la vie paroissiale, pastorale et sociale.
0: Pour votre salut, il est 7 heures.
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3: Mardi 1er septembre, Évangile de Jésus-Christ selon Saint Luc, chapitre 4, versets 31 à 37. En ce temps-là, Jésus descendit à Capharnaüm, ville de Galilée, et il enseignait le jour du sabbat. On était frappé par son enseignement, car sa parole était pleine d'autorité. Or, il y avait dans la synagogue un homme possédé par l'esprit d'un démon impur, qui se mit à crier d'une voix forte. « Ah, que nous veux-tu, Jésus de Nazareth? Es-tu venu pour nous perdre? Je sais qui tu es. Tu es le Saint de Dieu. » Jésus le menaça. « Silence, sors de cet homme. » Alors, le démon projeta l'homme en plein milieu et sortit de lui sans lui faire aucun mal. Tous en furent saisis de froid et ils se disaient entre eux, « Quelle est cette parole ? Il commande avec autorité et puissance aux esprits impurs et ils sortent. » Et la réputation de Jésus se propageait dans toute la région. »

0: Après avoir été rejeté par les habitants de Nazareth, Jésus descend à Capharnaüm, où il commence à manifester la puissance de sa parole et de son action. Le premier élément qui attire notre attention est l'étonnement des personnes présentes. Ils étaient frappés par son enseignement, car sa parole était pleine d'autorité. Dans les évangiles, l'autorité de Jésus n'était pas une simple capacité à bien parler. Elle vient de l'unité parfaite entre sa parole et sa personne. Jésus ne transmet pas seulement un enseignement sur Dieu. Il est lui-même la parole de Dieu venue parmi les hommes. Contrairement aux scribes qui s'appuyaient principalement sur l'autorité des maîtres anciens, Jésus parle avec une autorité qui vient de sa relation unique avec le Père. Sa parole touche les cœurs parce qu'elle libère et transforme. C'est justement cette puissance libératrice que manifeste la guérison de l'homme tourmenté par un esprit impur. Dans la mentalité biblique, les esprits mauvais représentent tout ce qui éloigne l'homme de Dieu et détruit sa liberté. En commandant à cet esprit de sortie, Jésus révèle qu'il est venu établir le règne de Dieu et libérer l'homme de toutes les forces qui l'enferment. La réaction de l'esprit mauvais est significative. « Je sais qui tu es, le Saint de Dieu. » Frères et sœurs, même les forces du mal reconnaissent l'identité de Jésus. Pourtant, connaître Jésus intellectuellement ne suffit pas. Il nous faut aussi accueillir son autorité dans notre vie et lui permettre de nous transformer. Cette libération suppose que nous acceptions de laisser la parole entrer profondément en nous, car une parole seulement écoutée ne transforme pas, mais une parole accueillie et mise en pratique devient une force de vie. 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

0: Nous abordons à présent la deuxième section de la première partie du compendium du catéchisme de l'Église catholique intitulé « La profession de la foi chrétienne ». Chapitre 1 « Je crois en Dieu le Père, les symboles de la foi ».
1: Qu'est-ce que les symboles de la foi ?
2: Ce sont des énoncés organiques, appelés encore « profession de foi » ou « credo », par lesquels l'Église, depuis ses origines, a exprimé de manière synthétique et transmis sa foi dans un langage normatif et commun à tous les fidèles.
1: Quels sont les plus anciens symboles de la foi ?
2: Ce sont les symboles baptismaux, parce que le baptême est donné au nom du Père et du Fils et du Saint-Esprit. Matthieu chapitre 28, verset 19. Les vérités de la foi qui sont professées sont articulées selon leur référence aux trois personnes de la Sainte Trinité.
1: Quels sont les plus importants symboles de la foi ?
2: Ce sont le symbole des apôtres, qui est l'antique symbole baptismal de l'Église de Rome, et le symbole de Nicée-Constantinople, fruit des deux premiers conciles œcuméniques, Nicée en 325 et Constantinople en 381. Il demeure commun, aujourd'hui encore, à toutes les grandes églises d'Orient et d'Occident.
0: Nous professons, je crois en Dieu, le Père Tout-Puissant, Créateur du ciel et de la terre.
1: Pourquoi la profession de foi commence-t-elle par « je crois en Dieu » ?
2: Parce que l'affirmation « je crois en Dieu » est la plus importante. Elle est la source de toutes les autres vérités sur l'homme et sur le monde, et de toute la vie de ceux qui croient en Dieu.
1: Pourquoi professons-nous un seul Dieu ?
2: Parce que Dieu s'est révélé au peuple d'Israël comme l'unique, lorsqu'il dit « Écoute Israël, le Seigneur notre Dieu est l'unique. » Deutéronome, chapitre 6, verset 4. « Il n'y en a pas d'autre. » Isaïe, chapitre 45, verset 22. Jésus lui-même l'a confirmé. « Dieu est l'unique Seigneur. » Marc, chapitre 12, verset 29. Professer que Jésus et l'Esprit Saint sont eux aussi Dieu et Seigneur n'introduit aucune division dans le Dieu unique.
1: Par quel nom Dieu se révèle-t-il ?
2: À Moïse, Dieu s'est révélé comme le Dieu vivant, Dieu d'Abraham, Dieu d'Isaac, Dieu de Jacob. Exode chapitre 3, verset 6. Il lui a révélé son nom mystérieux, « Je suis celui qui est ». Déjà, à l'époque de l'Ancien Testament, le nom ineffable de Dieu fut remplacé par celui du Seigneur. Ainsi, dans le Nouveau Testament, Jésus, appelé Seigneur, apparaît comme vrai Dieu.
1: Est-ce que seul Dieu est ?
2: Tandis que les créatures ont reçu de lui ce qu'elles sont et ce qu'elles ont, seul Dieu est en lui-même la plénitude de l'être et de toutes les perfections. Il est celui qui est, sans commencement ni fin. Jésus révèle qu'il porte lui aussi le nom divin. Je suis, en Jean, chapitre 8, verset 28.
1: Pourquoi la révélation du nom de Dieu est-elle importante?
2: Par la révélation de son nom, Dieu fait connaître les richesses contenues dans son mystère ineffable. Lui seul existe depuis toujours et pour toujours. Lui qui transcende le monde et l'histoire. C'est lui qui a fait le ciel et la terre. Il est le Dieu fidèle, toujours proche de son peuple pour le sauver. Il est le Saint par excellence, riche en miséricorde. Éphésiens chapitre 2, verset 4. Toujours prêt à pardonner. Il est l'être spirituel, transcendant, tout-puissant, éternel, personnel, parfait. Il est vérité et amour.
0: Dieu est l'être infiniment parfait qu'est la Sainte Trinité, Saint Oribio.
1: En quel sens Dieu est-il la vérité?
2: Dieu est la vérité même, et comme tel, il ne se trompe ni ne peut tromper. Il est lumière. Il n'y a pas de ténèbres en lui. 1 Jean, chapitre 1er, verset 5. Le Fils éternel de Dieu, sagesse incarnée, a été envoyé dans le monde pour rendre témoignage à la vérité. Jean, chapitre 18, verset 37.
1: Comment Dieu révèle-t-il qu'il est amour?
2: Dieu s'est révélé à Israël comme celui dont l'amour est plus fort que l'amour d'un père ou d'une mère pour ses enfants, d'un époux pour son épouse. En lui-même, il est amour. 1 Jean, chapitre 4, versets 8 et 16. Qui se donne totalement et gratuitement. Il a tant aimé le monde qu'il lui a donné son Fils unique, pour que par lui, le monde soit sauvé. Jean, chapitre 3, versets 16 à 17. En envoyant son Fils et l'Esprit Saint, Dieu révèle qu'il est lui-même éternel et change d'amour.
1: Que comporte la foi en un seul Dieu?
2: Croire en un seul Dieu comporte de connaître sa grandeur et sa majesté, de vivre en lui rendant grâce, d'avoir toujours confiance en lui, même dans l'adversité, de reconnaître l'unité et la vraie dignité de tous les hommes, créés à son image, d'user avec rectitude de sa création.
1: Quel est le mystère central de la foi et de la vie chrétienne?
2: Le mystère central de la foi et de la vie chrétienne est le mystère de la Sainte Trinité. Les chrétiens sont baptisés au nom du Père et du Fils et du Saint-Esprit.
1: Le mystère de la Sainte Trinité peut-il être connu par la seule raison humaine?
2: Dieu a laissé des traces de son être trinitaire dans la création et dans l'Ancien Testament. Mais la profondeur de son être comme Trinité Sainte constitue un mystère inaccessible à la seule raison humaine et même à la foi d'Israël avant l'incarnation du Fils de Dieu et l'envoi de l'Esprit Saint. Ce mystère a été révélé par Jésus-Christ et il est à la source de tous les autres mystères.
1: Que nous révèle Jésus-Christ du mystère du Père?
2: Jésus-Christ nous révèle que Dieu est Père, non seulement parce qu'il est le créateur de l'univers et de l'homme, mais surtout parce qu'il engendre éternellement en son sein le Fils qui est son Verbe, reflet resplendissant de la gloire du Père, expression parfaite de sa substance. Lettre aux Hébreux, chapitre 1er, verset 3.
1: Qui est l'Esprit Saint que Jésus-Christ nous a révélé?
2: Il est la troisième personne de la Sainte Trinité. Il est Dieu, uni au Père et au Fils, et égal à eux. Il procède du Père. Jean, chapitre 15, verset 26. Qui, en tant que principe sans commencement, est l'origine de toute la vie trinitaire. Il procède aussi du Fils, Filioque, par le don éternel que le Père fait de lui au Fils. Envoyé par le Père et le Fils incarné, l'Esprit Saint conduit l'Église à la connaissance de la vérité tout entière. Jean chapitre 16, verset 13.
1: Comment l'Église exprime-t-elle sa foi trinitaire?
2: L'Église exprime sa foi trinitaire en confessant un seul Dieu en trois personnes, Père, Fils et Esprit Saint. Les trois personnes divines sont un seul Dieu parce que chacune d'elles est identique à la plénitude de l'unique et indivisible nature divine. Elles sont réellement distinctes entre elles par les relations qui les mettent en rapport les unes avec les autres. Le Père engendre le Fils. Le Fils est engendré par le Père. Le Saint-Esprit procède du Père et du Fils.
1: Comment agissent les trois personnes divines?
2: Inséparables dans leur unique nature, les personnes divines sont aussi inséparables dans leur action. La Trinité a une seule et même opération. Mais dans l'unique action divine, chaque personne est présente selon le mode qui lui est propre dans la Trinité.
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0: Pour votre salut, il est 8 heures.
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4: Fidèles auditeurs, auditrices de Radio Maria Côte d'Ivoire, chers amis du Chapelet, bonjour.
5: Vous êtes sur la 104.8 FM, la radio émettant depuis le diocèse de Yamsou.
6: Maman Marie, ce matin, je suis joyeux de te choisir pour ma mère et ma reine.
5: En ce début de journée, en union bien sûr avec la bienheureuse Marie, mais notre
4: méditons
5: mère...
4: le chapelet à travers le mystère de la vie de notre Seigneur Jésus.
7: C'est l'heure de la prière du chapelet. Alors mon frère et ma soeur, je te prie de prendre la disposition qui sied, afin qu'ensemble nous puissions aller à Jésus par Marie.

0: À présent, les intentions du chapelet. Aide, assistance, protection et déblocage dans tous les aspects et domaines de la vie de Anouchka, Emmanuela et Sarah Victoire, ainsi que de mon époux et moi, par l'intercession de la Vierge Marie. Mademoiselle Kwame Aya Emilienne Charlotte confie la rentrée scolaire de sa fille au Seigneur. Par la même occasion, demande assistance pour elle et ses frères pour leur examen, ainsi que la protection de sa famille et la grâce du mariage par l'intercession de la Vierge Marie. Kofi Karine rend grâce pour un an de plus. Demande au Seigneur la grâce du mariage et la protection divine de sa fille par l'intercession de la Vierge Marie. Quadio Pauline demande aide, assistance et protection du Seigneur pour ses deux filles et pour elle-même ainsi que tous leurs projets par l'intercession de la Vierge Marie. Lucie confie ses petits frères au Seigneur ainsi que leur travail et leur vie matrimoniale. Par la même occasion, elle demande pour eux santé, aide, assistance et protection par l'intercession de la Vierge Marie et de Saint-Joseph. Lucie remercie le Seigneur pour tous les bienfaits reçus. Elle lui confie le stage de sa fille et ses projets. Par la même occasion, elle demande aide, assistance et protection du Seigneur pour sa fille, pour elle-même, ainsi que pour ses deux protégés par l'intercession de la Vierge Marie. Les enfants de Kwadjo et de Baïtina se confient au Seigneur et à leurs enfants pour santé, aide, assistance, protection et unité par l'intercession de la Vierge Marie et de Saint-Joseph. Maman Kwadjo Kasumu Julie rend grâce à la Sainte Trinité et à Maman Marie pour tous les bienfaits à l'égard de son fils Misaël et famille, de Yann Fidelus et famille. Elle confie leur activité, nomination, sous le regard de Saint-Joseph. La famille Nguessan Kwadjo rend grâce à Dieu pour tous les bienfaits reçus, demande aide, assistance et protection, lui confie le concours de sa fille Eva Kwadjo par l'intercession de la Vierge Marie. La joie de la garde remercie le Seigneur pour tous les bienfaits reçus, en particulier pour sa guérison. Que le Seigneur continue ses œuvres de bonté dans sa vie. Conan Armand confie à Dieu sa santé et celle de son épouse Marie Edwige, sa vie professionnelle, ses projets et la stabilité de ses finances par l'intercession de Notre-Dame des Victoires. Un fidèle demande au Seigneur une promotion professionnelle pour sa fille et lui. Il lui confie le recrutement de son fils et son protégé, ainsi que la mutation de son épouse par l'intercession de Notre-Dame des Victoires. La famille Kwame Oufoué rend grâce à Dieu pour tous ses bienfaits et les grâces reçues. Que Dieu Tout-Puissant achève en beauté ce qu'il a si bien commencé dans leur famille.
1: Grâce divine, remercie le Seigneur pour tous ses bienfaits. Elle lui demande aide, assistance, protection et sagesse par l'intercession de la Vierge Marie. La famille Kra remercie le Seigneur pour tous ses bienfaits. Elle lui demande aide, assistance dans tous ses projets, protection et sagesse, en particulier pour ses enfants, par l'intercession de la Vierge Marie.
0: Maman Kangen rend grâce à Dieu pour tous les bienfaits reçus pour elle et tous les membres de sa famille. Elle lui confie son activité au Kangen pour réussite et prospérité, par l'intercession de Notre-Dame de toute grâce.
1: Un fidèle demande au Seigneur aide, assistance, protection et surtout délivrance de sa petite sœur qui vit des difficultés dans son foyer par l'intercession de Notre-Dame de la délivrance. Maman Sia Ceci demande aide, assistance et protection pour elle et sa famille, en particulier pour Sia Grace Emmanuela, Sia Jean-Christ, Sia Ivan et Sia Olive. Intention pour les bienfaiteurs et donateurs de Radio Maria. Ô Vierge Marie, jette ton regard de compassion sur tes enfants fatigués et affaiblis par la maladie. Par ta puissante intervention, restaure tout leur être, corps et âme, nous t'en prions.
0: Conan Armand remercie le Seigneur pour tous les bienfaits reçus, pour sa famille et pour la réussite scolaire et universitaire de ses enfants. Conan Armand demande aide, assistance et protection pour sa femme, ses enfants, ses frères, sœurs, amis et lui, par l'intercession de Notre-Dame de toute grâce. Un fidèle demande au Seigneur aide, assistance, protection et surtout délivrance de sa petite sœur qui vit des difficultés dans son foyer par l'intercession de Notre-Dame de la délivrance.
2: Une fidèle rend grâce à Dieu pour tous ses bienfaits dans sa vie.
3: Radio Maria confie au Seigneur le Père à Saint-Jean-Claude pour aide,
2: assistance, protection et guérison par l'intercession de Notre-Dame Santé des Malades. Marie-Noël remercie le Seigneur pour tous ses bienfaits. Elle lui demande aide, assistance, protection et sagesse par l'intercession de la Vierge Marie. Maman Sasso Clarisse rend grâce au Seigneur pour tous ses bienfaits dans sa vie et celle de ses enfants, Cédric, Angémé, Marie-Emmanuel et Marie-Christelle. Elle lui confie Marie-Emmanuel en difficulté par l'intercession de la Vierge Marie. Madame Albert Léa demande aide, assistance et protection pour tous les membres de sa famille, en particulier son époux, ses enfants et sa vie. Demande sagesse et réussite pour tous les élèves et étudiants, spécialement ses enfants et ses filleuls. Conan Armand rend grâce à Dieu pour tous ses bienfaits. Il lui confie longtemps la paix et l'amour entre ses frères, sa sœur et lui par l'intercession de Sainte Famille de Nazareth. Kimexdi Logistique et GCS demandent assistance et protection au Seigneur dans leur entreprise par l'intercession de Notre-Dame de la Paix.
1: Je mets mon espoir dans le Seigneur, je suis sûr de sa parole. Le Seigneur a donné, le Seigneur a repris, que le nom du Seigneur soit béni.
2: Maman Sia Cécile prie pour la vie avec Dieu de Sia Robert, Sia Sabine, Sia Patrice, l'abbé Tchikoura, Sia Modeste Benjamin, Sia Bernadette, par Notre-Dame de Montlégion.
0: Radio Maria prie pour la vie avec Dieu de Sébastien Kofi Kwame, dit Sébastie. Que le Seigneur le reçoive dans sa félicité céleste. Prions pour la vie avec Dieu de Kwakusu Krapol, de Oussou Kwakusu Bertin, Yapi Oussou, Kofi Kanga Marie-Thérèse, Boaen Afoué Franceline, Kwasi Brahimon Robert, Oussou Niamien et tous les défunts de Yapi Kwame Kro, demandé par M. Kwakusu Yao Anatole. M. Nguessan Kwadio prie pour la vie avec Dieu de Kwame Kofi Etienne, Maman Yao Nguessan, Kofi Amani, que Dieu les accueille dans sa demeure de paix. Prions pour la vie avec Dieu de Tano, Ngouran René et Kanza Bro-Marie et Laïe Sylvain, que le Seigneur les reçoive dans sa maison de paix. Prions pour la vie avec Dieu de Kwadio Aou Erika Inès, décédé dans sa 13e année, que Dieu lui pardonne ses péchés et l'accueille dans son royaume de paix. Prions pour la vie avec Dieu de Baïtina Viviane, que le Seigneur l'accueille dans sa maison céleste. Prions pour la vie en Dieu de tous les défunts de ma famille paternelle et maternelle, ainsi que ma belle famille, pour mes frères David et Christian, demandés par Daniel. Kofi Christine prie pour la vie avec Dieu de Ao Monique, Nguessan Ao Josiane, Nguessan Kwaku Antoine, Kofi Edith Agioa, Temoko Augustin, Temoko Conan Alexandre, Yoboué Maxime Zigué, tous les défunts de sa famille. Accorde leur Seigneur le repos éternel.
1: Les enfants Ouloté prient pour la vie avec Dieu de Yoroblan Agnès, Oulobo Marie, Ouloté Mathurin. Madame Léa Albert prie pour la vie avec Dieu de Kwaku Aya Jacqueline, Gisèle Bako, Albert Amouin Henriette, Coli Julien, Coli Alexandrine, Achi Jacques, Otniel, Kwasi Aya Nadej, Dibi Léogam et Papa Kofi Bro Théodore. Parmi ceux qui se sont endormis dans l'espérance de la résurrection, se comptent les membres de nos familles respectives, les auditeurs, les bienfaiteurs et donateurs de Radio Maria. Seigneur notre Dieu, à cause de ton autre nom qui est miséricorde, et par la puissante intercession de la Vierge Marie, accueille-les. La famille Kra prie pour la vie avec Dieu de Maman Afoua, Moroufier, Papa Yao Conan, Rodrigue, Nathalie, Kobénan, Edoxy, Kwame, Abraham, Mathias. Que le Seigneur Jésus-Christ daigne les accueillir et les accepter dans son royaume céleste et de joie sans fin par le secours de Notre-Dame de Montlégion.
3: Au nom du Père, du Fils et du Saint-Esprit.
4: Amen.
3: Je confesse à Dieu Tout-Puissant. Je reconnais devant vous, frères et sœurs, que j'ai péché en pensée, en parole, par action et par omission. Oui, j'ai vraiment péché. C'est pourquoi je supplie la bienheureuse Vierge Marie, les anges et tous les saints, et vous aussi, frères et sœurs, de prier pour moi,
4: le Seigneur notre Dieu.
3: Je crois en un seul Dieu, le Père Tout-Puissant, Créateur du ciel et de la terre, de l'univers visible et invisible. Je crois en un seul Seigneur, Jésus-Christ, le Fils unique de Dieu, né du Père avant tous les siècles. Il est Dieu, né de Dieu, lumière, né de la lumière, vrai Dieu né du vrai Dieu, engendré, non pas créé, consubstantiel au Père, et par lui tout a été fait. Pour nous les hommes et pour notre salut, il descendit du ciel. Par l'Esprit Saint, il a pris chair de la Vierge Marie et s'est fait homme. Crucifié pour nous sous Ponce Pilate, il souffrit sa passion et fut mis au tombeau. Il ressuscita le troisième jour, conformément aux Écritures, et il monta au ciel. Il est assis à la droite du Père. Il reviendra dans la gloire pour juger les vivants et les morts, et son règne n'aura pas de fin. Je crois en l'Esprit Saint, qui est Seigneur et qui donne la vie. Il procède du Père et du Fils. Avec le Père et le Fils, il reçoit même adoration et même gloire. Il a parlé par les prophètes. Je crois en l'Église, une, sainte, catholique et apostolique. Je reconnais un seul baptême pour le pardon des péchés. J'attends la résurrection des morts et la vie du monde à venir. Amen.
4: Notre Père qui es aux cieux, que ton nom soit sanctifié, que ton règne vienne, que ta volonté soit faite sur la terre comme au ciel.
3: Donne-nous aujourd'hui notre pain de ce jour. Pardonne-nous nos offenses, comme nous pardonnons aussi à ceux qui nous ont offensés. Et ne nous laisse pas entrer en tentation, mais délivre-nous du mal. Amen.
4: Je vous salue Marie, pleine de grâce, le Seigneur est avec vous. Vous êtes bénie entre toutes les femmes et Jésus, le fruit de vos entrailles est béni.
3: Sainte Marie, Mère de Dieu, priez pour nous pauvres pécheurs, maintenant et à l'heure de notre mort. Amen.
4: Je vous salue Marie, pleine de grâce, le Seigneur est avec vous. Vous êtes bénie entre toutes les femmes et Jésus, le fruit de vos entrailles est béni.
3: Sainte Marie, Mère de Dieu, priez pour nous pauvres pécheurs, maintenant et à l'heure de notre mort. Amen.
4: Je vous salue Marie, pleine de grâce, le Seigneur est avec vous. Vous êtes bénie entre toutes les femmes et Jésus, le fruit de vos entrailles est béni.
3: Sainte Marie, Mère de Dieu, priez pour nous pauvres pécheurs, maintenant et à l'heure de notre mort. Amen. Gloire au Père, au Fils et au Saint-Esprit.
4: Comme il était au commencement, maintenant et toujours dans les siècles des siècles. Amen.
3: Notre-Dame de l'Eucharistie,
4: priez pour nous.

0: Aujourd'hui, nous méditons les mystères douloureux. Seigneur Jésus, nous étions morts, par ta mort tu nous rends la vie. Pour cette merveille, alléluia. Premier mystère douloureux, l'agonie de Jésus au jardin des Oliviers. Fruit du mystère, le regret des péchés. J'ai levé les yeux vers toi qui sièges dans les cieux. Oui, comme les yeux des esclaves vers la main de leur maître, ainsi, nos yeux sont levés vers le Seigneur notre Dieu, dans l'attente de sa pitié. Dieu de tendresse et d'amour, donne-nous la grâce de combattre le mal en nous-mêmes et de trouver auprès de toi le pardon.
1: Notre Père qui es aux cieux, que ton nom soit sanctifié, que ton règne vienne, que ta volonté soit faite sur la terre comme au ciel.
2: Donne-nous aujourd'hui notre pain de ce jour. Pardonne-nous nos offenses, comme nous pardonnons aussi à ceux qui nous ont offensés. Et ne nous laisse pas entrer en tentation, mais délivre-nous du mal.
1: Amen. Je vous salue Marie, pleine de grâce. Le Seigneur est avec vous. Vous êtes bénie entre toutes les femmes, et Jésus, le fruit de vos entrailles, est béni.
3: Sainte Marie, Mère de Dieu, priez pour nous pauvres pécheurs, maintenant et à l'heure de notre mort. Amen.
1: Je vous salue Marie, pleine de grâce. Le Seigneur est avec vous. Vous êtes bénie entre toutes les femmes, et Jésus, le fruit de vos entrailles, est béni.
3: Sainte Marie, Mère de Dieu, priez pour nous pauvres pécheurs, maintenant et à l'heure de notre mort. Amen.
1: Je vous salue Marie, pleine de grâce. Le Seigneur est avec vous. Vous êtes bénie entre toutes les femmes, et Jésus, le fruit de vos entrailles, est béni.
3: Sainte Marie, Mère de Dieu, priez pour nous pauvres pécheurs, maintenant et à l'heure de notre mort. Amen.
1: Je vous salue Marie, pleine de grâce. Le Seigneur est avec vous. Vous êtes bénie entre toutes les femmes, et Jésus, le fruit de vos entrailles, est béni.
3: Sainte Marie, Mère de Dieu, priez pour nous pauvres pécheurs, maintenant et à l'heure de notre mort. Amen.
1: Je vous salue, Marie, pleine de grâce. Le Seigneur est avec vous. Vous êtes bénie entre toutes les femmes, et Jésus, le fruit de vos entrailles, est béni.
3: Sainte Marie, Mère de Dieu, priez pour nous pauvres pécheurs, maintenant et à l'heure de notre mort. Amen.
1: Je vous salue, Marie, pleine de grâce. Le Seigneur est avec vous. Vous êtes bénie entre toutes les femmes, et Jésus, le fruit de vos entrailles, est béni.
3: Sainte Marie, Mère de Dieu, priez pour nous pauvres pécheurs, maintenant et à l'heure de notre mort. Amen.
1: Je vous salue, Marie, pleine de grâce. Le Seigneur est avec vous. Vous êtes bénie entre toutes les femmes, et Jésus, le fruit de vos entrailles, est béni.
3: Sainte Marie, Mère de Dieu, priez pour nous pauvres pécheurs, maintenant et à l'heure de notre mort. Amen.
1: Je vous salue, Marie, pleine de grâce. Le Seigneur est avec vous. Vous êtes bénie entre toutes les femmes, et Jésus, le fruit de vos entrailles, est béni.
3: Sainte Marie, Mère de Dieu, priez pour nous pauvres pécheurs, maintenant et à l'heure de notre mort. Amen.
1: Je vous salue, Marie, pleine de grâce. Le Seigneur est avec vous. Vous êtes bénie entre toutes les femmes, et Jésus, le fruit de vos entrailles, est béni.
3: Sainte Marie, Mère de Dieu, priez pour nous pauvres pécheurs, maintenant et à l'heure de notre mort. Amen.
1: Je vous salue, Marie, pleine de grâce. Le Seigneur est avec vous. Vous êtes bénie entre toutes les femmes, et Jésus, le fruit de vos entrailles, est béni.
3: Sainte Marie, Mère de Dieu, priez pour nous pauvres pécheurs, maintenant et à l'heure de notre mort. Amen.
1: Gloire au Père, au Fils et au Saint-Esprit,
3: comme il était au commencement, maintenant et toujours, dans les siècles des siècles. Amen.
1: Notre-Dame de l'Eucharistie,
3: priez pour nous.

0: Deuxième mystère douloureux, la flagellation. Fruit du mystère, la mortification du corps. C'est Dieu que j'appelle et je crie. Au temps de ma détresse, je cherche le Seigneur. Dans la main, les mains tendues sans faiblir, je refuse tout reconfort. Dieu fidèle, viens en aide aux pauvres dans l'épreuve. À la veuve et à l'orphelin, accorde ton soutien. Sauve le réfugié, que par ta droite, il échappe à l'agresseur.
1: Notre Père qui es aux cieux, que ton nom soit sanctifié, que ton règne vienne, que ta volonté soit faite sur la terre comme au ciel.
2: Donne-nous aujourd'hui notre pain de ce jour. Pardonne-nous nos offenses, comme nous pardonnons aussi à ceux qui nous ont offensés. Et ne nous laisse pas entrer en tentation, mais délivre-nous du mal. Amen.
1: Je vous salue Marie, pleine de grâce. Le Seigneur est avec vous. Vous êtes bénie entre toutes les femmes, et Jésus, le fruit de vos entrailles, est béni.
3: Sainte Marie, Mère de Dieu, priez pour nous pauvres pécheurs, maintenant et à l'heure de notre mort. Amen.
1: Je vous salue Marie, pleine de grâce. Le Seigneur est avec vous. Vous êtes bénie entre toutes les femmes, et Jésus, le fruit de vos entrailles, est béni.
3: Sainte Marie, Mère de Dieu, priez pour nous pauvres pécheurs, maintenant et à l'heure de notre mort. Amen.
1: Je vous salue Marie, pleine de grâce. Le Seigneur est avec vous. Vous êtes bénie entre toutes les femmes, et Jésus, le fruit de vos entrailles, est béni.
3: Sainte Marie, Mère de Dieu, priez pour nous pauvres pécheurs, maintenant et à l'heure de notre mort. Amen.
1: Je vous salue Marie, pleine de grâce. Le Seigneur est avec vous. Vous êtes bénie entre toutes les femmes, et Jésus, le fruit de vos entrailles, est béni.
3: Sainte Marie, Mère de Dieu, priez pour nous pauvres pécheurs, maintenant et à l'heure de notre mort. Amen.
1: Je vous salue, Marie, pleine de grâce. Le Seigneur est avec vous. Vous êtes bénie entre toutes les femmes, et Jésus, le fruit de vos entrailles, est béni.
3: Sainte Marie, Mère de Dieu, priez pour nous pauvres pécheurs, maintenant et à l'heure de notre mort. Amen.
1: Je vous salue, Marie, pleine de grâce. Le Seigneur est avec vous. Vous êtes bénie entre toutes les femmes, et Jésus, le fruit de vos entrailles, est béni.
3: Sainte Marie, Mère de Dieu, priez pour nous pauvres pécheurs, maintenant et à l'heure de notre mort. Amen.
1: Je vous salue, Marie, pleine de grâce. Le Seigneur est avec vous. Vous êtes bénie entre toutes les femmes, et Jésus, le fruit de vos entrailles, est béni.
3: Sainte Marie, Mère de Dieu, priez pour nous pauvres pécheurs, maintenant et à l'heure de notre mort. Amen.
1: Je vous salue, Marie, pleine de grâce. Le Seigneur est avec vous. Vous êtes bénie entre toutes les femmes, et Jésus, le fruit de vos entrailles, est béni.
3: Sainte Marie, Mère de Dieu, priez pour nous pauvres pécheurs, maintenant et à l'heure de notre mort. Amen.
1: Je vous salue, Marie, pleine de grâce. Le Seigneur est avec vous. Vous êtes bénie entre toutes les femmes, et Jésus, le fruit de vos entrailles, est béni.
3: Sainte Marie, Mère de Dieu, priez pour nous pauvres pécheurs, maintenant et à l'heure de notre mort. Amen.
1: Je vous salue, Marie, pleine de grâce. Le Seigneur est avec vous. Vous êtes bénie entre toutes les femmes, et Jésus, le fruit de vos entrailles, est béni.
3: Sainte Marie, Mère de Dieu, priez pour nous pauvres pécheurs, maintenant et à l'heure de notre mort. Amen.
1: Gloire au Père, au Fils et au Saint-Esprit,
3: comme il était au commencement, maintenant et toujours, dans les siècles des siècles. Amen.

0: Notre-Dame de l'Eucharistie,
1: priez pour nous. Troisième mystère douloureux, le couronnement d'épines. Fruit du mystère, la lutte contre l'orgueil. La pierre qu'ont rejetée les bâtisseurs est devenue la pierre d'angle. C'est là l'œuvre du Seigneur, la merveille devant nos yeux. Dieu qui nous comble de bénédictions, par la richesse infinie de ta grâce, fais-nous quitter ce qui ne peut que vieillir, fais-nous entrer dans ce qui est nouveau, et nous serons préparés à la gloire du royaume.
0: Notre Père qui es aux cieux, que ton nom soit sanctifié, que ton règne vienne, que ta volonté soit faite sur la terre comme au ciel.
2: Donne-nous aujourd'hui notre pain de ce jour. Pardonne-nous nos offenses, comme nous pardonnons aussi à ceux qui nous ont offensés. Et ne nous laisse pas entrer en tentation, mais délivre-nous du mal. Amen.
0: Je vous salue Marie, pleine de grâce. Le Seigneur est avec vous. Vous êtes bénie entre toutes les femmes et Jésus, le fruit de vos entrailles, est béni.
2: Sainte Marie, Mère de Dieu, priez pour nous pauvres pécheurs, maintenant et à l'heure de notre mort. Amen.
0: Je vous salue Marie, pleine de grâce. Le Seigneur est avec vous. Vous êtes bénie entre toutes les femmes et Jésus, le fruit de vos entrailles, est béni.
2: Sainte Marie, Mère de Dieu, priez pour nous pauvres pécheurs, maintenant et à l'heure de notre mort. Amen.
0: Je vous salue Marie, pleine de grâce. Le Seigneur est avec vous. Vous êtes bénie entre toutes les femmes et Jésus, le fruit de vos entrailles, est béni.
2: Sainte Marie, Mère de Dieu, priez pour nous pauvres pécheurs, maintenant et à l'heure de notre mort. Amen.
0: Je vous salue Marie, pleine de grâce. Le Seigneur est avec vous. Vous êtes bénie entre toutes les femmes et Jésus, le fruit de vos entrailles, est béni.
2: Sainte Marie, Mère de Dieu, priez pour nous pauvres pécheurs, maintenant et à l'heure de notre mort. Amen.
0: Je vous salue Marie, pleine de grâce. Le Seigneur est avec vous. Vous êtes bénie entre toutes les femmes et Jésus, le fruit de vos entrailles, est béni.
2: Sainte Marie, Mère de Dieu, priez pour nous pauvres pécheurs, maintenant et à l'heure de notre mort. Amen.
0: Je vous salue Marie, pleine de grâce. Le Seigneur est avec vous. Vous êtes bénie entre toutes les femmes et Jésus, le fruit de vos entrailles est béni.
2: Sainte Marie, Mère de Dieu, priez pour nous pauvres pécheurs, maintenant et à l'heure de notre mort. Amen.
0: Je vous salue Marie, pleine de grâce. Le Seigneur est avec vous. Vous êtes bénie entre toutes les femmes, Jésus, le fruit de vos entrailles est béni.
2: Sainte Marie, Mère de Dieu, priez pour nous pauvres pécheurs, maintenant et à l'heure de notre mort. Amen.
0: Je vous salue Marie, pleine de grâce, le Seigneur est avec vous. Vous êtes bénie entre toutes les femmes, Jésus, le fruit de vos entrailles est béni.
2: Sainte Marie, Mère de Dieu, priez pour nous pauvres pécheurs, maintenant et à l'heure de notre mort. Amen.
0: Je vous salue Marie, pleine de grâce. Le Seigneur est avec vous. Vous êtes bénie entre toutes les femmes et Jésus, le fruit de vos entrailles est béni.
2: Sainte Marie, Mère de Dieu, priez pour nous pauvres pécheurs, maintenant et à l'heure de notre mort. Amen.
0: Je vous salue Marie, pleine de grâce. Le Seigneur est avec vous. Vous êtes bénie entre toutes les femmes, et Jésus, le fruit de vos entrailles, est béni.
2: Sainte Marie, Mère de Dieu, priez pour nous pauvres pécheurs, maintenant et à l'heure de notre mort. Amen.
0: Gloire au Père, au Fils et au Saint-Esprit,
2: comme il était au commencement, maintenant et toujours, dans les siècles des siècles. Amen.
0: Notre-Dame de l'Eucharistie,
2: priez pour nous.

0: Quatrième mystère douloureux, le portement de croix. Fruit du mystère, la patience dans les épreuves. Mon salut et ma gloire sont près de Dieu. Mon rocher, mon refuge sont en Dieu. Comptez sur lui en tout temps. La force est à Dieu et à toi, Seigneur, la fidélité. Et tu rends à chacun selon ses œuvres. Seigneur, riche en miséricorde, toi qui es le secours et la force de ton peuple, accorde-nous par l'intercession des bienheureux d'être forts dans les épreuves de cette vie.
1: Notre Père qui es aux cieux, que ton nom soit sanctifié, que ton règne vienne, que ta volonté soit faite sur la terre comme au ciel.
2: Donne-nous aujourd'hui notre pain de ce jour. Pardonne-nous nos offenses, comme nous pardonnons aussi à ceux qui nous ont offensés. Et ne nous laisse pas entrer en tentation, mais délivre-nous du mal. Amen.
1: Je vous salue, Marie, pleine de grâce. Le Seigneur est avec vous. Vous êtes bénie entre toutes les femmes, et Jésus, le fruit de vos entrailles, est béni.
3: Sainte Marie, Mère de Dieu, priez pour nous, pauvres pécheurs, maintenant et à l'heure de notre mort. Amen.
1: Je vous salue, Marie, pleine de grâce. Le Seigneur est avec vous. Vous êtes bénie entre toutes les femmes, et Jésus, le fruit de vos entrailles, est béni.
3: Sainte Marie, Mère de Dieu, priez pour nous, pauvres pécheurs, maintenant et à l'heure de notre mort. Amen.
1: Je vous salue, Marie, pleine de grâce. Le Seigneur est avec vous. Vous êtes bénie entre toutes les femmes, et Jésus, le fruit de vos entrailles, est béni.
3: Sainte Marie, Mère de Dieu, priez pour nous, pauvres pécheurs, maintenant et à l'heure de notre mort. Amen.
1: Je vous salue, Marie, pleine de grâce. Le Seigneur est avec vous. Vous êtes bénie entre toutes les femmes, et Jésus, le fruit de vos entrailles, est béni.
3: Sainte Marie, Mère de Dieu, priez pour nous, pauvres pécheurs, maintenant et à l'heure de notre mort. Amen.
1: Je vous salue, Marie, pleine de grâce. Le Seigneur est avec vous. Vous êtes bénie entre toutes les femmes, et Jésus, le fruit de vos entrailles, est béni.
3: Sainte Marie, Mère de Dieu, priez pour nous, pauvres pécheurs, maintenant et à l'heure de notre mort. Amen.
1: Je vous salue, Marie, pleine de grâce. Le Seigneur est avec vous. Vous êtes bénie entre toutes les femmes, et Jésus, le fruit de vos entrailles, est béni.
3: Sainte Marie, Mère de Dieu, priez pour nous, pauvres pécheurs, maintenant et à l'heure de notre mort. Amen.
1: Je vous salue, Marie, pleine de grâce. Le Seigneur est avec vous. Vous êtes bénie entre toutes les femmes, et Jésus, le fruit de vos entrailles, est béni.
3: Sainte Marie, Mère de Dieu, priez pour nous, pauvres pécheurs, maintenant et à l'heure de notre mort. Amen.
1: Je vous salue, Marie, pleine de grâce. Le Seigneur est avec vous. Vous êtes bénie entre toutes les femmes, et Jésus, le fruit de vos entrailles, est béni.
3: Sainte Marie, Mère de Dieu, priez pour nous, pauvres pécheurs, maintenant et à l'heure de notre mort. Amen.
1: Je vous salue, Marie, pleine de grâce. Le Seigneur est avec vous. Vous êtes bénie entre toutes les femmes,

0: maintenant et à l'heure de notre mort. Amen.
1: Gloire au Père, au Fils et au Saint-Esprit,
0: comme il était au commencement, maintenant et toujours, dans les siècles des siècles. Amen.
1: Notre-Dame de l'Eucharistie,
0: priez pour nous. Cinquième mystère douloureux, Jésus meurt sur la croix. Fruit du mystère, l'amour de Dieu, de Jésus et de Marie. Dieu Tout-Puissant, remplis-nous de ton amour. Par l'intercession de ceux qui nous ont précédés dans ton royaume, rends-nous fidèles dans la foi et persévérants dans la charité.
1: Notre Père qui es aux cieux, que ton nom soit sanctifié, que ton règne vienne, que ta volonté soit faite sur la terre comme au ciel.
0: Donne-nous aujourd'hui notre pain de ce jour. Pardonne-nous nos offenses, comme nous pardonnons aussi à ceux qui nous ont offensés. Et ne nous laisse pas entrer en tentation, mais délivre-nous du mal. Amen.
1: Je vous salue Marie, pleine de grâce. Le Seigneur est avec vous. Vous êtes bénie en toutes les femmes, et Jésus, le fruit de vos entrailles, est béni.
0: Sainte Marie, Mère de Dieu, priez pour nous pauvres pécheurs, maintenant et à l'heure de notre mort. Amen.
1: Je vous salue Marie, pleine de grâce. Le Seigneur est avec vous. Vous êtes bénie en toutes les femmes, et Jésus, le fruit de vos entrailles, est béni.
0: Sainte Marie, Mère de Dieu, priez pour nous pauvres pécheurs, maintenant et à l'heure de notre mort. Amen.
1: Je vous salue Marie, pleine de grâce. Le Seigneur est avec vous. Vous êtes bénie en toutes les femmes, et Jésus, le fruit de vos entrailles, est béni.
0: Sainte Marie, Mère de Dieu, priez pour nous pauvres pécheurs, maintenant et à l'heure de notre mort. Amen.
1: Je vous salue Marie, pleine de grâce. Le Seigneur est avec vous. Vous êtes bénie en toutes les femmes, et Jésus, le fruit de vos entrailles, est béni.
0: Sainte Marie, Mère de Dieu, priez pour nous pauvres pécheurs, maintenant et à l'heure de notre mort. Amen.
1: Je vous salue Marie, pleine de grâce. Le Seigneur est avec vous. Vous êtes bénie en toutes les femmes, et Jésus, le fruit de vos entrailles, est béni.
0: Sainte Marie, Mère de Dieu, priez pour nous pauvres pécheurs, maintenant et à l'heure de notre mort. Amen.
1: Je vous salue, Marie, pleine de grâce. Le Seigneur est avec vous. Vous êtes bénie en toutes les femmes, et Jésus, le fruit de vos entrailles, est béni.
0: Sainte Marie, Mère de Dieu, priez pour nous pauvres pécheurs, maintenant et à l'heure de notre mort. Amen.
1: Je vous salue, Marie, pleine de grâce. Le Seigneur est avec vous. Vous êtes bénie en toutes les femmes, et Jésus, le fruit de vos entrailles, est béni.
0: Sainte Marie, Mère de Dieu, priez pour nous pauvres pécheurs, maintenant et à l'heure de notre mort. Amen.
1: Je vous salue, Marie, pleine de grâce. Le Seigneur est avec vous. Vous êtes bénie en toutes les femmes, et Jésus, le fruit de vos entrailles, est béni.
0: Sainte Marie, Mère de Dieu, priez pour nous pauvres pécheurs, maintenant et à l'heure de notre mort. Amen.
1: Je vous salue, Marie, pleine de grâce. Le Seigneur est avec vous. Vous êtes bénie en toutes les femmes, et Jésus, le fruit de vos entrailles, est béni.
0: Sainte Marie, Mère de Dieu, priez pour nous pauvres pécheurs, maintenant et à l'heure de notre mort. Amen.
1: Je vous salue, Marie, pleine de grâce. Le Seigneur est avec vous. Vous êtes bénie en toutes les femmes, et Jésus, le fruit de vos entrailles, est béni.
0: Sainte Marie, Mère de Dieu, priez pour nous pauvres pécheurs, maintenant et à l'heure de notre mort. Amen.
1: Gloire au Père, au Fils et au Saint-Esprit,
0: comme il était au commencement, maintenant et toujours, dans les siècles des siècles. Amen.
1: Notre-Dame de l'Eucharistie,
0: priez pour nous. Béni soit le Seigneur, le Dieu d'Israël, le seul qui fasse des miracles. Béni soit à jamais son nom glorieux. Que toute la terre soit remplie de sa gloire. Sainte Marie, viens au secours de ceux qui sont dans la misère. Assiste ceux qui ont peur. Console les affligés. Prie pour le peuple. Soutiens les prêtres. À tous ceux qui te célèbrent, Sainte Mère, accorde ton secours.
2: Le Seigneur.

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0: Pour votre salut, il est 9h.
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0: Pitts. Alléluia.
1: Amen.
0: Le public, je veux chanter avec vous. C'est un concours. C'est vous contre ceux qui sont ici. Alléluia. Alléluia. Donc vous reprenez ce que le cœur dit. Quand je dis Seigneur, sois loué, vous répétez. On peut aller ?

0: Amen.
1: C'est l'argent de mon Seigneur.
0: Amen.
1: Dis avec moi, mon Seigneur.
0: Mon Seigneur.
1: Mon Seigneur. On va voir si vous gagnez. On reprend. Avant, tu laisses le pitié.

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0: Merci.
1: Ma force et mon chant, c'est le Seigneur. Il est pour moi le salut.
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0: Pour votre salut, il est 10h.
3: La parole est une lampe à mes pieds et une lumière sur mon sentier. Psaume 119, verset 105.
4: Le révérend père Norbert Eric Abécan nous propose un enseignement sur le thème « Désormais tous les âges me diront bienheureuse » Luc 1, 48.
5: Je vous salue, Marie, humble servante

0: Désormais, tous les âges me diront bienheureuse. Chers sœurs, chers frères, tel est le thème de notre rassemblement ici. Que la gloire revienne à Dieu. Nous avons parcouru des kilomètres, nous qui sommes venus de loin, de très loin, de très près. Et sous le manteau maternel de la bienheureuse Vierge Marie, nous adorons notre Dieu, son Fils Jésus. Son Fils Jésus qui nous parle. Mes chers amis, il y a des signes qui ne trompent pas. Et ce site qui nous accueille est tout un symbole. Nous sommes comme sur la montagne de la Transfiguration. Nous sommes comme dans la chambre haute avec les disciples, nos frères et sœurs. Et la bienheureuse Vierge Marie est avec nous. Et son Fils nous parle. Et dans le silence, la bienheureuse Vierge Marie, la Mère du Christ et notre Mère, nous dit à chacun, dans le silence de notre cœur, « Faites tout ce qu'il vous dira. » Ce site nous parle, un symbole en ce sens que nous qui sommes en pèlerinage sur cette terre, nous sommes invités jour après jour à faire un pas de plus avec Marie pour pouvoir arriver au terme de notre pèlerinage au ciel, sur la montagne où Dieu se fait tout à tous, sur la montagne de la Transfiguration, où, comme dit le saint homme Job, « Avec mes yeux de chair, je verrai Dieu. » Et nous sommes au sommet, justement, au sommet de notre rencontre, et Dieu nous donne sa parole. Alors, comment comprendre le thème de ce jour ? Désormais, tous les âges me diront bienheureuse. Pour mieux le saisir, il nous faut réentendre ce que les prophètes ont dit, particulièrement le prophète Isaïe, en annonçant la jeune fille qui va enfanter. C'est bien de Marie qu'il s'agit. Mais il faut repartir encore plus loin, au jardin d'Éden, pour voir nos premiers parents, Adam et Ève, comment vivaient-ils. Dieu, en créant l'homme, a voulu que l'homme vive avec lui. Dieu nous a fait pour lui. Dieu ne nous a pas fait pour le néant. Il nous a fait pour qu'un jour, sur sa montagne sainte, nous puissions vivre avec lui. Voilà le dessein de Dieu. Voilà ce que Dieu désire, vivre avec l'homme. Ainsi, Adam et Ève vivaient, tout heureux, dans le jardin d'Éden, et Dieu était avec eux. Ils pouvaient lui parler. Ils étaient si heureux. Ils n'avaient pas de mal. Ils pouvaient même vivre ensemble avec les animaux, même les plus sauvages. Et c'est eux qui ont donné, par la grâce de Dieu, les noms à chacun. Ils étaient si heureux avec Dieu. Jusqu'au jour où le malin, celui qui est jaloux des enfants de Dieu, qui ne veut pas que les enfants de Dieu soient heureux, soient dans le bonheur, comme l'a voulu Dieu, jusqu'à ce qu'ils viennent les troubler, les perturber. Jusqu'à ce que le tentateur vienne mettre dans le cœur de nos premiers parents cette phrase qui les pousse à l'orgueil. C'est vrai que Dieu vous a dit de ne pas manger le fruit de cette table-là, mais il vous ment. Parce que si vous en mangez, vous allez devenir comme lui. Voilà le péché des hommes, mes chers amis, l'orgueil. Quand on veut devenir Dieu, on veut être au-dessus de Dieu. Aujourd'hui, vous le voyez dans notre monde. Ceux et celles qui ont plein d'argent, qui sont si riches, n'ont plus besoin de Dieu, ils n'ont pas besoin de Dieu. Ils sont Dieu eux-mêmes, ils sont des demi-dieux. Ah, ils sont heureux ceux-là. C'est que beaucoup le disent. Mais mes chers amis, si l'argent, les richesses de ce monde pouvaient faire le bonheur, je suis convaincu d'une chose, que des grands de ce monde, des premiers ministres n'allaient jamais se tuer. On connaît dans certains pays où des premiers ministres ont pris le pistolet, se sont tirés dans la tête, qui sont morts. Si la notoriété, si le nom, si le pouvoir pouvait rendre heureux les hommes, beaucoup n'allaient jamais se tuer, s'empoisonner, se pendre, se suicider. Si l'argent pouvait faire le bonheur, mes chers frères et sœurs, beaucoup d'hommes et de femmes dans ce monde ne seraient pas morts. Parce que grâce à leur argent, ils allaient se maintenir. Malheureusement, beaucoup sont morts. Et c'est ce que Adam et Ève, dans les jardins d'Éden, ont mis dans la tête de nos premiers parents. Vous allez retrouver le bonheur suprême. Vous allez être Dieu. Vous allez comme Dieu. Ils ont dit non donc à Dieu, qu'il a interdit de manger le fruit de l'arbre défendu. Ils ont dit oui à Satan. Et ce qui arriva est arrivé. quand on dit oui à Satan, qui est la source de la mort, et on dit non à Dieu, qui est la source de la vie, mais on va vers la mort. La mort, c'est quoi? C'est se séparer de Dieu. Alors que la volonté de Dieu, c'est que l'homme vive avec lui. L'homme s'est séparé ainsi de Dieu, nos premiers parents. Et quand on se sépare de Dieu, les conséquences, c'est la mort. Ainsi, tu mangeras ta nourriture à la sueur de ton front. Tu vas souffrir parce que tu m'as désobéi. Ainsi, nos premiers parents, à leur suite, nous entraînent avec eux. Mais Dieu est Dieu. Lui-même, il ne veut pas la mort du pécheur. Dieu veut tellement vivre avec l'homme, habiter avec l'homme. Dieu veut que l'homme soit avec lui. Et comme il ne veut pas la mort du pécheur, il souffre ainsi en voyant l'homme se séparer de lui. Il va permettre qu'une Ève nouvelle revienne. La nouvelle Ève. Il va la mettre à part, la préparer. Elle va dire oui. Quand Dieu l'a suscité, lui a demandé, est-ce que tu veux être la mère de mon fils? Mais elle a dit oui. Elle acceptait, ne comprenait pas trop. Je ne sais pas trop ce qui va lui arriver. Je ne comprends pas trop, mais j'accepte la volonté de Dieu. Accepter la volonté de Dieu, c'est ça le vrai bonheur. Et Marie a dit oui. Et la conséquence de ce oui, c'est quoi? C'est qu'elle a porté le Fils de Dieu en son sein. Voilà le vrai bonheur de la Vierge Marie. Vivre avec Dieu, unie avec Dieu. Quand Dieu vient avec l'homme et vient habiter avec l'homme, c'est le vrai bonheur. Désormais, tous les âges me diront bienheureuse. Déjà ça, à ce niveau-là, Marie, Mère de Dieu, elle met au monde son Fils Jésus. Dieu aime tellement l'homme qu'il s'est fait homme. Dieu a voulu se faire homme pour dire désormais que les hommes n'aient pas peur de moi. N'ayez pas peur de Dieu, n'ayons pas peur de Dieu. Dieu nous aime, il s'est fait homme pour venir vivre avec nous. Et ainsi, Jésus-Christ, grâce à Marie, vient dans notre monde. Il chemine avec nous, il vit avec nous, comme c'est beau d'être avec Dieu. Et ce qui fait le bonheur de la Vierge Marie, de savoir qu'elle a mis au monde le Sauveur, notre Sauveur. Et Marie va vivre unie à son Fils Jésus. Et nous allons la voir justement, c'est elle qui porte Jésus. Elle va se mettre au service de sa cousine, on l'a entendu, Élisabeth, pendant combien de temps? 3 mois. Si aujourd'hui les âges disent « Bienheureuse la Vierge Marie » parce qu'elle s'est oubliée quelquefois pour aller se mettre au service des autres, se mettre au service des autres. Mes chers amis, c'est un vrai bonheur, c'est une source de bonheur. Quand librement, vous servez les autres, vous êtes heureux de servir les autres. Et la Vierge Marie, l'homme servant du Seigneur, s'est mise au service des autres, à l'image d'Élisabeth. Elle est restée, combien de temps? 3 mois. Alors qu'elle portait aussi une grossesse, hein. Et nous savons les mamans qui sont ici, on sait quand vous portez des grossesses, c'est douloureux, ce n'est pas facile. Ce n'est pas trop facile. Marie s'est oubliée pour aller se mettre au service de sa cousine. Si aujourd'hui les âges disent « Bienheureuse la Vierge Marie », c'est tout simplement parce que dans sa vie, elle a servi en s'oubliant, se mettre au service des autres. Quel bonheur! Et Marie a continué ainsi sa vie, a permis à Jésus-Christ de grandir. C'est elle qui a appris à Jésus à parler, à pouvoir manger avec son chaste époux Joseph. Ils ont appris à l'enfant Dieu à vivre et à grandir. Comme c'est beau quand nous acceptons que Dieu vive avec nous et que nous essayons de faire tout avec Dieu. Et la Sainte Famille nous en donne l'exemple à suivre. Faire tout avec Dieu, travailler avec Dieu. Quand je mange, c'est avec Dieu. Quand je m'endors, c'est avec Dieu. Je me mets sous sa protection, vivre avec Dieu. Ne perdons pas de vue, mes chers amis, cette vie d'intimité avec Dieu, la source du vrai bonheur. Désormais, tous les âges me diront bienheureuse. Et Marie a continué à suivre son fils. Nous la voyons où encore? Aux noces de Cana. Aux noces de Cana, Marie était là. Marie était tellement là qu'elle suivait tout ce qui se passait. Et voyait que les mariés était complètement perturbée parce qu'il n'y avait plus de vin. Et certainement qu'elle entendait que les invités qui étaient là étaient en train de maugrer. J'ai dit, oh, la fête, on pensait qu'elle avait réussi, il n'y a plus de vin. La fête n'a pas très réussi. Vous savez, certains, quand vous participez aux fêtes, quand vous n'avez pas bien mangé, vous n'avez pas bien bu, oh, la fête n'a pas réussi, même si vous avez eu une belle célébration. Parce que souvent, notre Dieu, c'est notre ventre, ils étaient là. Et Marie, qui suivait tout cela, va dire à son fils, ils n'ont plus de vin. Elle continue d'intercéder pour nous. Elle va dire au serviteur, faites tout ce qu'il vous dira. Et nous savons le résultat. C'est le vin nouveau qui coule à gogo. Désormais, tous les âges me diront bienheureuse. Parce que Marie continue d'intercéder pour nous, pour que nous, ses enfants, nous ne soyons pas malheureux, que nous ne manquions pas de vin dans notre vie de chaque jour. Le vin du bonheur. Et Marie en est la source. Et nous la suivons. Parce qu'en venant sur cette montagne de la Transfiguration, c'est pour regarder la Vierge Marie et redescendre dans la plaine de nos occupations, de nos lieux d'habitation, pour imiter la Vierge Marie. Nous ne sommes pas venus pour des miracles. Nous sommes venus écouter la parole de Dieu et essayer de mettre en application cette parole de Dieu en imitant la Vierge Marie. Désormais, tous les âges me diront bienheureuse. Quelle leçon la Vierge Marie nous donne? Mais c'est au pied de la croix. Au pied de la croix où Marie était là, debout. Ça veut dire quoi? Ça veut dire que dans notre vie de chaque jour, nous connaissons aussi des croix. Des croix qui sont plantées dans nos vies. Nous en connaissons. Nous venons de finir un séminaire international sur délivrance et les charismes, où les différents exorcistes du monde sont venus, un peu de France, de Tunisie, enfin, ils sont venus un peu de partout. Et avec beaucoup de séminaristes venus aussi de plusieurs pays. Et nous avons réfléchi, l'un des thèmes que le père Paul-Marie a développé, c'est quoi? Il nous a parlé, justement, on a posé la question. Il dit, il y a des croix qui ne sont pas des vraies croix. Il y a des vraies croix qui font penser à Jésus, qui nous aident à nous sanctifier, qui nous aident à nous élever. Et Marie était au pied de la croix, elle est restée debout. Accepter les souffrances, accepter ce qui nous arrive, ne pas se détourner de Dieu. Parce qu'il y en a, dès qu'ils ont des épreuves de la vie, ils vont ailleurs. Ils abandonnent complètement le chemin de Christ. Ils vont ailleurs chercher la solution à leurs problèmes. Comme nous connaissons des religions qui vous disent, venez avec nous, vous ne connaîtrez jamais la souffrance. Des religions où on ne souffre pas. Mes chers amis, pour nous chrétiens catholiques, qui suivons Jésus-Christ, qui avons mis notre amour sur la Vierge Marie, qui croyons fermement à la Vierge Marie, sachant que la croix est dressée sur nos routes, il faut l'accepter. Oui, il faut l'accepter, et si désormais tous les âges disent « Bienheureuse la Vierge Marie », parce qu'elle a accepté la souffrance, elle est restée debout, elle n'a pas maudit Dieu. Mais où es-tu Dieu pour qu'on on se moque ainsi de mon fils? On le met pratiquement nu sur la croix, on regarde tous les gens qui se moquent de lui, on est en train de le tuer, ils vont même le tuer, on l'a tué. Le plus beau des enfants, des hommes complètement défigurés, plein de crachats, Marie a accepté, elle a dit oui, elle a fait confiance en son Dieu. Désormais, tous les âges me diront bienheureuse. Voici une leçon pour vous et pour moi. Nous qui connaissons les épreuves dans notre vie, nous en connaissons. Mais comment dire, Seigneur, je regarde la croix, je sais que tu es là, Marie est là, je ne vais pas aller ailleurs. Je te demande seulement de m'aider à porter cette croix, parce que tu dis, celui qui ne porte pas sa croix pour me suivre n'est pas digne de moi. Alors Seigneur, je te dis oui pour cette épreuve. Je ne comprends pas ce qui m'arrive. Quand je vois tous mes frères et sœurs qui défilent sur le chemin du mariage, du travail, de la bonne santé, de la réussite, voici encore que cette année j'ai échoué à mon examen de l'entrée en sixième du BPC ou du bac. Seigneur, pourtant je suis intelligent, je suis intelligente, c'est une croix. Mais j'accepte, j'ai perdu certainement une bataille encore, mais la guerre n'est pas finie. La guerre c'est toute la vie et tu sais ce qui est bon pour moi. Seigneur, j'accepte la souffrance là de mon échec, je vais avancer. Et ne pas dire, je ne mettrai plus pied à l'église. Je ne vais même plus, je suis dans un groupe de prière, c'est terminé. Je suis dans la chorale, je ne chante plus. Il y en a malheureusement qui abandonnent Dieu. Accepter sa croix, c'est dire, Seigneur, je ne comprends pas mon échec, je pensais réussir. Parce que j'entends des personnes. Quand je réserve ce temps d'écoute pour des personnes, certains sont découragés. Et là, en plein séminaire, je pars en adoration et j'entends des sanglots. Et je regarde derrière moi, c'était une jeune fille. Mais elle était tellement sanglot, pleurant, toutes les larmes de son corps. Finalement, je m'approche d'elle et je lui ai pas demandé ce qui lui arrivait. Je lui ai demandé de me suivre à la sacristie, m'a suivi. Et c'est là qu'elle m'a dit, mon père, j'ai échoué encore mon examen. Tu ne sais pas ce qui m'arrive. Dieu ne m'aime pas. Dieu m'a abandonné. Et j'ai tout perdu. Alors la seule question que je lui ai posée, et tu n'as pas eu ton examen, tu dis que tu as tout perdu, mais tu parles. Tu n'as pas perdu la vie. Tu n'as pas perdu Dieu. La preuve, tu es venu au Saint-Sacrement, dont tu l'aimes. Tu n'as pas tout perdu. Tant qu'on a Dieu avec nous, nous n'avons rien perdu. Nous avons tout. Je disais à mes vicaires, quand des voyous, des bandits sont venus avec des armes dans nos chambres et pointant les armes sur nous et qui ont tout pris en partant, bon, le plus jeune de mes vicaires était tellement ému, et à table, il pleurait. Alors j'arrête, je dis, ben, c'est vrai, nous avons perdu beaucoup de choses. Est-ce que nous avons perdu la vie? Est-ce qu'ils ont tiré sur nous pour nous tuer? Non. Est-ce qu'ils sont partis avec notre Jésus-Christ qui nous a choisis pour être ses serviteurs? Non. Est-ce qu'ils sont partis avec le Saint-Sacrement? Non. Mais alors, tant que Dieu est avec nous, nous n'avons rien perdu. Satan fait croire que pour être heureux, il faut avoir tout. Des milliers de voitures, des milliers d'argent, des comptes en banque énormes. Mais tant qu'on ne nous a pas volé notre Dieu, qu'il est avec nous, nous n'avons rien perdu. Alors mes frères et sœurs, comprenez cela. Désormais, tous les âges me diront bienheureuse. Ça veut dire tout simplement que Marie, durant sa vie sur la terre, a vécu intimement unie à son fils. Intimement unie. Elle est restée avec Dieu. C'est vraiment la nouvelle Ève. Quand l'autre Ève, la première Ève, s'est opposée à Dieu, a vécu loin de Dieu, c'est ça le malheur. Et Marie a vécu avec son fils. Aujourd'hui au ciel, elle vit avec son corps, son âme au ciel auprès de Dieu. De temps en temps, elle apparaît au monde, à Lourdes, à Fatima et d'autres lieux encore, où elle apparaît pour transmettre le message de conversion, d'amour, de confiance, parce que Satan est toujours là. Ce grand dragon est toujours là devant nous pour nous tromper. Il est tellement jaloux de nous, il est si jaloux de nous en nous voyant ici adorer notre Dieu, honorer notre mère. Il en est jaloux. Il y en a parmi vous qui ont failli ne pas venir parce que découragés. Mais vous êtes venus, ce n'est pas un hasard. Ce grand dragon est toujours là. Je sais ce que je dis, je suis exorciste. Satan est toujours là. Et à l'affût, il cherche quoi? La petite faille. Et l'une des armes de destruction massive que Satan utilise contre nous, c'est le découragement. Regardez vous-même dans votre vie, quand vous êtes découragé, vous n'avez plus envie de prier, vous n'avez plus envie d'aller à l'église, vous qui êtes engagé dans les mouvements, vous n'avez même plus envie de vous engager. Le découragement, c'est l'arme redoutable que Satan utilise. Il attend les petites failles. Regardez ce qu'il a voulu faire de Jésus-Christ. Il sait que Jésus-Christ commençait à avoir faim, net, il arrive. Et par où il veut l'attaquer? Mais par la nourriture. C'était la faille, ça. Jésus a jeûné, il avait faim. Alors, tu es Dieu, non? Regarde ces cailloux, mais transforme-les en pain. L'homme ne vit pas seulement que de pain, mais de toute parole qui sort de la bouche de Dieu. Et Marie a vécu cela. Et Marie a accepté cette parole en son cœur pour la méditer chaque jour. Et Marie a donné cette parole qui s'est fait chair. Jésus-Christ, désormais tous les âges me diront bienheureuse. Quand on accepte la parole de Dieu, quand on essaie d'en vivre et qu'on se laisse illuminer par la parole de Dieu, nous sommes heureux, mes chers frères et sœurs. Même si nous n'avons pas encore eu l'homme de notre vie, même si nous n'avons pas encore retrouvé le travail de notre vie, même si nous n'avons pas encore retrouvé la santé dont nous avons besoin pour notre vie, si nous sommes branchés sur la parole de Dieu, et cette parole nous éclaire, Satan ne peut rien du tout.
1: Le révérend père Norbert-Éric Abécan vient de nous proposer un enseignement sur le thème « Désormais tous les âges me diront bienheureuse ». Luc 1, 48. Merci de nous avoir suivis. Que le Seigneur nous bénisse.
2: Je vous salue, Marie, humble servante du

connaît. Avec toi, les apôtres ont été enflammés par l'Esprit Saint, divin messager, pour proclamer

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chers frères prêtres, chers frères et sœurs religieux, religieuses, chers frères et sœurs fidèles laïcs du Christ, chers frères et sœurs, filles et fils bien-aimés de Dieu, de notre Église famille de Dieu à Yamoussoukro.

Les gens connaissent les nouveaux chants, mais les beaux chants anciens, là, vous oubliez. C'est très beau, ces chants. Au terme de cette année pastorale et sociale 2025-2026, nous nous retrouvons, frères et sœurs, dans l'action de grâce pour la clôture diocésaine de notre marche commune et pour l'achèvement d'un cycle de 3 années de réflexion, de discernement et de mission autour du thème « Tous frères et sœurs en mission dans une église synodale ». Pendant 3 années, notre église particulière a cherché à vivre la parole du Seigneur. Vous êtes des frères. Matthieu 23, 8. Nous avons voulu faire de cette parole non seulement une conviction théologique, mais un style ecclésial, une manière d'être église et de vivre l'évangile. Durant ces 3 années, dans chacune des paroisses, des communautés, des mouvements, des services et des institutions diocésaines, nous avons essayé d'apprendre ce que les disciples d'Emmaüs ont vécu avec le ressuscité, marcher ensemble, écouter ensemble, discerner ensemble et repartir ensemble en mission, confère Luc 24, 13 à 35. Au début de ce parcours pastoral et social, je vous avais envoyé avec ces paroles. Allez, en tant que frères et sœurs, pour construire une église davantage synodale, que vos cœurs soient remplis d'amour, que vos esprits soient éclairés par la sagesse de Dieu et que vos mains soient prêtes à servir. Fin de citation. Cette exhortation trouvait sa source dans la grande mission confiée par le Christ à son Église. Allez donc, de toutes les nations, faites des disciples. Matthieu 28, 19. Comme nous l'avons médité ensemble durant toute cette année et les 2 années précédentes, la mission ne porte des fruits que lorsqu'elle est vécue dans une fraternité authentique et dans la co-responsabilité de tous les baptisés. Saint Jean Chrysostome rappelait déjà aux premiers chrétiens, l'Église existe non pour elle-même, mais pour ceux qui sont loin. Fin de citation. La mission, frères et sœurs, demeure donc la raison d'être de l'Église. Aujourd'hui est venu le temps de la clôture après 2 jours de bilan. C'est le temps du Magnificat ecclésial. Le puissant fit pour moi des merveilles. Saint est son nom. Luc 1, 49. Nous rendons grâce parce que la fraternité n'est pas demeurée un slogan, mais est devenue une expérience concrète dans nos communautés. Nous avons essayé de vivre la recommandation de l'auteur de la lettre aux Hébreux, que demeure l'amour fraternel. N'oubliez pas l'hospitalité. Hébreux 13, 1 à 2. Nous avons appris à accueillir, à écouter, à partager les joies et les peines, à porter les fardeaux les uns des autres, conformément à l'exhortation de Saint Paul. Portez les fardeaux les uns des autres. Ainsi, vous accomplirez la loi du Christ. Galates 6, 2. Et le pape François, de venir mémoire, nous rappelait dans la cyclique Fratelli Tutti, nous sommes tous dans la même barque.
Fratelli Tutti, numéro 30. Et au 32, il disait, personne ne se sauve tout seul. Frères et sœurs, nous rendons grâce à Dieu parce que la synodalité est progressivement devenue un style pastoral. Nous avons découvert que l'Église n'est pas une pyramide où quelques-uns décident pour tous, mais le peuple de Dieu en marche sous la conduite de l'Esprit Saint. Selon la belle expression de Saint Jean Chrysostome, Église et synode sont synonymes, car l'Église est précisément ce peuple convoqué pour marcher ensemble. Le document final du synode sur la synodalité rappelle que la synodalité est le chemin que Dieu attend de l'Église du troisième millénaire. Fin de citation. Nous avons essayé, frères et sœurs, d'incarner cette intuition du Concile Vatican II. Il a plu à Dieu de sauver les hommes, non pas individuellement et sans aucun lien entre eux, mais de constituer un peuple qui le connaîtrait dans la vérité et le servirait dans la sainteté. Le mendicium numéro 9. Nous rendons grâce à Dieu, frères et sœurs, parce que la mission a rejoint les périphéries humaines et géographiques de notre diocèse. Le pape François nous invite constamment à devenir une église en sortie. Evangelii Gaudium numéro 20. Refusant la tentation de l'autoréférentialité. Numéro 95 d'Evangelium Gaudium. Comme le disait Saint Augustin, notre saint patron, pour vous je suis évêque, avec vous je suis chrétien. Sermon 340, paragraphe 1. Cette parole rappelle que la mission appartient à tout le peuple de Dieu. Cependant, le temps du bilan et de la clôture est aussi celui de l'examen de conscience. Nos paroles ont-elles vraiment contribué à bâtir la fraternité? Nos gestes ont-elles vraiment contribué à bâtir la fraternité? Nos communautés sont-elles devenues davantage accueillantes? Avons-nous défendu la dignité inviolable de la personne humaine créée à l'image de Dieu? Avons-nous entendu les cris des pauvres, des jeunes sans emploi, des familles éprouvées, des malades et des personnes âgées? À ce point de notre examen de conscience pastorale et sociale, la parole de Dieu nous rejoint avec une question aussi ancienne qu'actuelle. Après le meurtre d'Abel, Dieu demanda à Caïn, « Où est ton frère ?» Et Caïn répondit, « Je ne sais pas. Si je suis donc le gardien de mon frère ?» Genèse 4, 9. Cette réponse de Caïn traverse les siècles et vient aujourd'hui interroger la conscience de chacun de nous. Évêque, prêtre, diacre, religieux, religieuse, catéchiste, responsable de mouvement, agents pastoraux et fidèles laïcs du Christ, sommes-nous réellement les gardiens de nos frères et de nos sœurs? Avons-nous été réellement les gardiens les uns des autres? Qui porte dans nos communautés le souci des pauvres, des malades, des personnes âgées, des veuves, des jeunes en difficulté, des familles blessées, des migrants, des prisonniers et de ceux qui vivent dans les périphéries existentielles de notre diocèse? Ne risquons-nous pas parfois de répondre, et n'avons-nous pas risqué de répondre par notre indifférence, notre silence
ou notre repli sur nous-mêmes. Suis-je le gardien de mon frère? Suis-je la gardienne de ma sœur? L'Évangile nous apporte une réponse sans ambiguïté. Oui, nous sommes gardiens les uns des autres, car nous sommes membres d'un même corps. Confère la première lettre de Paul aux Corinthiens, au chapitre 12, verset 26. Oui, nous sommes gardiens les uns des autres, et parce que, selon la belle expression du pape François, tout est lié. Confère Laudato aussi, numéro 91. Saint Basile le Grand affirmait déjà, le pain que tu gardes appartient à celui qui a faim. Le manteau que tu conserves dans tes coffres appartient à celui qui est nu. Frères et sœurs, la fraternité chrétienne ne peut donc demeurer une idée. Elle doit devenir responsabilité, solidarité et engagement. Que jamais dans notre Église famille de Diayam Sokro, personne ne puisse se sentir abandonné, oublié ou laissé au bord du chemin. Le pape François nous avertit. Il est important que la catéchèse et la prédication incluent plus directement et plus clairement le sens social de l'existence et la dimension fraternelle de la spiritualité. Fratelli Tutti, numéro 86. La fraternité ne peut exister sans justice. Le prophète Michée résume admirablement l'attente de Dieu. On t'a fait connaître, ô homme, ce qui est bien. Rien d'autre que pratiquer la justice. Aimer la miséricorde et marcher humblement avec ton Dieu. Michée 6 et 8. Et le pape François écrit, la justice est une condition indispensable pour atteindre l'idéal de la fraternité universelle. Fratelli Tutti, numéro 173. Frères et sœurs, nous sommes donc appelés à combattre toute forme d'injustice, de favoritisme, de corruption et d'abus. L'Écriture nous avertit. Il n'y a chez le Seigneur notre Dieu ni injustice, ni partialité, ni corruption par des cadeaux. Deuxième livre des Chroniques, chapitre 19, verset 7. Le livre d'Esdras annonce avec espérance. La foi fleurira. La corruption sera vaincue et la vérité se manifestera. Quatrième livre d'Esdras, numéro 6, chapitre 6, verset 28. À ce point de mon propos, je voudrais, frères et sœurs, exprimer ma profonde gratitude aux prêtres du diocèse. Chers frères prêtres, merci pour votre fidélité quotidienne, souvent silencieuse et cachée. Fidélité à la mission reçue du Christ bon pasteur. Saint Grégoire le Grand écrivait, le pasteur doit être proche de tous par la compassion et élevé par la contemplation. Règle pastorale numéro 2, paragraphe 5. Merci aux religieux et religieuses qui, par la beauté de leur consécration, rappellent au monde la primauté de Dieu et la radicalité de l'Évangile. Merci aux fidèles laïcs du Christ, hommes et femmes, jeunes et adultes, catéchistes, responsables de mouvements, membres des conseils pastoraux et économiques, artisans souvent discrets, mais indispensables de la mission. Le Concile Vatican II nous enseigne, je cite, les laïcs sont appelés par Dieu à contribuer, comme du dedans, à la manière d'un ferment, à la sanctification du monde. Lumen Gentium numéro 31. Et Saint Cyprien de Carthage nous rappelle également,
Nul ne peut avoir Dieu pour Père s'il n'a pas l'Église pour Mère. De Unitate Ecclesiae, chapitre 6. Frères et sœurs, le chemin de ces trois années ne s'achève pas aujourd'hui. Il devient un héritage spirituel et pastoral et social pour notre famille diocésaine. Continuons à vivre cette conviction du pape François. Le chemin de la synodalité est le chemin que Dieu attend de l'Église du troisième millénaire. Confère discours du 17 octobre 2015 à l'occasion du 50e anniversaire de l'institution du synode des évêques. Que demeure parmi nous l'amour fraternel. Hébreux 13.1. Que le Seigneur nous rende capables de faire le bien sous toutes ses formes, dans la sincérité, la vérité. Hébreux 13.21. Que l'Esprit Saint continue de faire de notre diocèse une église missionnaire, fraternelle et synodale. Et que la Vierge Marie, Mère de l'Église, nous accompagne sur les chemins de la mission, afin que nous puissions toujours marcher ensemble vers le royaume, à celui qui peut réaliser, par sa puissance à l'œuvre en nous, infiniment au-delà de tout ce que nous pouvons demander ou concevoir, à lui la gloire, dans l'Église et dans le Christ Jésus, pour toutes les générations. Éphésiens 3, 20 à 21. Alors que s'achève cette année pastorale et sociale, et que s'ouvre pour beaucoup de nous le temps des vacances, je voudrais adresser à tous les agents pastoraux du diocèse mes vœux fraternels de repos, de paix et de ressourcement. Après avoir envoyé ses disciples en mission, Jésus lui-même leur disait, « Venez à l'écart dans un endroit désert et reposez-vous un peu. » Marc 6, 31. Le repos n'est ni un luxe, ni une fuite devant les responsabilités. Il est une grâce, un temps donné par Dieu pour refaire ses forces, retrouver ses proches, contempler les merveilles du Seigneur et renouveler son élan missionnaire. Je souhaite donc aux prêtres, aux diacres, aux religieux et religieuses, aux séminaristes, aux catéchistes, aux responsables des mouvements et associations, aux membres des conseils pastoraux et économiques, ainsi qu'à tous les fidèles engagés dans la mission de l'Église, des vacances reposantes, des vacances sereines, des vacances revigorantes. Que ce temps soit pour chacun une occasion de reprendre souffle à l'école du Christ, de fortifier sa vie spirituelle, de nourrir sa vie familiale, de nourrir sa vie fraternelle et de revenir avec un enthousiasme renouvelé au service de l'Évangile et du diocèse. Notre saint patron, saint Augustin, nous rappelle que notre cœur est sans repos tant qu'il ne demeure en Dieu. Notre cœur est sans repos tant qu'il ne demeure en Dieu. Confession, chapitre 1, paragraphe 1. Puisse donc ce temps être aussi un temps de rencontre plus profonde avec le Seigneur. Que la Vierge Marie, Notre-Dame de la Paix, veille sur chacun de vos déplacements, protège vos familles et vous accompagne tout au long de cette période de détente et de ressourcement. Je vous souhaite à tous et à toutes de saintes, heureuses et fécondes vacances dans la joie du Seigneur qui demeure notre force, comme nous le dit Néhémie au chapitre 8, verset 10.
Et déjà avec confiance et espérance, préparons à reprendre ensemble le chemin de la mission, car celui qui a commencé en nous une œuvre bonne en poursuivra l'accomplissement jusqu'au jour du Christ. Amen.

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rien n'est impossible à Dieu. Il est le Dieu vainqueur. Il est fidèle à ce qu'il dit. Mets ta confiance en Jésus et tu verras la gloire de Dieu.

0: Du prophète Michée. L'homme qui entre dans le temple pose cette question: comment dois-je me présenter devant le Seigneur, me prosterner devant le Très-Haut? Dois-je me présenter avec de jeunes taureaux pour les immoler en sacrifice? Pour lui plaire, faut-il offrir des centaines de béliers, verser de l'huile à flot sur l'autel? Faudra-t-il que j'offre mon fils aîné pour ma faute, le fruit de mes entrailles pour mon péché? Et il reçoit cette réponse: homme, le Seigneur t'a fait savoir ce qui est bien, ce qu'il réclame de toi. Rien d'autre que pratiquer la justice, aimer la miséricorde et marcher humblement avec ton Dieu.
1: Assiste, Seigneur, les responsables de l'économie et tous ceux qui cherchent à organiser la vie sociale dans la justice. Bénis les chercheurs, les savants, les enseignants et tous ceux qui veulent contribuer à une meilleure qualité de la vie. Nous te confions enfin le monde des médias, que tous aient le souci de la vérité. Prions le Seigneur. Ta nourriture, Seigneur Jésus, était d'accomplir la volonté du Père. Rends-nous attentifs aux appels de l'Esprit aujourd'hui et donne-nous la force d'y répondre humblement, toi, notre secours pour les siècles des siècles.

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2: 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Tous frères et sœurs en mission dans une église synodale à travers les buffets de la fraternité.
0: Pour votre salut, il est 12h.
3: L'ange du Seigneur porte l'annonce à Marie. Je vous salue Marie, pleine de grâce. Le Seigneur est avec vous. Vous êtes bénie entre toutes les femmes. Et Jésus, le fruit de vos entrailles, est béni.
4: Sainte Marie, Mère de Dieu, priez pour nous pauvres pécheurs, maintenant et à l'heure de notre mort. Amen.
3: Voici la servante du Seigneur.
4: Qu'il me soit fait selon ta parole.
3: Je vous salue Marie, pleine de grâce. Le Seigneur est avec vous. Vous êtes bénie entre toutes les femmes. Et Jésus, le fruit de vos entrailles, est béni.
4: Sainte Marie, Mère de Dieu, priez pour nous, pauvres pécheurs, maintenant et à l'heure de notre mort. Amen.
3: Et le Verbe s'est fait chair.
4: Et il a habité parmi nous.
3: Je vous salue, Marie, pleine de grâce. Le Seigneur est avec vous. Vous êtes bénie entre toutes les femmes. Et Jésus, le fruit de vos entrailles, est béni.
4: Sainte Marie, Mère de Dieu, priez pour nous, pauvres pécheurs, maintenant et à l'heure de notre mort. Amen.
3: Priez pour nous, Sainte Mère de Dieu,
4: afin que nous soyons rendus dignes des promesses du Christ.
3: Que ta grâce, Seigneur, se répande dans nos cœurs. Par le message de l'ange, tu nous as fait connaître l'incarnation de ton Fils bien-aimé. Conduis-nous par sa passion et par sa croix jusqu'à la gloire de la résurrection. Par le Christ notre Seigneur.
4: Amen.

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3: Mardi 1er septembre, Évangile de Jésus-Christ selon Saint Luc, chapitre 4, versets 31 à 37. En ce temps-là, Jésus descendit à Capharnaüm, ville de Galilée, et il enseignait le jour du sabbat. On était frappé par son enseignement, car sa parole était pleine d'autorité. Or, il y avait dans la synagogue un homme possédé par l'esprit d'un démon impur, qui se mit à crier d'une voix forte. « Ah, que nous veux-tu, Jésus de Nazareth? Es-tu venu pour nous perdre? Je sais qui tu es. Tu es le Saint de Dieu. » Jésus le menaça. « Silence, sors de cet homme. » Alors, le démon projeta l'homme en plein milieu et sortit de lui sans lui faire aucun mal. Tous en furent saisis de froid et ils se disaient entre eux, « Quelle est cette parole ? Il commande avec autorité et puissance aux esprits impurs et ils sortent. » Et la réputation de Jésus se propageait dans toute la région.

0: Après avoir été rejeté par les habitants de Nazareth, Jésus descend à Capharnaüm, où il commence à manifester la puissance de sa parole et de son action. Le premier élément qui attire notre attention est l'étonnement des personnes présentes. Ils étaient frappés par son enseignement, car sa parole était pleine d'autorité. Dans les évangiles, l'autorité de Jésus n'était pas une simple capacité à bien parler. Elle vient de l'unité parfaite entre sa parole et sa personne. Jésus ne transmet pas seulement un enseignement sur Dieu. Il est lui-même la parole de Dieu venue parmi les hommes. Contrairement aux scribes qui s'appuyaient principalement sur l'autorité des maîtres anciens, Jésus parle avec une autorité qui vient de sa relation unique avec le Père. Sa parole touche les cœurs parce qu'elle libère et transforme. C'est justement cette puissance libératrice que manifeste la guérison de l'homme tourmenté par un esprit impur. Dans la mentalité biblique, les esprits mauvais représentent tout ce qui éloigne l'homme de Dieu et détruit sa liberté. En commandant à cet esprit de sortie, Jésus révèle qu'il est venu établir le règne de Dieu et libérer l'homme de toutes les forces qui l'enferment. La réaction de l'esprit mauvais est significative. Je sais qui tu es, le Saint de Dieu. Frères et sœurs, même les forces du mal reconnaissent l'identité de Jésus. Pourtant, connaître Jésus intellectuellement ne suffit pas. Il nous faut aussi accueillir son autorité dans notre vie et lui permettre de nous transformer. Cette libération suppose que nous acceptions de laisser la parole entrer profondément en nous, car une parole seulement écoutée ne transforme pas, mais une parole accueillie et mise en pratique devient une force de vie. 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Amen.
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3: Les ministres des Finances du G20 réunis aux États-Unis, Washington cherche à rallier les Occidentaux à sa stratégie d'isolement économique de Téhéran, mais le pays hôte froisse ses partenaires européens en invitant un représentant de la Russie. Les détails en début de ce journal. Rentrée des classes ce mardi en Ukraine, la cinquième sous les bombes pour les quelques 3 millions d'écoliers ukrainiens, et ce après une nouvelle nuit de frappe à Kiev. Au Népal, le Premier ministre interpelle la communauté internationale après la crue crue dévastatrice. Près de 4500 personnes sont toujours portées disparues. Témoignages sur place à suivre. Et puis les populations les plus vulnérables sont celles les plus touchées par les effets du dérèglement climatique. Triste constat dressé en ce mardi 1er septembre, journée mondiale de prière pour la sauvegarde de la création. On en parle avec notre invité dans notre dossier à la fin de ce journal.
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3: Bonjour à tous. Les ministres des Finances des 20 plus grandes puissances de la planète, réunis depuis hier et jusqu'à ce soir à Asheville, en Caroline du Nord, aux États-Unis, avec la participation surprenante d'un représentant de la Russie, Anton Silouanov, persona non grata depuis l'invasion de l'Ukraine en 2022. De quoi crisper l'Union européenne. Et pour le pays hôte américain, l'enjeu est surtout de rallier le plus grand nombre de pays à sa cause, isoler davantage Téhéran. Les précisions avec Gwenda Lavina.
5: C'est à domicile que Scott Bessent cherche le soutien des autres grandes puissances. Lors de ce rendez-vous avec ses homologues, il espère les convaincre d'isoler un peu plus le régime iranien à travers des sanctions. On va continuer à faire pression sur Téhéran et nous avons déjà eu de bonnes discussions, confiait Scott Bessent peu après l'ouverture du sommet. L'enjeu est de taille pour les États-Unis, enlisés dans une guerre qu'ils ont lancée avec Israël il y a désormais plus de 6 mois. Washington a présenté la semaine dernière de nouvelles sanctions contre l'Iran et menace de représailles tout pays qui continuerait à entretenir des liens économiques et financiers avec Téhéran, ainsi que les banques qui faciliteraient ces échanges. Scott Bessent a aussi assuré qu'un tournant dans cette guerre économique pourrait arriver dans les prochaines semaines ou les prochains mois. C'est surtout vers la Chine que les regards sont tournés. De nombreuses entreprises du pays continuent d'acheter du pétrole iranien, mais les États-Unis veulent à tout prix éviter de froisser un partenaire avec qui les relations, bien que vitales, restent tendues. Gwenda Lavina, New York, Radio Vatican.
3: Et la couverture médiatique de ce sommet qui se trouve en partie entravée, le Trésor américain a refusé d'accréditer certains journalistes de la presse américaine, notamment ceux du New York Times et de Bloomberg. Parallèlement au G20, un autre sommet à la une de l'actualité ce mardi, organisé à des dizaines de milliers de kilomètres de là, à Bishkek, capitale du Kyrgyzstan. Y sont réunis les 10 États de l'Organisation de coopération de Shanghai, censés faire contrepoids aux Occidentaux. Parmi ses membres, la Chine et la Russie, qui ont loué hier la relation entre leurs deux pays. La session plénière doit se tenir ce mardi, avec en marge une rencontre bilatérale entre le président russe Vladimir Poutine et son homologue iranien Masoud Pezeshkian. Le président iranien qui a affirmé ce mardi que Téhéran renouerait immédiatement avec ses engagements si les États-Unis revenaient au protocole d'accord conclu en juin pour mettre fin à la guerre au Moyen-Orient. En Russie, l'important port d'Oust-Louga, situé sur le golfe de Finlande, a été visé par une attaque de drones cette nuit. De l'autre côté de la frontière, au moins 7 personnes ont été tuées dans une frappe de missiles balistiques russes contre un dépôt ferroviaire à Kiev. Information donnée par les autorités ukrainiennes ce mardi matin. C'est après une nouvelle nuit ponctuée d'alertes aériennes et d'explosions que quelques 3 millions d'élèves ukrainiens reprennent le chemin de l'école ce matin. Beaucoup ont dormi dans des caves, parkings souterrains et stations de métro pour se protéger des missiles et drones russes. Correspondance depuis Kiev d'Emmanuel Chaz.
6: En Ukraine, traditionnellement, le 1er septembre marque le jour du savoir et la reprise scolaire est l'occasion de rassemblements festifs dans les écoles du pays. Or, cette année, comme depuis 2022, les élèves ont dû s'adapter à la réalité de la guerre. Devant le danger constant des frappes russes, le gouverneur militaire de la région de Kiev a même demandé d'éviter de tels rassemblements. Depuis plusieurs années déjà, les écoles tentent d'offrir des conditions d'apprentissage aussi normales que possible dans un contexte qui ne l'est pas. Des classes souterraines ont été construites afin d'abriter les élèves et beaucoup de ces classes ayant des capacités d'accueil limitées, elles se déroulent selon un modèle d'alternance comme au temps de la pandémie de Covid. Dans l'Est et dans le Sud du pays, plus d'1,6 million d'élèves ukrainiens vivant sous occupation subissent, eux, le lavage de cerveau voulu par Moscou, qui leur interdit de suivre le cursus scolaire ukrainien et tente d'effacer toute trace de leur identité, tandis que les adolescents ukrainiens sont embrigadés dans des groupes patriotiques afin de les motiver à terme à rejoindre l'armée russe. Emmanuel Chaz, qui est RFI pour Radio Vatican.
3: Et c'est dans ce contexte de recrudescence de frappes en Ukraine, mais aussi de multiplication d'attaques hybrides attribuées à la Russie, que les ministres de la Défense et des Affaires étrangères de l'UE se retrouvent ce mardi et mercredi en Irlande. En Europe, les achats d'armement se multiplient. Hier, la Suède a signé un contrat de 4,3 milliards d'euros pour l'acquisition de 4 frégates françaises. De son côté, la Grèce choisit de faire affaire avec Israël pour se défendre, elle, d'attaques de drones. Un contrat d'exportation d'armes d'une valeur de 3 milliards d'euros a été conclue hier. Au Népal, les jours passent et l'ampleur de la catastrophe se précise. Un dernier bilan fait état de 950 morts et 4500 disparus, 6 jours après la crue qui a dévasté le pays et le Tibet frontalier. Hier, le pays a commencé à enterrer ses victimes, mais il faut aussi penser aux survivants. C'est ce que fait Action de Carême en lien avec son partenaire sur le terrain. On écoute sa porte-parole, Tiziana Conti, qui dresse à notre micro l'ampleur des dégâts sur place.
7: Notre organisation partenaire nous rapporte que l'ampleur de la destruction est absolument bouleversante, car cette catastrophe dépasse tout ce que le Népal a connu jusqu'ici en matière d'inondation. Il y a beaucoup de familles qui vivaient déjà avec très peu de ressources et maintenant elles ont perdu en quelques minutes parfois tout ce qu'elles possédaient et tout ce qui leur permettait de vivre. Il faut ajouter que certaines de ces personnes avaient déjà été déplacées lors du grand séisme de 2015. Elles avaient reconstruit leur vie et aujourd'hui, elles ont de nouveau tout perdu. Donc, les témoignages des personnes rescapées sont évidemment très difficiles. Certaines ont vu leur maison être emportée par les eaux, d'autres ont perdu des membres de leur famille ou des amis. Après, derrière les chiffres que nous donnons, il y a évidemment énormément de destins individuels et de drames humains qui se jouent en ce moment-là.
3: Tiziana Conti de l'association Action de Carême, elle répondait aux questions de Marie Duhamel. Et hier, le Premier ministre népalais a dans un communiqué souligné le caractère non ordinaire de cette crue meurtrière, liée selon lui à la fonte des glaciers entraînée par le dérèglement climatique. Il est désormais temps pour nous de soulever avec force auprès de la communauté internationale la question des catastrophes que nous subissons, a-t-il prévenu. On prend à présent la direction de la Belgique. La société belge Semlex a été renvoyée hier devant le tribunal correctionnel. L'affaire concerne des faits présumés de corruption internationale liés à la production de passeports biométriques en République démocratique du Congo. 14 personnes sont inculpées, dont des proches de l'ancien président Joseph Kabila. Les explications de Prix Bruxelles avec Pierre Benazé.
8: Le directeur de l'entreprise Semlex, Albert Karaziwan, et un ancien conseiller financier de Joseph Kabila, Emmanuel Adrupiako, sont les seuls inculpés dont le nom est publié pour l'instant. Les autres sont des cadres de Semlex, des intermédiaires financiers et des proches du régime congolais de l'époque. Parmi les parties civiles figurent des citoyens congolais ou des associations comme la Fédération internationale des droits humains. Son président est l'avocat Alexis de Soif.
9: C'est une première où une société, ici en l'occurrence belge, est renvoyée avec son dirigeant et des collaborateurs devant le tribunal correctionnel. Et là, c'est vraiment un signal extrêmement fort au niveau de la lutte contre la corruption transnationale, où finalement des entreprises ici occidentales commettent des faits de corruption dans des pays africains, ici en l'occurrence au Congo.
8: L'enquête a commencé en janvier 2017, après l'arrestation à l'aéroport bruxellois de Zaventem d'un intermédiaire dans le contrat des passeports qui transportait 400 000 dollars en liquide. C'est ainsi que sont nés les soupçons de corruption de commissions versées par l'entreprise à des Congolais haut placés. 60 millions de dollars, soit 51 millions d'euros, auraient ainsi été détournés. Pierre Benazet, Bruxelles. RFI pour Radio Vatican.
3: Avant de passer à notre dossier détour par le Vatican, plus précisément par les jardins pontificaux de Castel Gandolfo, où le pape Léon XIV célébrera ce mardi à 18h30 la messe pour la sauvegarde de la création. Ce 1er septembre, nous célébrerons la 11e journée mondiale de prière pour la sauvegarde de la création, instituée par le pape François en 2015. La messe sera à suivre en direct commentée en français sur notre site internet, notre page Facebook et notre chaîne YouTube. Et ce 1er septembre marque donc le début du temps pour la création, un temps qui durera jusqu'au 4 octobre, fête de Saint-François d'Assise, célébrée par les chrétiens à travers le monde. Cette période écuménique est placée cette année sous le thème de l'eau vive. Le pape appelle les fidèles à être les gardiens de la création. Or, les activités humaines accélèrent le dérèglement climatique et les effets touchent de manière disproportionnée les populations les plus vulnérables à travers le monde. Environ 3,3 milliards de personnes vivent dans des zones très sensibles, principalement dans le sud global. En conséquence, ces communautés subissent de plein fouet l'insécurité alimentaire, la perte de leur travail, la dégradation de leur habitat, conjuguée parfois à des conflits politiques. Ces inégalités environnementales exacerbent les injustices sociales et économiques déjà existantes. C'est ce que nous explique François Gemène, professeur à HEC et chercheur au Fonds national de la recherche scientifique en Belgique.
10: Les populations les plus vulnérables vont voir leur santé davantage affectée, vont voir leur capacité à se déplacer davantage affectée. Donc, selon les endroits, c'est en quelque sorte la double peine. Les populations les plus vulnérables, généralement, habitent déjà dans des régions qui sont plus exposées aux impacts du changement climatique. Et c'est souvent parce que l'habitat est moins cher dans ces zones. Les terrains sont moins chers en zone inondable. Les appartements plus petits et mal isolés sont des appartements moins chers. Et donc, effectivement, cette question géographique, c'est aussi une question d'inégalité économique.
11: Comment réduire ces inégalités environnementales, que ce soit à l'échelle mondiale que à l'échelle nationale ?
10: Alors, c'est évidemment un grand sujet parce qu'on sait que le changement climatique va aggraver ces inégalités. Trop souvent, les politiques de transition ont un peu ignoré cette dimension sociale et ont parfois accentué ces inégalités, ce qui a donné le sentiment aux populations les plus vulnérables d'être un peu en dehors de la transition. Dans les pays du Sud, il faudrait également donner des moyens d'adaptation à ces populations. Ces moyens, ça peut passer par un renforcement des infrastructures, un renforcement des opportunités économiques, par exemple des opportunités d'emploi, ou dans d'autres cas, ça pourra être de faciliter la migration de certains comme une manière de diversifier les revenus des populations les plus vulnérables et donc de les rendre moins vulnérables aux impacts du changement climatique.
11: Qui pour juger de ce qui est équitable et quelle entité précisément, quelle autorité peut exiger et garantir la justice climatique et le respect des droits fondamentaux ?
10: C'est très compliqué. Dans un monde où il n'y a pas d'arbitre des relations internationales, dans un monde qui est de plus en plus fragmenté géopolitiquement, on voit bien que la coopération internationale aujourd'hui patine. Et elle bloque notamment sur cette question du financement. Les pays du Sud réclament davantage de financement à la fois pour s'adapter, mais également pour financer leur transition énergétique. Et les pays du Nord n'ont plus d'argent à mettre sur la table. C'est la raison pour laquelle, si on veut en sortir par le haut, je pense qu'il faut trouver aussi des voies de financement plus créatives et notamment mobiliser davantage les financements du secteur privé. Et je ne vois pas pourquoi certaines grandes entreprises, qui portent aussi une lourde responsabilité dans le changement climatique, ne pourraient pas elles aussi financer des politiques d'adaptation dans les régions les plus touchées.
11: Les initiatives locales jouent un rôle fondamental dans la lutte contre les inégalités environnementales. Est-ce que l'on peut compter que sur cette échelle locale pour une lutte efficace ou est-ce qu'elle peut inspirer finalement les échelles de décision supérieures ?
10: Il y a en réalité énormément de solutions qui ont d'abord été développées au niveau local et puis comme elles ont été diffusées, comme elles ont été valorisées, elles ont inspiré d'autres pays, d'autres régions, d'autres communautés. En matière d'adaptation, je crois que les pays du Nord ont beaucoup à apprendre des pays du Sud, et notamment des savoirs des populations locales. Évidemment, de coopération internationale pour la question des financements, pour la question des cadres d'action généraux. Mais ensuite, les solutions seront souvent locales, développées au niveau des collectivités, des entreprises. Et ce sont ces solutions qu'il faut mettre en réseau pour qu'elles puissent s'inspirer les unes les autres.
11: S'ils sont les premières victimes, est-ce que la voix est donnée aux populations les plus vulnérables, notamment dans les processus décisionnels ?
10: Depuis quelques années, il faut reconnaître que les processus de négociation internationale, notamment à l'ONU, se sont considérablement ouverts à d'autres voix et notamment aux populations vulnérables. Par exemple, les peuples autochtones ont été de plus en plus souvent invités. Ils étaient notamment présents à la COP30 de Belém l'an dernier. La société civile, en général, a de plus en plus accès aux négociations, mais c'est évidemment un accès en trompe-l'œil parce qu'au final, les décisionnaires, ça reste les gouvernements et les populations, la société civile, si elle peut assister aux négociations, ne décide pas.
3: Interrogé par Cécile Mérieux, François Gemène, professeur à HEC et co-auteur du 6e rapport du GIEC, était ce matin l'invité de Radio Vatican. C'est la fin de ce journal. Retour de l'actualité à 13h, heure de Rome. Vous serez justement en compagnie de Cécile Mérieux. D'ici là, très belle matinée à toutes et à tous.
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2: Amis et fidèles, jeux d'auteurs, bienvenue à l'écoute de ce programme. À quelques jours de la rentrée scolaire au Cameroun prévue ce 7 septembre, Mgr José Avelino Betancourt, nonce apostolique au Cameroun et en Guinée équatoriale, lance un appel en faveur de la paix et du droit des enfants à l'éducation. Notre correspondante au Cameroun nous en donnera plus de précisions. Mgr Boulous Yohana, évêque de Contagora au Nigeria, a appelé dimanche à protéger les mosquées contre les attaques djihadistes, affirmant que toute attaque contre un lieu de culte constitue une menace pour l'ensemble de la communauté. Et après l'actualité sociale et politique sur le continent africain, vous écouterez l'abbé Willy Rogatien, coordinateur diocésain des écoles conventionnées catholiques de Bounia en RDC. Il nous parlera des mesures de sécurité sanitaire mises en place par les autorités éducatives du pays et de la région pour assurer un bon début d'année scolaire aux élèves.
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2: Comme annoncé dans les titres, à quelques jours de la rentrée scolaire 2026-2027 au Cameroun, prévue le 7 septembre, Mgr José Avelino Betancourt, nonce apostolique au Cameroun et en Guinée équatoriale, lance un appel pressant en faveur de la paix et du droit des enfants à l'éducation. Un message qui résonne particulièrement dans les régions anglophones du nord-ouest et du sud-ouest Cameroun, où près de 10 années de crise ont profondément perturbé la scolarité des milliers d'enfants. Paul Valéry Mendogo.
3: La paix, c'est maintenant, pas demain, s'entendent l'exhortation du très Saint-Père, le pape Léon XIV, lors de sa visite apostolique au Cameroun. Exhortation reprise par le nonce apostolique au Cameroun et en Guinée équatoriale, Mgr José Avelino Betancourt, à l'approche de la reprise des classes.
4: Nous entendons encore ressonner ces paroles à Bamenda, la paix. C'est maintenant. Alors qu'une nouvelle année scolaire commence, nos pensées vont vers les membres les plus vulnérables, les enfants.
3: Le nonce appelle à renoncer aux armes comme aux discours violents et invite toutes les composantes de la société à créer des conditions de vie favorables pour chaque membre de la communauté et à créer des environnements sûrs pour les enfants.
4: Empêcher les enfants d'aller à l'école est mal. Tout à fait diabolique. La paix doit s'enraciner dans nos cœurs et dans nos esprits. La paix doit être vécue au quotidien afin que les enfants puissent se rendre à l'école en toute sécurité.
3: Cette situation résultant de la crise anglophone, où l'école est précisément l'un des lieux où le conflit se matérialise, a récemment retenu l'attention des évêques de la province ecclésiastique de Bamenda, réunis pour leur 80e assemblée ordinaire. Paul Valéry Mondogo, depuis le Cameroun, pour Radio Vatican.
2: Protégeons les mosquées contre les attaques djihadistes. Au Nigeria, tel est le message qu'a lancé Mgr Boulous Yohana, évêque de Contagora et président de l'Association des chrétiens du Nigeria dans l'état du Niger, dans son homélie du dimanche dernier. L'évêque nigérien a affirmé que toute attaque contre un lieu de culte constitue une menace pour l'ensemble de la communauté. Il demande une présence permanente des forces de sécurité dans les zones rurales après l'enlèvement de centaines de fidèles musulmans dans 5 communes de l'État du Niger le 21 août dernier. Et l'aumônier national de la Société Saint-Jude Tadé du Nigeria a

0: déclaré que l'insécurité, la hausse du coût de la vie et la prolifération des ministères de prière alternatifs figurent parmi les principaux défis qui menacent la vitalité des associations pieuses dans l'Église catholique au Nigeria. Et en RDC, l'institution financière pour les œuvres du développement IFOD, une institution de microfinance fondée par la Conférence épiscopale nationale du Congo en 2016, s'est installée officiellement le samedi 28 août dans le diocèse de Kolwezi. L'évêque du lieu demande que la nouvelle agence honore la dignité de la personne humaine. Jean-Baptiste Malengue.
1: Après les archidiocèses de Kinshasa, Lubumbashi et Kisangani, l'agence du crédit et de l'épargne s'installe dans le diocèse de Kolwezi, dans la province du Lualaba. La directrice générale de l'institution de microfinance, Alice Chidibi, annonce l'extension de l'agence au départ de Kolwezi.
2: En donnant accès aux services financiers à ceux qui restent trop souvent en marge du système financier classique.
1: Le président du conseil d'administration de l'IFOD, Mgr Félicien Tamboué, archevêque de Kananga, a rappelé qu'il appartient aux citoyens de développer une culture de responsabilité, d'épargne, d'investissement et d'entrepreneuriat.
3: Qu'elle permette à chacun de mieux vivre et de mieux préparer son avenir. Qu'elle favorise l'émergence d'initiatives locales. Qu'elle donne aux jeunes des raisons d'espérer et d'entreprendre.
1: En écho à l'encyclique du pape Léon XIV, Magnifica Humanitas, et à l'enseignement social de l'Église, l'évêque hôte, Mgr Richard Kazadi, tient au respect de la dignité humaine à Kolwezi.
4: N'oubliez jamais que derrière chaque compte, chaque demande de crédit et chaque opération, il y a une personne humaine, une famille et parfois un rêve.
1: Jean-Baptiste Malengue Kalunzu pour Radio Vatican.
5: Dans quelques instants, l'actualité sociopolitique.
0: Une coalition africaine de lutte contre l'exploitation minière illégale a vu le jour en fin de semaine dernière à Oulaboator, en Mongolie. Portée par la Côte d'Ivoire, l'initiative a été officiellement présentée en marge de la COP17 contre la désertification. Confrontée au phénomène de l'orpaillage illégal, comme beaucoup de pays africains, la Côte d'Ivoire souhaite qu'il soit apporté une réponse collective. À Abidjan, les précisions de Mohamed Lamine.
6: La coalition que nous lançons aujourd'hui constitue un mécanisme stratégique opérationnel.
7: L'initiative a été présentée par le ministre ivoirien de l'Environnement, Abou Bamba, qu'on entend ici. Il a souligné qu'aucun pays à lui tout seul ne peut venir à bout du fléau. Car, a-t-il expliqué, l'orpaillage illégal est transfrontalier et ses conséquences désastreuses le sont tout autant. Concrètement donc, la coalition vise dans un premier temps à renforcer la coopération transfrontalière et le partage des renseignements et à harmoniser les réglementations. Dans un second temps, la coalition a pour but de mobiliser des financements en faveur de la restauration des terres et des écosystèmes dégradés, car l'orpaillage illégal est à l'origine de la pollution des cours d'eau et de la destruction des terres agricoles. Depuis juillet dernier, les conséquences de l'orpaillage clandestin sont largement relayées et dénoncées dans la presse et sur les réseaux sociaux en Côte d'Ivoire. Au même moment, une opération de l'armée visant à démanteler les sites d'exploitation minière illégale est en cours. Une rencontre en vue de la mise en œuvre concrète de la coalition est annoncée dans les prochains jours à Abidjan. C'est à cette occasion qu'on en saura les adhérents, les partenaires et la portée. À Abidjan, Mohamed Lamine pour Radio Vatican.
0: Les États ont l'obligation juridique de fournir des réparations généralisées pour des préjudices résultant de leur implication directe ou indirecte dans la traite atlantique des Africains réduits en esclavage, a estimé lundi le comité de l'ONU pour l'élimination de la discrimination raciale dans une recommandation. En proposant une nouvelle interprétation de la Convention internationale sur l'élimination de toute forme de discrimination raciale de 1969, l'organe de surveillance du traité a conclu que les États parties doivent mettre en œuvre des mesures réparatrices globales pour les personnes d'ascendance africaine, tout type de recours confondu. En Éthiopie, après plusieurs semaines de discussions, un dialogue national dans le pays a plaidé pour la création d'un régime présidentiel qui pourrait renforcer les prérogatives et le contrôle du premier ministre Abiy Ahmed sur le pays. Abiy, 54 ans, dirige le pays d'Afrique de l'Est d'environ 130 millions d'habitants depuis 2018. Sa formation politique, le Parti de la Prospérité, a largement remporté les élections législatives de juin avec plus de 90% des sièges dans un climat marqué par la répression des voix dissidentes et des médias. Le président algérien Abdelaziz Tebboune, dont le pays observe un moratoire sur la peine de mort depuis 1993, a annoncé dimanche vouloir établir son application contre les pyromanes après les incendies meurtriers qui ont ravagé l'est et le nord du pays. S'adressant au ministre de la Justice lors d'une réunion consacrée au feu en présence de hauts responsables civils et militaires, le chef de l'État algérien a ordonné une modification du code pénal avant le 15 septembre. Les bureaux de vote ont fermé dimanche soir en Guinée-Bissau où les opérations de dépouillement ont commencé après un référendum constitutionnel qui n'a pas suscité l'engouement des électeurs et vise à passer à un régime présidentiel fort pour remplacer l'actuel système parlementaire. Dans la capitale Bissau, le dépouillement se poursuivait dans la soirée. Les premiers résultats provisoires pourraient être annoncés à partir de ce mardi. Dans un point de presse dimanche soir, Idrissa Diallo, secrétaire exécutif de la Commission nationale des élections, a annoncé un taux de participation qui dépasse 55%.
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0: La rentrée scolaire de cette année est prévue en RDC pour ce mardi 1er septembre. Le contexte de l'épidémie d'Ebola dans le pays engendre des questions de sécurité sanitaire dans les écoles des zones de la maladie. Entre protocoles sanitaires renforcés, insécurité chronique dans l'est du pays et espoir suscité par les essais vaccinaux, le réseau scolaire catholique de l'Ituri au nord-est de la République démocratique prend des mesures pour que les jeunes de Bounia ne perdent pas une année scolaire. L'abbé Willy Rogatien, coordinateur diocésain des écoles conventionnées catholiques de Bounia, souligne la formation des enseignants et des autres acteurs de l'éducation comme condition pour que les élèves puissent reprendre le chemin de l'école en toute sécurité.
8: La formation des enseignants et des autres acteurs de l'éducation dans le contexte précis de l'épidémie ne démarre en principe pas de zéro. Car déjà depuis le mois de mai, le mois de juin, etc., et tout au début de cette épidémie, cette formation avait déjà commencé. Et parmi nos enseignants et nos acteurs, n'est-ce pas, de l'éducation, beaucoup ont continué à bénéficier de ces différentes formations, même pendant les vacances scolaires, et car, comme vous le savez, cette épidémie, qui est en fait un problème de l'ensemble de la société, nécessitait une grande mobilisation pour former des acteurs afin de repérer à temps ces premiers symptômes de cette maladie. Et le support et matériel sont, alors entre autres, les thermoflashs, donc les thermomètres dont j'ai déjà parlé, mais aussi la diffusion des informations précises sur certains signes justement que peuvent manifester le malade, et cela grâce à des moyens de communication comme des affiches, aux émissions, des émissions de radio et des spots également radio-télévisés, etc. Et nous voudrions en ce qui nous concerne aussi ne pas compter sur l'appui de la Caritas diocésaine, notamment à travers son bureau des œuvres médicales et ses différents partenaires pour continuer à assurer cette formation au bénéfice justement de nos écoles.
9: Des essais vaccinaux sont actuellement menés contre la souche Boudimugio. Cette perspective suscite-t-elle un réel espoir pour la sécurité sanitaire de vos établissements et pour la jeunesse iturienne ?
8: À la suite de la déclaration le 15 mai dernier par le gouvernement congolais de la 17e épidémie d'Ebola en République démocratique du Congo, l'OMS avait à son tour également, n'est-ce pas, déclaré dès le 17 mai une urgence de santé publique de portée internationale d'ailleurs. Mais seulement voilà, notre constat sur terrain est que la mise en place effective des implications urgentes de telles déclarations se fait malheureusement toujours attendre. Après plus de 2 mois depuis que ces déclarations ont été faites, nous assistons à beaucoup de mobilisations. Je pourrais même dire à beaucoup d'agitation de la part des acteurs du gouvernement congolais, tout comme des humanitaires internationaux. Mais la bonne coordination, je pourrais dire la bonne, n'est-ce pas, la bonne centralisation de ces différentes actions pour qu'on puisse obtenir des résultats palpables et efficaces sur terrain. Et cela reste vraiment, n'est-ce pas, lettre morte. Il n'y a pas beaucoup, n'est-ce pas, d'avancée là-dessus. Et je pourrais même vous dire que le ministre congolais, par exemple, de la Santé, a déjà effectué ici en Ituri 3 visites au moins, mais aussi quelques autres membres du gouvernement. Et d'ailleurs, même la première ministre, hein, n'est-ce pas, sont arrivés jusqu'en Ituri. Et à chaque fois, dans les discours, ils ont annoncé que des millions de dollars ont été mobilisés pour la riposte contre cette épidémie. Mais concrètement, les choses ne semblent toujours pas avancer. Et les gens continuent à mourir en très grand nombre. Nous demanderions donc, pour ce qui nous concerne, à l'OMS, mais aussi au gouvernement congolais, et tout comme d'ailleurs aux humanitaires, à l'UNESCO, etc., à l'UNICEF, de redoubler d'efforts pour maîtriser et mettre fin effectivement à cette épidémie. Et je pense que c'est cela qui pourrait sauver également l'année scolaire 2026-2027 pour la jeunesse de l'Ituri, comme vous l'aviez demandé.
0: L'abbé Willy Rogatien, coordinateur diocésain des écoles conventionnées catholiques de Bounia en République démocratique du Congo, propos recueillis par Séverin Moussavou.
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0: C'est par ici donc que nous mettons un point final à notre programme aujourd'hui. Merci de l'avoir suivi et à la prochaine.

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3: Au nom du Père et du Fils et du Saint-Esprit, amen. Mon Seigneur et mon Dieu, je crois fermement que tu es ici, que tu me vois, que tu m'entends. Je t'adore avec profonde révérence. Je te demande le pardon de mes péchés et la grâce de faire avec profit ce moment de prière. Ma Mère Immaculée, Saint Joseph, mon Père et Seigneur, mon ange gardien, intercédez pour moi. Noli me tangere, ne me retiens pas. Le sujet a été représenté par les plus grands peintres tout au long des siècles. Giotto, dans une fresque où on voit Jésus ressuscité tout vêtu de blanc et qui tend la main vers Marie, Marie-Madeleine, agenouillée devant lui. Titien a insisté davantage sur le paysage bucolique de ce jardin de la résurrection et Jésus d'ailleurs tient une bêche pour suggérer comment, au début, Marie-Madeleine, lorsqu'elle voit Jésus ressuscité, ne l'a pas reconnu et l'a confondu avec le jardinier. Fra Angelico, quant à lui, dans un style très épuré, va droit au but de cette rencontre unique et décisive qui fera de Marie-Madeleine l'apôtre des apôtres, la première dans l'Évangile à avoir vu Jésus ressuscité. Car, je pense, comme beaucoup, que la première de toutes à avoir vu Jésus ressuscité, ça a dû être ta mère, notre Seigneur. Le fait est qu'aujourd'hui, on fête Marie-Madeleine, et l'Église nous propose de le faire en revenant à ce moment précis de cette première rencontre avec le Seigneur ressuscité. Après la mort de Jésus et le repos du sabbat, à l'aube du premier jour de la semaine, le dimanche à l'époque, Marie-Madeleine se rend au tombeau et le trouve vide. Et quel n'a pas dû être son chagrin, ce sépulcre vide. Marie-Madeleine qui pleure, qui déverse un torrent de larmes. On a enlevé mon Seigneur, je ne sais pas où on l'a déposé. Marie-Madeleine a compris mieux que personne que sans Jésus, nous ne sommes pas bien. Elle est belle cette réflexion de Saint José Maria. Elle a besoin du Maître, et nous aussi Seigneur, dans ce temps de prière. Elle est venue là pour se consoler un peu auprès de lui, pour lui tenir compagnie parce que le Seigneur, sans lui, rien ne vaut plus la peine. Marie-Madeleine persévère dans la prière. Marie-Madeleine le cherche partout. Marie-Madeleine ne pense qu'à lui. Si seulement je pouvais prier comme ça, Seigneur, chaque jour, dans mes 10 minutes, dans ces rencontres quotidiennes avec toi. Qu'il est beau de se dire que face à cette fidélité, Dieu ne résiste pas. Et il se montre à elle. Je ne sais pas si c'était dans tes plans, Seigneur, tout de suite, comme ça. Et c'est alors ce beau dialogue d'intimité, car en apercevant un homme qu'elle prend pour le jardinier, elle s'adresse à lui, et c'est en fait toi, Seigneur ressuscité, qui viens à elle en cachant ton apparence. Comme tu fais, Seigneur, souvent avec nous, lorsque tu te tiens à nos côtés pour nous accompagner dans nos combats, et nous ne nous rendons pas compte que tu es là. Une manière de faire du Seigneur, qui peut nous surprendre parfois, mais voilà. Et Jésus lui dit, « Femme, pourquoi pleures-tu? Qui cherches-tu ? » Le prenant pour le jardinier, elle lui répond, « Si c'est toi qui l'as emporté, dis-moi où tu l'as déposé, moi j'irai le prendre. » Et c'est seulement alors, lorsque Jésus prononce son nom, Marie, avec son intonation particulière, quelle a dû être cette intonation. C'est à ce moment-là qu'elle découvre qu'elle est devant Jésus, dans son corps glorieux. Qu'il est beau de penser que la première apparition du ressuscité s'est produite de manière si personnelle. Marie, qui reconnaît Jésus, par la manière de l'appeler par son nom. Qu'il est beau de penser qu'il y a quelqu'un qui nous connaît, qui voit nos souffrances et nos déceptions, qui est ému par nous et qui nous appelle par notre nom. C'est comme ça que le pape François aussi voyait cette scène. Qu'il est beau de se dire que, peu importe d'où on vient, et Marie-Madeleine venait de loin, chaque homme est une histoire d'amour que Dieu écrit sur cette terre. Oui, Seigneur, tu nous connais par notre nom. Et je pensais à ce premier épisode de la série Chosen, consacré justement à Marie-Madeleine, qui est tourmentée par toutes sortes de démons, et alors qu'elle est au plus bas et qu'elle pense en finir avec sa vie, alors qu'elle pense qu'elle est toute seule, c'est un écho avec le jour de la résurrection. Elle se rappelle cette prière d'Isaïe qu'elle avait apprise des lèvres de son père. Ne crains rien, car je te rachète. Ne crains pas, car je t'ai racheté. » Et c'est là que la rencontre décisive de sa vie se produit, Jésus qui est là devant elle et qui l'appelle par son nom, Marie. Et c'est lui qui prononce ces paroles finales qui vont la libérer à jamais. « Ne crains pas, je t'ai racheté, je t'ai appelé par ton nom, tu es à moi. » Oui, ça a dû être un moment de prière beau, intense, que cette rencontre avec le Seigneur ressuscité. Comme jadis, lors de cette première rencontre, tu l'as appelé par son nom, Seigneur, tu lui as redonné espérance. Et toute heureuse, Marie s'agrippe alors à Jésus, elle prend ses pieds, l'embrasse tendrement le Seigneur, c'est comme ça que je me la représente, comme elle devait t'aimer, Seigneur, cette femme, le fruit de sa persévérance, de cette fidélité à te chercher est là. Et je comprends alors que la prière, la fidélité dans ma vie chrétienne n'est au fond qu'une question d'amitié et d'amour. Seigneur, appelle-moi, moi aussi, par mon nom, ce nom que toi seul connais, ce nom qui m'identifie à tes yeux, ce nom qui raconte toute mon histoire. Tu me connais, Seigneur, et tu me vois et tu m'entends. Et c'est ça la prière. Et c'est alors la fameuse réponse de Jésus qui a inspiré tant de chefs-d'œuvre de la peinture. « Ne me retiens pas, non li me tangere, car je ne suis pas encore monté vers le Père. Va trouver mes frères pour leur dire que je monte vers mon Père et votre Père, vers mon Dieu et votre Dieu. » Que veux-tu dire par là, Seigneur? Alors que cette femme a fait tous ses efforts pour t'accompagner au pied de la croix, alors qu'elle était là au moment de la déposition de ton corps, dans les bras très saints de ta mère, autre moment sublime que l'art a représenté dans d'innombrables piétas, alors qu'elle était là au moment où on a fermé le tombeau et encore là à veiller après le sabbat, voilà que tu sembles, Seigneur, l'éviter. Elle qui a été auprès de Marie, la plus fidèle parmi tes disciples, tu te caches d'abord, ensuite elle te reconnaît, et tu sembles vouloir l'esquiver, voire la repousser. « Ne me retiens pas. » C'est des paroles mystérieuses qui, moi en tout cas, me parlent de la sainteté de ce moment qui nous dépasse infiniment et qu'on ne peut retenir pour soi. Oui, elle t'a rencontré, elle a eu cette expérience très forte. C'est un moment qui nous dépasse et tu lui dis « Mais maintenant, il faut me chercher non pas simplement par ce contact physique que tu as eu jadis, cette possibilité de me fréquenter homme, véritable homme, mais il faut s'appuyer maintenant sur une reconnaissance spirituelle. Plutôt que dans la chair, il faut dorénavant te rechercher, Seigneur, dans la foi et l'esprit, comme Marie-Madeleine d'ailleurs qui t'a reconnu dans cet appel par son nom. Voilà pour nous aussi le chemin pour renouveler cette rencontre dans le quotidien de nos Eucharisties. Nous aussi, nous pouvons te rencontrer, Seigneur ressuscité. Nous aussi, nous pouvons te laisser nous appeler par notre nom. Pas te toucher physiquement comme Marie, mais sacramentellement, spirituellement dans la prière. Mais ça veut dire aussi, ne me retiens pas, c'est un envoi. C'est ce que tu lui dis après ce temps d'intimité, tu ajoutes, va vers mes frères et dis-leur que je monte vers mon Père. Comme si tu voulais rappeler à Marie-Madeleine et à tout le monde qu'elle ne doit pas s'attarder dans l'émotion de cette rencontre, mais qu'elle doit transmettre cela. Et là, une mission, annoncer la résurrection. Ne me retiens pas, car il y a urgence à transmettre cette bonne nouvelle. Ces grâces que nous recevons dans notre prière personnelle, elles sont toujours un appel, une vocation, un envoi. Comme à la messe qui se termine par ce « Ite missa est », allez, la messe est dite, allez porter l'évangile à vos frères. Eh bien, chacun de nos moments de prière, de ces 10 minutes avec Jésus, sont comme un envoi pour servir nos frères, pour témoigner ta présence, pour t'annoncer. Et Marie-Madeleine s'en va donc annoncer aux disciples « J'ai vu le Seigneur ». Et elle raconta ce qu'il lui avait dit. C'est un beau résumé en Marie-Madeleine, de la biographie au fond de chaque chrétien, de ce que tu voudrais être notre biographie. Ayant reçu la grâce du Christ ressuscité, appelé un à un une rencontre personnelle avec le Seigneur dans la prière et dans l'Eucharistie, où tu nous appelles par ce nom unique aux yeux de Dieu, tu nous envoies chaque jour, Seigneur, annoncer dans le monde par notre propre témoignage, « Oui, Jésus est vivant, je l'ai rencontré, il m'envoie ».

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1: Amis auditeurs, soyez les bienvenus à cette autre émission de la Bible sur les ondes. Nous continuons notre découverte des évangiles en nous intéressant à la bonne nouvelle selon Matthieu. Vous avez suivi avec attention notre dernière émission où nous avons entendu le plus grand discours de Jésus. Dans ce sermon sur la montagne, nous avons vu comment Dieu va récompenser tous ceux qui suivent son chemin. Aujourd'hui, nous suivons d'autres enseignements de Jésus. Écoutez.
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2: Attention, quand vous faites ce que la loi de Dieu demande, ne le faites pas devant tout le monde pour que les gens vous regardent. Sinon, votre Père qui est dans les cieux ne vous donnera pas de récompense. Donc, quand tu donnes de l'argent aux pauvres, ne cherche pas à te faire remarquer. Les gens faux agissent ainsi, dans les maisons de prière et dans les rues. Ils cherchent les compliments des autres. Je vous le dis, c'est la vérité. Ils ont déjà leur récompense. Mais toi, quand tu donnes de l'argent aux pauvres avec ta main droite, ta main gauche ne doit pas le savoir. Ainsi, ce que tu donnes reste secret. Dieu ton Père voit ce que tu fais en secret et il te récompensera.
3: Jésus veut que ses disciples donnent aux pauvres et qu'ils aident ceux qui sont dans le besoin. En effet, c'est ce que la loi prescrit. Au temps de Jésus, certains le faisaient, mais ils le faisaient mal. Pour eux, donner aux pauvres est une occasion d'attirer l'admiration des hommes. Mais Jésus nous dit d'être discrets lorsque nous nous montrons généreux. Amis auditeurs, n'accomplissons jamais des bonnes œuvres dans le but de nous attirer la louange. Prenons garde. Car si nous faisons quelque chose pour nous faire voir, le Seigneur n'est pas glorifié.
1: Chers auditeurs, en parlant, Jésus dit beaucoup de choses sur la prière. Écoutez.
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2: Quand vous priez, ne faites pas comme les hommes faux. Ils aiment prier debout, dans les maisons de prière ou au coin des rues, pour que tout le monde les voie. Je vous le dis, c'est la vérité. Ils ont déjà leur récompense. Mais toi, quand tu veux prier, va dans la pièce la plus cachée de la maison. Ferme la porte et prie ton Père qui est là, même dans cet endroit secret. Ton Père voit ce que tu fais en secret et il te récompensera. Quand vous priez, ne parlez pas sans arrêt, comme ceux qui ne connaissent pas Dieu. Ils croient que Dieu va les écouter parce qu'ils parlent beaucoup. Ne faites pas comme eux. En effet, votre Père sait ce qu'il vous faut avant que vous le demandiez.
3: Jésus s'adresse aussi à ceux qui aiment prier devant les autres à haute voix pour se faire remarquer. Leur but principal n'est pas de communiquer avec Dieu, mais de montrer aux autres combien ils sont pieux. Peu importe la longueur de nos phrases, peu importe nos jolis mots, Dieu regarde le cœur et c'est au cri de notre cœur qu'il va répondre. Le Seigneur connaît très bien ce qu'il nous faut avant même que nous ouvrions la bouche. Prions donc avec humilité et simplicité.
1: Chers amis, Jésus met toujours l'accent sur ce qu'on ne voit pas, plutôt que sur ce qu'on voit. Écoutez.
2: Ne cherchez pas à posséder beaucoup de richesses sur la terre. Là, les insectes et la rouille détruisent tout. Les voleurs entrent dans les maisons et ils volent. Mais cherchez à posséder beaucoup de richesses près de Dieu. Là, les insectes et la rouille ne détruisent rien. Les voleurs n'entrent pas et ils ne peuvent pas voler. Oui, là où tu mets tes richesses, c'est là aussi que tu mettras ton cœur.
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3: Ici, Jésus aborde l'une des questions primordiales de notre existence. Comment assurer notre vie et notre avenir? De nombreuses personnes pensent qu'il faut amasser beaucoup de richesses sur la terre pour être en sécurité. Jésus n'est pas contre le fait que les gens gagnent leur vie, mais il met l'accent sur les trésors au ciel. Il recommande d'amasser plutôt beaucoup de richesses auprès de Dieu. Qu'est-ce que cela veut dire? Cela signifie que nous devons investir notre temps et notre argent dans les choses de Dieu. Nous devons également nous investir pour aider les autres. Sachons que les richesses de ce monde périssent, mais celles que Dieu donne demeurent éternellement.
1: Écoutez la suite.
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2: C'est pourquoi je vous dis, ne vous faites pas de soucis pour votre vie ni pour votre corps. Ne vous demandez pas qu'est-ce que nous allons manger, avec quoi est-ce que nous allons nous habiller. Oui, votre vie est plus importante que la nourriture et votre corps est plus important que les vêtements. Regardez les oiseaux du ciel. Ils ne sèment pas. Ils ne moissonnent pas. Ils ne mettent pas de récolte dans les greniers. Et votre Père qui est dans les cieux les nourrit. Vous valez beaucoup plus que les oiseaux. Ce n'est pas en vous faisant du souci que vous pouvez ajouter un seul jour à votre vie. Pourquoi alors vous faire du souci pour les

0: Et pourtant, Dieu l'habille de vêtements magnifiques. Vous qui n'avez pas beaucoup de foi, vous pouvez être sûr d'une chose. Dieu en fera au moins autant pour vous. Ne soyez pas inquiets en vous demandant « Qu'est-ce que nous allons manger ? Qu'est-ce que nous allons boire ? Avec quoi est-ce que nous allons nous habiller ?» En effet, les gens qui ne connaissent pas Dieu cherchent tout cela sans arrêt. Vous avez besoin de toutes ces choses, et votre Père qui est dans les cieux le sait bien. Cherchez d'abord le royaume de Dieu et ce que Dieu demande. Il vous donnera tout le reste en plus. Donc, ne vous faites pas de soucis pour demain. Demain se fera du souci pour lui-même. La fatigue d'aujourd'hui suffit pour aujourd'hui.
1: Bien que Jésus nous demande d'amasser un trésor auprès de Dieu, il n'oublie pas qu'on a besoin de biens matériels pour vivre. Chacun a besoin d'un toit, chacun a besoin de manger. Et ici, Jésus nous assure que Dieu connaît nos besoins et il va pourvoir à tout ce qu'il nous faut. Les gens qui s'inquiètent constamment pour ces choses perdent leur temps. Dieu va pourvoir à tous nos besoins. L'être humain a tendance à réduire la vie à une question de besoins physiques. Mais s'inquiéter trop pour ces choses peut nous enlever toute joie de vivre. Le Seigneur condamne notre inquiétude devant l'avenir, car c'est comme si nous étions en train de nier son amour. Cher ami, gagne ta vie, mais n'investis pas toute ton énergie dans les choses temporaires. N'oublie pas le but pour lequel Dieu t'a créé, qui est de le glorifier. Dieu nous donne une promesse exceptionnelle lorsque Jésus dit « Cherche d'abord le royaume de Dieu et ce que Dieu demande, alors il te donnera tout le reste en plus. » Cher ami, si nous mettons le Seigneur à la première place dans notre vie, il s'occupera de nous.
2: Écoutez encore ce que Jésus dit à propos de la prière.
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0: Demandez et on vous donnera. Cherchez et vous trouverez. Frappez à la porte et on vous ouvrira. Oui, celui qui demande reçoit. Celui qui cherche trouve. Et si quelqu'un frappe à la porte, on lui ouvre. Quand votre enfant vous demande du pain, qui parmi vous lui donne une pierre? Quand il vous demande du poisson, qui lui donne un serpent? Vous êtes mauvais, et pourtant, vous donnez de bonnes choses à vos enfants. Alors, ceci est encore plus sûr. Votre Père qui est dans les cieux donnera de bonnes choses à ceux qui les lui demandent.
1: Amis auditeurs, Jésus nous dit de ne jamais nous décourager dans la prière. Parfois, la réponse de Dieu vient lentement. D'autres fois, le Seigneur donne une réponse qu'on ne souhaite pas. Quoi qu'il arrive, Jésus dit de ne pas se décourager. C'est comme quelqu'un qui frappe à la porte. Il peut frapper une ou deux fois sans réponse. Mais s'il continue à frapper, quelqu'un va finir par lui ouvrir. De même, il faut prier avec persévérance, car c'est sûr, le Seigneur répondra. Et Dieu va toujours nous donner la réponse qu'il nous faut. De même qu'un père humain ne donne pas quelque chose de mauvais à son fils quand il a faim, de même, Dieu ne peut jamais nous donner quelque chose de mauvais lorsque nous demandons son aide.
2: Finalement, Jésus met en garde ceux qui jugent les autres. Écoutez.
0: Ne jugez pas les autres, et Dieu ne vous jugera pas. En effet, Dieu vous jugera comme vous jugez les autres, et il vous donnera comme vous donnez aux autres. Tu regardes le bout de paille qui est dans l'œil de ton frère. Mais le tronc d'arbre qui est dans ton œil, tu ne le remarques pas. Pourquoi donc? Comment peux-tu dire à ton frère, « Laisse-moi enlever le bout de paille qui est dans ton œil. » Et toi, tu as un tronc d'arbre dans le tien. Homme faux, enlève d'abord le tronc d'arbre

0: dans ton œil. Ensuite, tu verras assez clair pour enlever le bout de paille dans l'œil de ton frère. Ne donnez pas aux chiens ce qui est à Dieu. Ils peuvent se retourner contre vous pour vous déchirer. Ne jetez pas vos perles précieuses devant les cochons. Ils peuvent les écraser en marchant dessus.
1: Cette fois-ci, Jésus met en garde ceux qui jugent les autres. Pourquoi? D'abord, il est facile pour l'homme de trouver la plus petite faute chez les autres, tandis qu'il ferme les yeux sur ses propres fautes. Ensuite, il est difficile à l'homme de juger selon la vérité, car il juge souvent selon les apparences. Enfin, nous ne devons pas juger les autres, car seul le Seigneur connaît les motivations des cœurs. Dans ce monde, il est mieux de veiller sur nous-mêmes que de juger les autres.
2: Amis auditeurs, vous venez d'entendre les paroles de Jésus-Christ tirées de l'Évangile de Matthieu au chapitre 6 et 7. Soyez avec nous demain pour d'autres bonnes nouvelles. Au revoir et que Dieu vous remplisse de sa paix.
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l'annonce de l'évangile. Pasteur de demain, saisissez en son temps le témoin de la relève pour que soient remplis les greniers et les caves du Seigneur. Notre seule référence, c'est Dieu lui-même qui mesure à sa juste valeur l'œuvre que son esprit nous donne d'accomplir.

et vie à tous ceux qui, pour renouveler par l'esprit du jubilé de l'an 2000, seront les artisans valeureux des 25 prochaines années.

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0: Pour votre salut, il est 14h.

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1: Merci pour ta fidélité à l'émission Foi et Culture. Foi et Culture est une émission qui jette un regard sur nos coutumes et nos traditions. Regard sous l'inspiration de l'Évangile pour voir ce qui, dans nos traditions, eh bien, peut nous permettre d'enraciner, d'inculturer notre foi et puis ce qui constitue véritablement un blocage pour l'exercice de notre foi. Alors ce soir, le thème que nous avons choisi, c'est l'analyse des fêtes traditionnelles en Côte d'Ivoire. Nous allons voir quelles sont les fêtes traditionnelles que l'on rencontre dans notre pays. Et nous allons bien sûr parler de Pakinou. Nous allons parler aussi de la fête des Ignames. Nous allons parler des fêtes initiatiques. Nous allons également parler surtout des masques et de leur intervention, non seulement au cours des cérémonies festives, mais aussi dans la vie sociale. Comme dans toute l'Afrique, eh bien, nous avons ici en Côte d'Ivoire le sens de la fête. Et les fêtes les plus importantes dans notre pays se déroulent dans une ambiance de liesse populaire, avec beaucoup de rites, beaucoup de musique, de danse. Et ces fêtes reviennent selon des cycles. Ce sont des cycles qui sont liés aux récoltes, à l'initiation des jeunes, sortie du bois sacré, fête des générations, fête des ignames, fête du riz. Et de plus en plus, d'ailleurs, on constate aussi que les funérailles donnent également lieu à des manifestations plus joyeuse que triste. Bref, nous avons vraiment le sens de la fête. Mais derrière toutes ces cérémonies, qui célèbre-t-on? Est-ce que tous les rituels de nos fêtes traditionnelles sont compatibles avec notre foi chrétienne? Quelles sont les grandes fêtes traditionnelles que l'on peut observer en Côte d'Ivoire? Et dans ces fêtes et dans leur motivation, qu'est-ce qui peut constituer un blocage et comment y participer sans porter atteinte à la radicalité de notre foi? Voilà, frères et sœurs, de quoi nous allons parler ce soir au cours de l'émission Foi et Culture.

0: Bien, alors sur le plateau, nous avons
1: au microphone Lucien Kouadio,
2: l'abbé Olivier Nakanabo
0: et Joseph-Pierre Amondabi. Alors, nous allons donc parler des fêtes traditionnelles et du sens de ces fêtes. Et la conclusion de tout cela est de savoir si tous les rituels de nos fêtes traditionnelles sont compatibles avec notre foi chrétienne. Mon père, bonsoir.
2: Bonsoir à nouveau à vous.
0: Oui, alors...
2: Bonsoir, amis auditeurs et auditrices.
0: Alors, la fête, je le disais tout à l'heure, la fête, les Africains et particulièrement les Ivoiriens ont le sens de la fête. Alors, est-ce que c'est une tradition biblique, évangélique, la fête?
2: Oui, on ne peut pas dire que dans la Bible, on ne retrouve pas de fêtes. Il y avait beaucoup de fêtes, d'ailleurs, dans l'Ancien Testament. Et on a vu qu'à l'occasion du mariage de Cana, Jésus aussi, dans le Nouveau Testament, s'y est rendu. Et il a même multiplié le vin pour faire continuer la joie de la fête. Alors, la fête est présente dans la Bible. Et c'est une bonne chose que de se réjouir dans le Seigneur, bien entendu, car l'un des fruits du Saint-Esprit, c'est également la joie.
0: La joie. Alors, justement, je vais vous demander de commenter ce verset tiré de la lettre de Saint Paul aux Philippiens,
2: oui.
0: Le chapitre 4, les versets 1 et 4.
2: C'est pourquoi, mes bien-aimés et très chers frères, vous qui êtes ma joie et ma couronne, demeurez ainsi fermes dans le Seigneur, mes bien-aimés, et réjouissez-vous toujours dans le Seigneur. Je le répète, réjouissez-vous. Frères bien-aimés, à travers ce passage, Saint Paul nous invite à nous réjouir dans le Seigneur. Nous réjouir. Mais en réalité, quel est le motif principal de cette réjouissance ou de cette joie? Qu'est-ce qui est à la base de notre réjouissance? D'abord, c'est le fait que Dieu nous aime et qu'il nous a envoyé son Fils unique Jésus-Christ pour nous sauver, pour nous réconcilier à lui. Ce fait est indéniable et c'est un motif suffisant de joie pour l'éternité. Le fait que Jésus soit venu nous sauver. Et donc, dans le Seigneur, nous nous réjouissons en sachant que son règne s'agrandit et qu'il l'emporte toujours, chaque jour davantage, sur l'ennemi et que sa gloire se manifeste encore au milieu de ces enfants que nous sommes. Nous réjouir, quoi qu'il y ait encore la maladie dans le monde, quoi qu'il y ait encore des souffrances à n'en pas finir, des bouleversements économiques ou des cataclysmes même, nous réjouir parce que nous savons, nous avons l'assurance ferme que la victoire finale appartient à Dieu. Savoir que rien ne pourra nous séparer de l'amour de Dieu. Et lorsque nous avons cette ferme assurance, nous avons cette joie intérieure qui vient véritablement de Dieu. Et c'est le motif donc d'une réjouissance à laquelle nous invite sans cesse l'apôtre Paul.
0: Alors, merci mon père. Donc, le chrétien doit avoir toujours le cœur en fête.
2: Tout à fait.
0: Habité par l'amour du Christ. Alors, est-ce que le chrétien doit toujours donc se réjouir dans le Seigneur? Mais comment doit-il se comporter face aux fêtes profanes ou traditionnelles? Alors, c'est ce que nous allons regarder ensemble.
2: Okay.
0: Et nous allons nous tourner vers
2: traditionnaliste.
0: Lucien. Oui. Alors, Lucien,
1: oui.
0: Quelles sont les principales fêtes traditionnelles que l'on trouve en Côte d'Ivoire?
1: Alors,
0: selon les régions?
1: Beaucoup de circonstances sont occasions de fêtes qui engagent la communauté villageoise tout entière, telles que les funérailles, les mariages. Voici des occasions, des circonstances qui sont occasions de fêtes. Mais il y a des occasions bien marquées,
0: oui,
1: ou des temps bien marqués. Ainsi donc, dans la région des Abidji, on parle de Dipri,
0: oui,
1: qui est une circonstance, une occasion qui réunit toute la grande communauté de Gaumont. Mm-hmm. Et cela se passe au début de la saison des pluies. Donc, il s'agit du Dipri qui dure en fait 24 heures pendant lesquelles le village ne vit que pour la fête. Il y a des sacrifices.
0: J'ai failli dire 24 heures chrono.
1: Oui. Il y a, donc c'est une occasion où on fait des libations, on fait des sacrifices, des invocations des dieux, des ancêtres, des manes et tout ceci. Et ceci dans un ensemble de... Un ensemble festif, tam-tam,
0: musique et autres.
1: Voilà.
0: Mais il y a des démonstrations de puissance.
1: Oui, des démonstrations de puissance qui se font en plein jour et les gens viennent assister.
0: D'accord. Alors nous allons revenir tout à l'heure sur...
1: Donc c'est occasion d'exercice mystique.
0: Oui. Mm-hmm. Alors ensuite, après le Dipri qui se trouve, donc qui se passe dans la région Abidji.
1: Oui.
0: Qu'est-ce qu'on a comme fête traditionnelle?
1: Il y a aussi un pays à Caen, oui, ce qu'on appelle la fête des ignames. Alors, cette fête marque le début de l'année en pays à Caen. Et cette fête se manifeste aussi bien dans la région d'Abouasso, à Niblé-Cro, Bondoukou, chez les Abrons et les Agni, même dans la région de Ngué-Bonnois. Il y a des coins comme ça où les gens célèbrent cette fête des ignames là.
0: Et donc qui est la nouvelle année,
1: qui marque
0: la nouvelle année.
1: En fait,
0: quel est le sens profond de cette fête des ignames?
1: En fait, c'est une occasion pour dire merci aux ancêtres et aux manes. En fait, c'est aussi un moment pour se remémorer la découverte, parce que c'était, selon l'histoire, au cours de la pèlerination du peuple, il y a eu la faim.
0: C'est ça, la famine.
1: Il fallait trouver à manger. Et puis, cette plante-là, bizarrement, j'allais dire, s'est retrouvée sur leur voie. Et ils ont consommé, ils ont vu que c'était bon. Et donc, c'est considéré comme si ce sont les ancêtres qui leur apportaient ça pour venir à leur secours. Donc, c'est occasion de fête pour leur dire merci. Et c'est pourquoi on prépare la nouvelle igname qui est encore toute fraîche, période au cours de laquelle personne encore n'a consommé de ces ignames. On fait un foufou avec de l'huile rouge, plat préféré des manes, dit-on, et on le leur offre.
0: Avant même que quiconque ne puisse consommer. De l'igname de la saison.
1: La nouvelle igname. Et ce n'est pas n'importe quel igname on prend, hein. C'est l'igname précoce, là.
0: Oui.
1: Voilà.
0: Alors, quel est le rituel? Comment ça se passe? Le roi ou le chef de tribu,
1: oui,
0: se rend...
1: Effectivement, sur les lieux.
0: Voilà.
1: Il y a aussi des gens qui sont spécialement... J'allais dire, les sacrificateurs.
0: C'est cela.
1: Tous ceux-là sont là. On fait sortir les tabourets, les chaises ancestrales qui ne sortent qu'occasionnellement et en de telles circonstances. Donc, on immole les animaux qu'on doit immoler. On met le sang dessus. Et
0: avec les incantations, oui, avec les rituels.
1: Oui, effectivement. Le plat spécialement préparé pour cela est apporté. Et après toute la cérémonie, à partir de là, tout le monde peut manger. Sinon, avant ceci, il est interdit d'apporter même la nouvelle igname au village.
0: Au village. Alors, et ensuite, cela donne lieu à des réjouissances.
1: Oui, à une fête populaire.
0: Et beaucoup d'Abidjanais, d'expatriés, entre guillemets, de leur région, donc, se retrouvent. Pour fêter, célébrer la nouvelle igname. Alors, il y a aussi donc Pakinou.
1: Oui.
0: Alors, dans Pakinou, il y a Pâques. Alors, serait-ce que cet engouement pour Pakinou est un engouement chrétien? Ou bien ça n'a rien à voir avec les solennités pascales?
1: Bien. Pour être franc.
0: Oui.
1: Ça n'a absolument rien à voir avec les solennités pascales. Je vais y arriver. D'abord, la prononciation « Paki ». La prononciation « Paki » est due à une interférence linguistique. Nous savons que le baoulé a des problèmes pour prononcer les voyelles en fin de mot. Par exemple, le baoulé, qui n'est pas allé à l'école, dira plutôt « veli » au lieu de dire « vert ». Vous voyez ? Et ça fait que c'est beaucoup plus facile pour lui les voyelles en fin de mot. Et donc, il serait facile pour lui de dire « paki » plutôt que « pak ». Parce que phonétiquement, lorsqu'on transcrit, à la fin, c'est une consonne qui est là.
0: D'accord.
1: Le cas. Et le « nous » qui vient s'ajouter, ça veut dire « pendant mm-hmm. la période de « pendant ». Donc, pendant la Pâque.
0: Pendant la période de Pâques.
1: D'accord. Voilà, pendant la période de Pâques. Mais pourquoi cette fête ou ce moment ou cette époque-là a marqué ce groupe-là? Nous savons que la majorité de la population du centre, en dehors des populations qui sont vers Toumoudi, Yamsoukro et autres, qui ont une végétation qui tire un peu vers la zone forestière, par exemple dans la région de Toumbokro, de la Maraoué, on peut faire les cultures cacaoyères, c'est leur principale activité, ça, ceux du centre. Et donc, ils peuvent rester sur place et produire ces activités-là. Alors que ceux qui sont dans la région de Boaké et autres, la terre n'est plus propice parce qu'autrefois, le café et le cacao se cultivaient dans ces régions. Moi, je sais, mon grand-père en avait, c'est là-bas que j'ai vu le café et le cacao quand j'étais encore à l'école primaire. Mais aujourd'hui, ces terres-là ne sont plus propices à ces cultures. Donc, ils vont en basse-côte pour aller cultiver ces plantes-là. Partis, il y en a qui font 5 ans, 10 ans, 15 ans, 20 ans ou plus et qui ne reviennent plus au village. Et donc, pendant les périodes d'activité agricole, dans les villages du centre, quand vous arrivez, il n'y a qu'une population vieille et une population, les petits, les tout petits, qui sont un peu rares même, parce que quand les gens ont besoin de mettre leurs enfants à l'école pour faire aller avec eux en brousse, quand on appelle en brousse, en zone forestière, parce que là on trouve facilement à manger, plutôt que de les laisser avec les vieilles personnes au village, une fois partis au champ, l'enfant a des problèmes. Et donc à un moment, il fallait penser une situation pour pouvoir amener ces gens-là en vacances. C'est bien, des gens ont essayé, mais se rendent compte que pendant les vacances, les élèves sont libres, des fonctionnaires tels que les enseignants sont libres, mais les planteurs ne peuvent pas venir parce qu'à cette période, il n'y a plus de moyens financiers. La traite, c'est-à-dire période où tu leur apportes suffisamment d'argent du café et du cacao, c'est dès janvier, décembre, janvier, février. À ce moment, il n'y a plus suffisamment de travail à faire là-bas. Ils peuvent facilement se déplacer. Et cette période où tout le monde peut se retrouver, c'est la période de Pâques, donc. Et donc, c'est ces moments-là qui sont choisis pour les réunions de famille, les réunions de la communauté, les grandes décisions de la communauté villageoise. Réunion à laquelle tous doivent participer. D'accord. Et donc, cette période de retrouvailles, c'est la période aussi où les frères, les cousins, les neveux, les oncles peuvent se connaître. Et c'est pourquoi, à ce moment précis, tout le monde se précipite au village. Et puisqu'ils se retrouvent et qu'ils ont aussi de l'argent, période, puisque chez nous, on sait, toute occasion de rencontre est une occasion de fête.
0: De réjouissance.
1: Voilà,
0: oui.
1: Donc, occasion de réjouissance. Et c'est pourquoi, à cette période, tout le monde s'y amène.
0: Ce n'est pas une cérémonie religieuse, voilà. Ce n'est pas un fondement religieux.
1: Non, non, non.
0: Mais c'est la période de Pâques,
1: c'est ça.
0: Avec le long week-end.
1: Oui,
0: et
1: période aussi où les planteurs sont disposés, ont l'argent, ils peuvent venir avec leur famille.
0: Et les fonctionnaires disposent d'un long week-end,
1: voilà,
0: et les élèves sont en congé.
1: Voilà.
0: Bref, ce sont ces circonstances qui font que... Alors, au cours de ces rencontres de Pâquinou, la famille aussi fait un peu le bilan. On pleure ceux qui sont partis, on se réjouit avec ceux qui...
1: La période de Pâques même ne donne pas occasion à pleurer.
0: Ah bon?
1: Sauf si, il y a quelques rares occasions, on se dit, on doit faire les funérailles d'un tel. Il n'y a pas d'occasion où on peut se rencontrer. Mettons ça plutôt à la Pâque où tout le monde vient. On peut débattre des problèmes de famille, en même temps profiter pour faire les funérailles d'un tel.
0: D'accord.
1: Là, oui. Sinon, quand ils viennent,
0: C'est la réjouissance.
1: C'est ça, effectivement.
0: D'accord. Il n'y a pas de rite particulier, de sacrifice à faire. Non, c'est simplement des retrouvailles. Le motif, c'est vraiment des retrouvailles.
1: Il y a des matchs de football qui opposent soit les fonctionnaires ou très souvent les Abidjanais et ceux qui sont vers Boaké. Bon, occasion de danse traditionnelle, tout type de danse y existe dans le village. Et le dimanche de Pâques, dans tous les villages, ça fête, ça danse, ça se réjouit.
0: Bien, alors, mon père,
3: oui.
0: je me tourne vers vous.
3: Oui.
0: Nous venons de voir quelques fêtes traditionnelles. Mm-hmm. La fête du Dipri, un pays Abidji, qui donne lieu à vraiment des manifestations, des exercices de magie.
3: Démonstration de puissance.
0: Voilà, démonstration de puissance. Véritablement spectaculaire.
1: Gens même se déchirent le ventre avec le couteau.
0: Voilà, et puis sans ressentir la moindre douleur. Et puis les plaies se cicatrisent presque instantanément. Bon, il y a la fête des ignames qui est en principe la commémoration des premières ignames de la découverte en fait.
1: Oui, voilà,
0: la découverte de l'igname par les Akans. Et cette fête-là, maintenant, donne lieu à des cérémonies où on fait des sacrifices aux ancêtres et des libations. Et puis, c'est suivi de réjouissances. Alors, et on vient de parler de Pakinou, qui n'a pas une connotation religieuse, mais c'est simplement l'occasion pour les familles de se retrouver et donc de fêter, de se réjouir. Mais derrière toutes ces réjouissances ou ces pratiques-là, on sent bien, puisqu'on a entendu parler de libation, de sacrifice, de démonstration de puissance, on sent bien qu'il y a quelque chose qui heurte la conscience du chrétien.
3: Bien entendu.
0: Alors, comment se réjouir tout en étant chrétien avec les siens?
3: Eh bien, je crois qu'il doit y avoir de la mesure en toute chose,
0: oui.
3: Sauf dans l'amour, où la mesure doit être la démesure, c'est-à-dire aimer jusqu'au bout. Mais autrement dit, dans ce cadre de réjouissance, nous devons savoir jusqu'où nous, en tant que chrétiens, nous pouvons aller. Concernant, par exemple, le Dipri, bon, ceux qui pratiquent cela, je crois que c'est de la magie. Or, Dieu n'est pas favorable à la magie, au contraire. Il s'y oppose, il interdit à ceux qui le suivent de pratiquer cela. Donc, ces démonstrations de puissance, et ces puissances viennent d'où? Des esprits mauvais. Donc, ce n'est pas chrétien, et nous n'avons pas, nous, en tant que chrétiens, le droit d'aller faire cela. Ce serait aller contre notre foi. Alors, ceci dit, bien entendu, par exemple, par l'affaire des ignames, bon, c'est un événement culturel, socio-culturel. Et en tant que chrétiens, nous devons prendre part. C'est un événement, nous sommes de tradition agricole. Bien, les parents vont festoyer cela. À un premier niveau, il n'y a pas de problème. Mais lorsqu'on arrive à cette phase où il est question de faire des sacrifices, eh bien, en tant que chrétiens, nous n'avons plus notre place là-dedans parce que ce n'est pas ce que nous apprécions. Nous rendons grâce à Dieu qui a permis que cet igname pousse, qui a donné l'eau pour que la plante pousse. Mais lorsqu'on rend un culte après aux ancêtres et autres, qu'est-ce qu'on veut dire? Que ce sont ces ancêtres qui ont fait pousser l'igname, qui ont protégé vraiment les uns et les autres? Eh bien, nous, en tant que chrétiens, à ce niveau, ça heurte notre conscience et nous n'arrivons pas à faire ce saut, ce dépassement.
0: Écoute, tu vas répondre.
3: Et concernant la fête de Pakinou, je crois que, bon, en lui-même, le projet, ou du moins l'occasion de célébrer des retrouvailles, il n'est pas mauvais en soi. En soi, ce n'est pas mauvais. C'est une bonne chose de se retrouver à une occasion donnée pour parler aussi, surtout, développement. Au-delà de l'aspect réjouissance, il y a aussi la prise de conscience que nous devons nous unir pour nous développer, car l'union fait la force. Ça, c'est déjà de belles initiatives qui ont été prises. Mais nous, en tant que chrétiens, ce qu'on suggère, c'est qu'au-delà vraiment de tout ce qu'il y a de festif, il y a aussi une part réservée à Dieu. qu'on donne l'occasion, par exemple, bon, la matinée de Pâques, si ce sont des chrétiens, qu'ils aient l'occasion de prier aussi aux besoins, s'ils peuvent même faire venir un prêtre dans leur village pour célébrer la messe avec eux, pour confier leur rassemblement au Seigneur, qu'ils bénissent cela, qu'ils protègent les uns et les autres, ce serait une bonne chose. Mais lorsque Dieu a oublié dans tout cela que ce n'est que réjouissance, ça devient vanité et pure vanité.
0: Alors justement, moi, ce qui retient mon attention,
3: oui,
0: c'est que Pâques, c'est vraiment le sommet de la foi chrétienne.
3: Tout à fait.
0: Et donc, pour un chrétien, se couper totalement des solennités pascales,
3: c'est grave,
0: pour vivre Pâques, nous, au fond, c'est comme si on avait vécu une année
3: sans,
0: pour rien.
3: Bien
0: alors,
3: sûr.
0: Lucien, mm-hmm, voilà comment nous percevons la chose.
1: Oui.
0: En plus de ce que le père Olivier a dit par rapport donc à la fête des ignames et au Dipri.
1: Mm-hmm. Alors, en fait, c'est vrai. Mais quand les gens se retrouvent, on ne dit pas aux chrétiens de ne pas fêter. Donc, les chrétiens qui ne vont pas à la messe, ça n'engage qu'eux-mêmes. Bien entendu, toute la nuit, pendant qu'il y a la messe, pratiquement dans tous les villages, la veille du dimanche, c'est-à-dire samedi nuit, souvent ça danse jusqu'au matin. Mais le dimanche matin, il y a une réunion. Alors, tu peux faire ta messe la nuit de Pâques. Peut-être c'est le matin, puisqu'il y a la réunion, que tu peux rater. Mais tu t'arranges à pouvoir suivre ta messe. Tu t'arranges, pour ceux qui vont plus tôt, à pouvoir suivre le dernier chemin de croix. Maintenant, le dimanche, puisqu'il est question de décision qui concerne tout le village, vous pouvez suivre la réunion, prendre les grandes décisions de développement de la communauté. Je crois que là, ce n'est pas exclu.
3: Oh, mais je crois qu'en réalité, les programmes sont tellement serrés, faits, et quand on voit le programme, on ne voit pas la part de Dieu. Et celui aussi qui pense à son village, qui se dit, tiens, voilà une occasion rêvée pour exposer peut-être mon projet, pour demander des explications, etc. Bon, s'il n'a pas suffisamment de foi, hein, il se laisse embobiner et il va suivre le rythme de la fête, mm-hmm, plutôt que de penser à Dieu, malheureusement. Mais c'est un appel à nous, chrétiens, de réserver une part importante au Seigneur. Car si le Seigneur ne bénit quoi que ce soit, eh bien,
0: tout cela
3: est voué à l'échec.
1: Alors, je voudrais poser une autre question au Père.
3: Oui.
1: Mon Père, je sais que dans beaucoup de villages encore, on a le pied vraiment plongé dans la tradition, j'allais dire jusqu'à la taille. Alors, dans beaucoup de villages,
3: oui,
1: lorsqu'il y a un mort, on continue d'interroger les morts. Est-ce qu'un chrétien peut s'asseoir dans l'assemblée et puis suivre?
3: En principe, le fait de suivre ne l'engage pas directement.
1: Mm-hmm.
3: Mais jusqu'à aller porter, par exemple, non. Mais,
1: ou bien interroger le mort,
3: non,
1: tel que les gens le font en public.
3: Non. Bon,
1: si c'est
3: souvent,
1: moi qui ai fait ceci,
3: je crois que c'est la curiosité.
1: Si c'est telle chose.
3: C'est la curiosité qui les y pousse. Mais en tant que tel, je ne crois pas qu'ils y croient.
0: Alors, cette pratique-là, comment la Bible appelle cela? Interroger les morts.
3: Interroger les morts, c'est la nécromancie.
0: Nécromancie. Mm-hmm. Bien. Alors,
3: c'est une pratique bannie par la Bible, par l'Église.
0: Nous allons faire une transition. Alors, je te rappelle, mon frère, ma sœur, que tu es à Foi et Culture et que nous parlons des fêtes traditionnelles. Après cet intermède musical, nous allons aborder la question des masques et de leur rôle dans la vie sociale.

0: Merci pour cette belle transition. Lucien, tu veux nous traduire un peu?
1: Alors, cette transition dit « Enfants d'Israël », parlant des chrétiens, « Ne soyez pas découragés, tenez fort. » La Pâque, pendant cette Pâque, Jésus arrive. Et les gens du monde, eux, ne voient pas cette grande souffrance de Jésus. Alors, au lieu de méditer cette souffrance, cette circonstance est pour eux occasion de beuverie, de fornication, et ils oublient qui est Dieu. Alors, Dieu envoie Moïse, l'Éternel envoie Moïse pour faire sortir son peuple, le peuple d'Israël. Tenez ferme, tenez bon, espérez. En fait, c'est ce que ça veut dire dans l'ensemble.
0: Bien, alors, je crois qu'ils ont résumé la perception que l'on a de Pâquinou. Et c'est bien l'inquiétude que l'abbé exprimait. À la faveur de ces retrouvailles, on met Dieu en parenthèse et on force sur la boisson et sur les plaisirs de la chair. Alors, il y a des cérémonies, des fêtes chez certains peuples qui voient l'apparition de masques. Et ces masques-là jouent un rôle essentiel alors, au cours de ces cérémonies. Alors, quels sont les peuples de Côte d'Ivoire chez lesquels on trouve un masque, où il y a ce phénomène de masque?
1: Alors, j'allais dire pratiquement tous les peuples. Ce sont les Mandés, ceux du Nord, les Mandés, qui n'ont véritablement pas de masque. Sinon, les Akans, les Krous, c'est-à-dire Bété, Wé et autres, qui sont dans le groupe Krous, ceux-là ont aussi des masques. Voilà, donc pratiquement...
0: Alors, c'est quoi un masque?
1: En fait,
0: est-ce que c'est une sculpture, c'est une personne, qu'est-ce que c'est qu'un masque?
1: Un masque est en fait une sculpture, mais n'est pas seulement sculpture. Le mot masque renferme en fait toute la richesse, toute la complexité, le mystère de l'âme africaine. Et donc, dedans, la fonction du masque africain n'a rien de comparable avec le masque tel qu'on le connaît en Europe, qui est un accessoire de théâtre ou d'amusement. Alors, le masque africain revêt toute une sacralité. Alors, ce masque peut se présenter sous deux aspects. Il peut être animal ou humain. Et au niveau du Max, il faut faire la différence encore entre le Max en lui-même et puis le porteur du masque.
0: Bien, alors nous allons voir véritablement tout cela. Alors, mais quelles sont les tribus ou les régions vraiment où ces masques-là ont un rôle essentiel, et quel est le rôle de ces masques dans la société?
1: Alors, on retrouve, je vais prendre l'exemple du peuple Akan, des Wé, des Dan. Alors, il faut savoir que dans les sociétés tribales, les masques ont de nombreuses fonctions.
0: Oui.
1: Le masque peut avoir une fonction culturelle. Quand je dis peut avoir, parce qu'il y a plusieurs types de masques. Il y a d'abord la fonction culturelle.
0: Oui, alors elle consiste en quoi, cette fonction culturelle?
1: En fait, c'est le rôle que joue ce masque précisément qui permet de savoir ça joue telle fonction. En fait, il y a un type de masque qui intervient dans les cérémonies d'initiation et dans les rites liés à la naissance et dans les cérémonies funéraires. Il peut aussi diriger des rites d'information, d'éducation. Et dans ce domaine strictement religieux, les masques servent de protection contre les esprits maléfiques.
0: Ah, d'accord. Donc, interviennent dans le combat spirituel.
1: Voilà. Mais ils jouent un intermédiaire entre les dieux et les hommes. Ça, c'est la fonction culturelle.
0: La fonction culturelle. Voilà.
1: Le masque peut aussi jouer une fonction sociopolitique. Ça dit qu'il règle les litiges. Ça, c'est particulièrement dans la région de l'Ouest montagneux. Chez les Wé, chez les Yakuba, lorsqu'il y a un litige et qu'on n'arrive pas à régler, les humains entre eux n'arrivent pas à régler, on fait appel au grand masque. Et quand il vient, ce qu'il dit Enfin, j'ai failli dire parole d'évangile. Alors, oui, on comprend. Ce qu'il dit
0: s'impose à tous.
1: S'impose à tous.
0: D'accord.
1: Même si c'est un avis qui avait été donné par quelqu'un avant et qu'on a rejeté automatiquement, quand le Max vient, qu'il tranche comme
0: mais
1: ça.
0: Qui est-il, accepté. Ce Max, pour avoir autant d'autorité?
1: Oui, parce c'est pourquoi j'ai dit tout à l'heure.
0: Il supplante même le chef de village,
1: voilà,
0: le chef de tribu.
1: Effectivement, ce sont des sociétés à masse. Donc, les grandes décisions, on fait appel au masse qui vient pour prendre ces décisions. Ce n'est pas comme un pays à Caen où c'est le chef du village qui décide. Non. Après le chef là-bas, si ça ne va pas, on fait appel au masque. Et donc, je disais que...
0: Il y a un rôle sociopolitique.
1: Voilà. Ah. Et quand il y a un litige,
0: oui,
1: on fait recours au masque. Et les problèmes de la paix, de la guerre, c'est le grand masque qu'on appelle. Et ces décisions sont irrévocables. Au plan strictement politique, les masques donnent des directives aux responsables politiques pour la gestion de la communauté. Enfin, ils assument aussi la sécurité des villages en organisant la police des villages.
0: Mmh.
1: Le masque veille. Si, par exemple, on a dit, soit dans tel côté du village, il y a un groupe de gens ou bien il y a quelque chose qui est en train d'attaquer le village, immédiatement, on sonne la cloche qui annonce la sortie du village. Et tous ceux qui ne sont pas initiés se cachent.
0: La sortie du masque.
1: Oui, oui.
0: Oui,
1: tous ceux qui ne sont pas initiés se cachent automatiquement. Donc, il n'y a que le masque et les initiés qui prennent tout le village.
0: Bien. Alors, mais les masques interviennent aussi dans les réjouissances, dans les jeux.
1: Oui, effectivement. Il y a les masques, j'allais dire ludiques, c'est-à-dire les masques qui sont essentiellement pour le jeu. Et là, ils viennent pendant les réjouissances, les fêtes et les jeux. Ces masques-là apportent leur concours aux hommes par la danse, le chant, les courses masquées. Les courses masquées, on les voit surtout dans le nord et à l'ouest. Dans le centre, il y a des masques qui sont là uniquement pour danser. Quand ce type de masque sort, d'ailleurs, ils ont une appellation spéciale. Si on veut traduire littéralement, c'est « la nourriture brûlera au feu ».
0: Aliekora.
1: Ça veut dire que dès qu'il sort, c'est sûr que la nourriture va rester au feu, va calciner au feu.
0: Parce que
1: attrayant, parce que sachant danser, les femmes sont obligées de laisser la cuisine pour venir suivre. Et elles oublient qu'elles étaient à la cuisine.
0: Bien, alors, les masques, donc... ont plusieurs fonctions, nous allons voir, fonctions culturelles, sociopolitiques.
1: Oui, oui. Même il y a une fonction économique.
0: Oui.
1: Le masque joue un rôle dans la vie économique parce qu'il doit veiller au bon déroulement des semailles et de la moisson. Et ces types de masques interviennent pour apaiser la colère des dieux, dit-on, lors des calamités naturelles qui bouleversent les données de la vie.
0: Alors, mais un masque, c'est une sculpture et un initié qui porte ce masque.
1: Mm-hmm.
0: C'est ce couple-là qui constitue le masque.
1: Non, ne voyons pas de cette façon.
0: Ah bon.
1: Quand on considère que c'est le couple qui constitue le masque, ça veut dire que

0: un autre initié qui continue à porter ce même masque. Mm-hmm. Et ce masque-là, qui existe dans le village, rares sont même ceux qui ont vu l'histoire de ce masque.
1: D'accord. Alors, et donc, ces masques constituent aussi un lien entre les hommes et puis les divinités.
0: Effectivement.
1: Et donc, il y a une fonction sacrée.
0: Oui, une fonction sacrée.
1: Bon,
0: une
1: alors, sacrée. Les masques renvoient au sacré et tirent leur autorité de cette relation-là, puisque leur décision s'impose sans discussion dans certaines régions. Mm-hmm. Alors, mon père, voilà donc une organisation de nos sociétés, bon, qui est ce qu'elle est.
2: Oui.
1: Fondamentalement, qu'est-ce qu'on peut en dire ?
2: Bon, étant donné qu'ils ne partagent pas notre foi, bon, nous, on reconnaît tout simplement que cela s'oppose à notre foi chrétienne, étant donné que cela fait appel à des forces obscures, occultes. Et tout ce mystère qu'on fait autour de ces masques, eh bien, ça ne nous plaît pas, nous, en tant que chrétiens.
1: Oui, parce qu'on parle beaucoup d'initiation, beaucoup, d'initiés. Oui.
2: Bon, donc, le fait est que ça n'a pas de rapport avec Jésus-Christ. Pas du tout. S'il y avait au moins un rapport avec Jésus-Christ, on aurait pu comprendre.
1: Lucien, il n'y a rien qui parle de Jésus-Christ.
0: Bon. Là, c'est vrai. C'est absolument vrai.
1: Parce que dans tout ce que tu as dit, j'ai pas entendu parler de charité, d'amour, d'union, de paix, etc. Bon, enfin, ce sont des valeurs. Mais pour être un peu plus concret, la société donc traditionnelle est orientée vers la fête, et dans toutes ces fêtes, eh bien, l'homme, le vivant, ne fête pas seul. Il s'allie toujours
0: aux ancêtres, aux esprits,
1: aux morts, etc. Enfin, à ceux qui sont déjà partis. Mm-hmm. Et moi, c'est cette communion entre les vivants et les morts. Je voudrais demander votre avis là-dessus, mon père, parce que bon, on parle de communion des saints, bon, dans l'Église catholique.
2: Oui.
1: Ce lien, cette communion entre les vivants et les morts, je crois que dans nos fêtes traditionnelles, si j'ai bien écouté Lucien, il y a cette communion qui est recherchée aussi.
2: Oui.
1: Quelle est la différence fondamentale ?
2: La différence fondamentale s'explique en ceci. D'abord, il y a une certaine conception de répétition que l'on a de la vie ici-bas et de l'au-delà. Nos ancêtres disaient qu'il y a l'au-delà, c'est-à-dire une autre vie après la mort. Mais la vie après la mort pour eux est une copie conforme de ce qu'aura été la réalité ici-bas. Si tu es pauvre, tu seras pauvre dans l'au-delà. Si tu es esclave, tu seras esclave dans l'au-delà. Si tu es riche, tu seras riche aussi dans l'au-delà. Si tu es roi ici, là-bas aussi tu seras un roi. Alors, c'est une répétition pure et simple. Alors que pour nous, notre communion d'essai à nous, de pauvres qu'on est, on peut aller au ciel parce qu'on aura essayé un temps soit peu de vivre l'amour. Du coup, notre condition change. Si on avait été beaucoup malade sur la terre, mais malgré cela, on est resté fidèle au Seigneur et qui nous fait partir au ciel, nous ne vivrons plus cette souffrance. Par contre, dans la conception traditionnelle, il faut que ceux qui sont morts, qu'ils aient auparavant une bonne situation, sinon ils demeurent en l'état. Voilà. Donc ça fait que notre conception de la communion des saints n'est pas du tout la même d'avec la conception traditionnaliste, dans la mesure où nous, chrétiens, nous disons que faire le bien nous fait entrer dans la vie. Donc ceux qui ont fait le bien, déjà même, ils voient la lumière du Seigneur, ils sont avec lui, mais ils attendent la fin du monde pour que le Christ nous donne la vie par excellence. Voilà un peu en gros la différence que je veux élever, manifester aux yeux de tous.
1: Alors, merci mon père. Oui. Alors, en conclusion, comment le chrétien peut garder son âme africaine, cette âme africaine qui est tant tournée vers la fête, vers la célébration de réjouissance, tout en restant fondamentalement chrétien et fidèle à l'Évangile.
2: Eh bien, voilà.

0: Je crois qu'il faut savoir raison garder, s'en tenir à sa foi et respecter les interdits aussi de notre foi chrétienne en se disant, c'est vrai que c'est agréable, mais tout ne m'est pas permis. Tout n'est pas forcément bon pour ma foi chrétienne. Et en tant que chrétien, je dois aussi être sel et lumière. Donc savoir dire non, savoir refuser de pactiser avec l'ennemi à travers aussi ce genre de cérémonie ou d'initiation même. Donc il faut pouvoir s'armer de courage et dire bon, pour les débats, je viendrai, mais pour ce qui concerne les libations et les autres sacrifices, après, moi je ne serai pas de la partie. Mais pour ce qui concerne tel aspect de la chose, je peux vous éclairer, vous aider, vous soutenir, mais pour d'autres, non. Donc il faut une ferme volonté du chrétien pour se maintenir dans sa foi chrétienne. Voilà un peu la conclusion que je veux bien faire.
1: Bien, merci mon père. Merci mon frère, ma soeur, pour ta fidélité à foi et culture. Que tous nous parvenions à la gloire pascale avec la bénédiction du Christ. Alors mon père, je vous laisse donc nous introduire dans la prière finale. Au microphone, Joseph-Pierre Amondabi.
2: Le frère Lucien Quadio.
0: Et l'abbé Olivier Nakadabo. Au nom du Père, du Fils et du Saint-Esprit.
2: Amen. Amen.
0: Merci à toi, Père Tout-Puissant, toi notre Créateur. Tu as voulu que nous puissions te suivre, t'aimer de tout notre cœur et ne faire que ta volonté. Mais malheureusement, Seigneur, nous n'y arrivons pas véritablement. Et nous te supplions de nous pardonner, de nous laver de ton précieux et glorieux sang, Seigneur, qui a coulé une fois pour toutes sur le mont Golgotha. Bénis tes enfants qui ont pris de leur temps pour nous écouter, qui nous ont soutenus aussi par leurs prières. Fais abonder dans leur vie grâce sur grâce, bénédiction sur bénédiction. Et Seigneur, nous te confions tous ceux, toutes celles qui travaillent ici, tous ceux, toutes celles qui s'engagent vraiment. Le Seigneur soit avec vous
1: et avec votre esprit.
0: Et que Dieu Tout-Puissant vous bénisse et vous garde, le Père, le Fils et le Saint-Esprit.
1: Amen.
0: Demeurez dans la paix et la joie du Christ.
1: Nous rendons grâce à Dieu.
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0: Pour votre salut, il est 15h.

0: Au nom du Père et du Fils et du Saint-Esprit. Amen. Amen. Notre Père qui es aux cieux, que ton nom soit sanctifié, que ton règne vienne, que ta volonté soit faite sur la terre comme au ciel.
1: Donne-nous aujourd'hui notre pain de ce jour. Pardonne-nous nos offenses, comme nous pardonnons aussi à ceux qui nous ont offensés. Et ne nous laisse pas entrer en tentation, mais délivre-nous du mal.
0: Je vous salue, Marie, pleine de grâce. Le Seigneur est avec vous. Vous êtes bénie entre toutes les femmes, et Jésus, le fruit de vos entrailles, est béni.
2: Sainte Marie, Mère de Dieu, priez pour nous pauvres pécheurs, maintenant et à l'heure de notre mort. Amen.
0: Je crois en Dieu, le Père Tout-Puissant, Créateur du ciel et de la terre, et en Jésus-Christ, son Fils unique, notre Seigneur, qui a été conçu du Saint-Esprit, est né de la Vierge Marie, a souffert sous Ponce Pilate, a été crucifié, est mort, a été enseveli, est descendu aux enfers, le troisième jour est ressuscité des morts, est monté aux cieux, est assis à la droite de Dieu le Père Tout-Puissant, d'où il viendra juger les vivants et les morts.
2: Je crois en l'Esprit Saint, à la Sainte Église catholique, à la communion des saints, à la rémission des péchés, à la résurrection de la chair, à la vie éternelle. Amen.
3: Père éternel, je t'offre le corps et le sang, l'âme et la divinité de ton Fils bien-aimé, notre Seigneur Jésus-Christ.
4: En réparation de nos péchés et de ceux du monde entier.
3: Par sa douloureuse passion,
4: sois miséricordieux pour nous et pour le monde entier.
3: Par sa douloureuse passion,
4: sois miséricordieux pour nous et pour le monde entier.
3: Par sa douloureuse passion,
4: sois miséricordieux pour nous et pour le monde entier.
3: Par sa douloureuse passion,
4: sois miséricordieux pour nous et pour le monde entier.
3: Par sa douloureuse passion,
4: sois miséricordieux pour nous et pour le monde entier.
3: Par sa douloureuse passion,
4: sois miséricordieux pour nous et pour le monde entier.
3: Par sa douloureuse passion,
4: sois miséricordieux pour nous et pour le monde entier.
3: Par sa douloureuse passion,
4: sois miséricordieux pour nous et pour le monde entier.
3: Par sa douloureuse passion,
4: sois miséricordieux pour nous et pour le monde entier.
3: Par sa douloureuse passion,
4: sois miséricordieux pour nous et pour le monde entier.

0: éternel, je t'offre le corps et le sang, l'âme et la divinité de ton Fils bien-aimé, notre Seigneur Jésus-Christ,
1: en réparation de nos péchés et de ceux du monde entier.
0: Par sa douloureuse passion,
1: sois miséricordieux pour nous et pour le monde entier.
0: Par sa douloureuse passion,
1: sois miséricordieux pour nous et pour le monde entier.
0: Par sa douloureuse passion,
1: sois miséricordieux pour nous et pour le monde entier.
0: Par sa douloureuse passion,
1: sois miséricordieux pour nous et pour le monde entier.
0: Par sa douloureuse passion,
1: sois miséricordieux pour nous et pour le monde entier.
0: Par sa douloureuse passion,
1: sois miséricordieux pour nous et pour le monde entier.
0: Par sa douloureuse passion,
1: sois miséricordieux pour nous et pour le monde entier.
0: Par sa douloureuse passion,
1: sois miséricordieux pour nous et pour le monde entier.
0: Par sa douloureuse passion,
1: sois miséricordieux pour nous et pour le monde entier.
0: Par sa douloureuse passion,
1: sois miséricordieux pour nous et pour le monde entier.

0: Père éternel, je t'offre le corps et le sang, l'âme et la divinité de ton Fils bien-aimé, notre Seigneur Jésus-Christ.
1: En réparation de nos péchés et de ceux du monde entier.
0: Par sa douloureuse passion,
1: sois miséricordieux pour nous et pour le monde entier.
0: Par sa douloureuse passion,
1: sois miséricordieux pour nous et pour le monde entier.
0: Par sa douloureuse passion,
1: sois miséricordieux pour nous et pour le monde entier.
0: Par sa douloureuse passion,
1: sois miséricordieux pour nous et pour le monde entier.
0: Par sa douloureuse passion,
1: sois miséricordieux pour nous et pour le monde entier.
0: Par sa douloureuse passion,
1: sois miséricordieux pour nous et pour le monde entier.
0: Par sa douloureuse passion,
1: sois miséricordieux pour nous et pour le monde entier.
0: Par sa douloureuse passion,
1: sois miséricordieux pour nous et pour le monde entier.
0: Par sa douloureuse passion,
1: sois miséricordieux pour nous et pour le monde entier.
0: Par sa douloureuse passion,
1: sois miséricordieux pour nous et pour le monde entier.

0: Père éternel, je t'offre le corps et le sang, l'âme et la divinité de ton Fils bien-aimé, notre Seigneur Jésus-Christ.
1: En réparation de nos péchés et de ceux du monde entier.
0: Par sa douloureuse passion,
1: sois miséricordieux pour nous et pour le monde entier.
0: Par sa douloureuse passion,
1: sois miséricordieux pour nous et pour le monde entier.
0: Par sa douloureuse passion,
1: sois miséricordieux pour nous et pour le monde entier.
0: Par sa douloureuse passion,
1: sois miséricordieux pour nous et pour le monde entier.
0: Par sa douloureuse passion,
1: sois miséricordieux pour nous et pour le monde entier.
0: Par sa douloureuse passion,
1: sois miséricordieux pour nous et pour le monde entier.
0: Par sa douloureuse passion,
1: sois miséricordieux pour nous et pour le monde entier.
0: Par sa douloureuse passion,
1: sois miséricordieux pour nous et pour le monde entier.
0: Par sa douloureuse passion,
1: sois miséricordieux pour nous et pour le monde entier.
0: Par sa douloureuse passion,

0: Père éternel, je t'offre le corps et le sang, l'âme et la divinité de ton Fils bien-aimé, notre Seigneur Jésus-Christ.
1: En réparation de nos péchés et de ceux du monde entier.
0: Par sa douloureuse passion,
1: sois miséricordieux pour nous et pour le monde entier.
0: Par sa douloureuse passion,
1: sois miséricordieux pour nous et pour le monde entier.
0: Par sa douloureuse passion,
1: sois miséricordieux pour nous et pour le monde entier.
0: Par sa douloureuse passion,
1: sois miséricordieux pour nous et pour le monde entier.
0: Par sa douloureuse passion,
1: sois miséricordieux pour nous et pour le monde entier.
0: Par sa douloureuse passion,
1: sois miséricordieux pour nous et pour le monde entier.
0: Par sa douloureuse passion,
1: sois miséricordieux pour nous et pour le monde entier.
0: Par sa douloureuse passion,
1: sois miséricordieux pour nous et pour le monde entier.
0: Par sa douloureuse passion,
1: sois miséricordieux pour nous et pour le monde entier.
0: Par sa douloureuse passion,
1: sois miséricordieux pour nous et pour le monde entier.
2: Dieu saint, saint fort, saint immortel,
3: aie pitié de nous et du monde entier.
2: Dieu saint, saint fort, saint immortel,
3: aie pitié de nous et du monde entier.
2: Dieu saint, saint fort, saint immortel,
3: aie pitié de nous et du monde entier.
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2: Nous abordons à présent la deuxième section de la première partie du compendium du catéchisme de l'Église catholique intitulé « La profession de la foi chrétienne ». Chapitre 1 « Je crois en Dieu le Père, les symboles de la foi ».
3: Qu'est-ce que les symboles de la foi ?
4: Ce sont des énoncés organiques, appelés encore « profession de foi » ou « credo », par lesquels l'Église, depuis ses origines, a exprimé de manière synthétique et transmis sa foi dans un langage normatif et commun à tous les fidèles.
3: Quels sont les plus anciens symboles de la foi ?
4: Ce sont les symboles baptismaux, parce que le baptême est donné au nom du Père et du Fils et du Saint-Esprit. Matthieu chapitre 28, verset 19. Les vérités de la foi qui sont professés, sont articulés selon leur référence aux trois personnes de la Sainte Trinité.
3: Quels sont les plus importants symboles de la foi ?
4: Ce sont le symbole des apôtres, qui est l'antique symbole baptismal de l'Église de Rome, et le symbole de Nicée-Constantinople, fruit des deux premiers conciles œcuméniques, Nicée en 325 et Constantinople en 381. Il demeure commun, aujourd'hui encore, à toutes les grandes églises d'Orient et d'Occident.
2: Nous professons, je crois en Dieu, le Père Tout-Puissant, Créateur du ciel et de la terre.
3: Pourquoi la profession de foi commence-t-elle par « je crois en Dieu » ?
4: Parce que l'affirmation « je crois en Dieu » est la plus importante. Elle est la source de toutes les autres vérités sur l'homme et sur le monde, et de toute la vie de ceux qui croient en Dieu.
3: Pourquoi professons-nous un seul Dieu ?
4: Parce que Dieu s'est révélé au peuple d'Israël comme l'unique, lorsqu'il dit « Écoute Israël, le Seigneur notre Dieu est l'unique. » Deutéronome chapitre 6, verset 4. Il n'y en a pas d'autre. Isaïe, chapitre 45, verset 22. Jésus lui-même l'a confirmé. Dieu est l'unique Seigneur. Marc, chapitre 12, verset 29. Professer que Jésus et l'Esprit Saint sont eux aussi Dieu et Seigneur n'introduit aucune division dans le Dieu unique.
3: Par quel nom Dieu se révèle-t-il ?
4: À Moïse, Dieu s'est révélé comme le Dieu vivant. Dieu d'Abraham, Dieu d'Isaac, Dieu de Jacob. Exode chapitre 3, verset 6. Il lui a révélé son nom mystérieux. Je suis celui qui est. Déjà, à l'époque de l'Ancien Testament, le nom ineffable de Dieu fut remplacé par celui du Seigneur. Ainsi, dans le Nouveau Testament, Jésus, appelé Seigneur, apparaît comme vrai Dieu.
3: Est-ce que seul Dieu est ?
4: Tandis que les créatures ont reçu de lui ce qu'elles sont et ce qu'elles ont, seul Dieu est en lui-même la plénitude de l'être et de toutes les perfections. Il est celui qui est, sans commencement ni fin. Jésus révèle qu'il porte lui aussi le nom divin. Je suis, en Jean chapitre 8, verset 28.
3: Pourquoi la révélation du nom de Dieu est-elle importante ?
4: Par la révélation de son nom, Dieu fait connaître les richesses contenues dans son mystère ineffable. Lui seul existe depuis toujours et pour toujours. Lui qui transcende le monde et l'histoire. C'est lui qui a fait le ciel et la terre. Il est le Dieu fidèle, toujours proche de son peuple pour le sauver. Il est le Saint par excellence, riche en miséricorde. Éphésiens chapitre 2, verset 4. Toujours prêt à pardonner. Il est l'être spirituel, transcendant, tout-puissant, éternel, personnel, parfait. Il est vérité et amour.
2: Dieu est l'être infiniment parfait qu'est la Sainte Trinité, Saint Oribio.
3: En quel sens Dieu est-il la vérité?
4: Dieu est la vérité même, et comme tel, il ne se trompe ni ne peut tromper. Il est lumière, il n'y a pas de ténèbres en lui. 1 Jean, chapitre 1er, verset 5. Le Fils éternel de Dieu, sagesse incarnée, a été envoyé dans le monde pour rendre témoignage à la vérité. Jean, chapitre 18, verset 37.
3: Comment Dieu révèle-t-il qu'il est amour?
4: Dieu s'est révélé à Israël comme celui dont l'amour est plus fort que l'amour d'un père ou d'une mère pour ses enfants, d'un époux pour son épouse. En lui-même, il est amour. 1 Jean, chapitre 4, versets 8 et 16. Qu'il se donne totalement et gratuitement. Il a tant aimé le monde qu'il lui a donné son Fils unique, pour que par lui, le monde soit sauvé. Jean, chapitre 3, versets 16 à 17. En envoyant son Fils et l'Esprit Saint, Dieu révèle qu'il est lui-même éternel et change d'amour.
3: Que comporte la foi en un seul Dieu?
4: Croire en un seul Dieu comporte de connaître sa grandeur et sa majesté, de vivre en lui rendant grâce, d'avoir toujours confiance en lui, même dans l'adversité, de reconnaître l'unité et la vraie dignité de tous les hommes, créés à son image, d'user avec rectitude de sa création.
3: Quel est le mystère central de la foi et de la vie chrétienne?
4: Le mystère central de la foi et de la vie chrétienne est le mystère de la Sainte Trinité. Les chrétiens sont baptisés au nom du Père et du Fils et du Saint-Esprit.
3: Le mystère de la Sainte Trinité peut-il être connu par la seule raison humaine?
4: Dieu a laissé des traces de son être trinitaire dans la création et dans l'Ancien Testament. Mais la profondeur de son être comme Trinité Sainte constitue un mystère inaccessible à la seule raison humaine et même à la foi d'Israël avant l'incarnation du Fils de Dieu et l'envoi de l'Esprit Saint. Ce mystère a été révélé par Jésus-Christ et il est à la source de tous les autres mystères.
3: Que nous révèle Jésus-Christ du mystère du Père?
4: Jésus-Christ nous révèle que Dieu est Père. Non seulement parce qu'il est le créateur de l'univers et de l'homme, mais surtout parce qu'il engendre éternellement en son sein le Fils qui est son Verbe, reflet resplendissant de la gloire du Père, expression parfaite de sa substance. Lettre aux Hébreux, chapitre 1er, verset 3.
3: Qui est l'Esprit Saint que Jésus-Christ nous a révélé?
4: Il est la troisième personne de la Sainte Trinité. Il est Dieu, uni au Père et au Fils, et égal à eux. Il procède du Père. Jean chapitre 15, verset 26, qui, en tant que principe sans commencement, est l'origine de toute la vie trinitaire. Il procède aussi du Fils, Filioque, par le don éternel que le Père fait de lui au Fils. Envoyé par le Père et le Fils incarné, l'Esprit Saint conduit l'Église à la connaissance de la vérité tout entière. Jean chapitre 16, verset 13.
3: Comment l'Église exprime-t-elle sa foi trinitaire?
4: L'Église exprime sa foi trinitaire en confessant un seul Dieu en trois personnes, Père, Fils et Esprit Saint. Les trois personnes divines sont un seul Dieu parce que chacune d'elles est identique à la plénitude de l'unique et indivisible nature divine. Elles sont réellement distinctes entre elles par les relations qui les mettent en rapport les unes avec les autres. Le Père engendre le Fils est engendré par le Père, le Saint-Esprit procède du Père et du Fils.
3: Comment agissent les trois personnes divines?
4: Inséparables dans leur unique nature, les personnes divines sont aussi inséparables dans leur action. La Trinité a une seule et même opération. Mais dans l'unique action divine, chaque personne est présente selon le mode qui lui est propre dans la Trinité.

0: Au nom du Père, du Fils et du Saint-Esprit.
1: Père éternel, gloire et honneur te soient rendus. Tu as voulu qu'en ce jour béni, nous soyons contre les creux de tes mains. Nous sommes là pour te glorifier. Sans ton esprit, l'être humain ne peut rien faire de lui-même. Raison pour laquelle en ce jour béni, nous te demandons de venir siéger au milieu de nous pour que gloire te soit rendue, toi qui es Père, Fils et Esprit Saint. Amen. Auditeurs, auditrices de la 104.8 Radio Maria Côte d'Ivoire, chantons le Seigneur. Qui sont ceux qui chantent le Seigneur? Chacun d'entre nous est appelé à chanter le Seigneur. Mais il y a des gens qui se sont mis en groupe pour chanter le Seigneur. Ce qu'on appelle chorale, ce qu'on appelle chœur. Et l'émission leur est dédiée. Nous parcourons tout le diocèse pour les entendre. C'est pourquoi, bien avant de rentrer dans le vif du sujet, nous allons écouter la chorale pour laquelle l'équipe de Chantons le Seigneur s'est déplacée jusqu'en ce lieu précis.

0: Le chant parle de quoi? Mi bo, ça veut dire quoi? Et c'est en quelle langue?
1: C'est un chant d'action de grâce.
0: Un chant d'action de grâce?
1: Oui, un chant d'action de grâce. C'est en Ashanti.
0: En Ashanti. Un chant d'action de grâce en Ashanti. Quand on parle de chant d'action de grâce, nous savons tous que nous disons merci à l'Éternel. Maestro, je t'appelle maestro sans que tu ne te présentes. Mais la chorale avec laquelle tu chantes, comment se nomme-t-elle?
1: La chorale Cœur d'ange de Kwebo.
0: Cœur d'ange de Kwebo. Pourquoi avoir choisi Cœur d'ange?
1: Le choix du nom de la chorale Cœur d'ange, étant ancien membre de la chorale Cœur d'ange de Tomodi et portant aussi le nom de ange, voilà, avec l'inspiration, nous avons voulu chanter avec les anges pour glorifier le Seigneur.
0: Je dirais que c'est une transgression de Cœur d'ange de Tomodi qui est venu s'installer à Kwebo, n'est-ce pas?
1: Oui. Oui, effectivement.
0: Ok. Et comment vous nommez? Si on peut se vous voir en entendant.
1: Je me nomme Maestro Ange Kwadio Patrick.
0: Maestro Ange a opté pour la chorale Cœur d'Ange. Maître, cette chorale que tu tiens, tu l'as il y a combien d'années?
1: La chorale a 18 ans d'existence.
0: 18 ans d'existence? Je dirais que ta chorale fait partie des nouveaux majeurs, n'est-ce pas?
1: Oui, effectivement.
0: Donc, en temps réel, la chorale peut avoir sa pièce d'identité nationale, je dirais.
1: Oui, la chorale peut avoir sa pièce d'identité nationale.
0: Ok. Quelle est la force qui fait que depuis 18 ans, cette chorale est encore sur pied, malgré les vents et marées? Quel est ton secret? Dis-le-nous.
1: Bon, il n'y a pas de secret à cela. Voilà, c'est la prière, l'entente, l'union, la fraternité. Voilà.
0: Maestro Ange et la chorale Cœur d'Ange prient beaucoup, s'entendent. Auditeurs, auditrices, ne sont pas égoïstes, parce que c'est vous qui nous avez envoyés en mission. Nous sommes dans l'abondance ici. Pourquoi ne pas vous en donner? De par votre position, ne zappez surtout pas. Parce que Maestro Ange et le Cœur d'Ange viennent à vous avec un très beau cantique qui va vous soulager.

0: 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I mean, say, in one angama, or many ya could dwe, or many ya on dwe, ya could be any on dwe, so or cry a kimel on if I take you, or for mamma yammy, maestro, ange. Tu as combien de choristes?
1: J'ai 53 choristes.
0: 53 choristes? Nous sommes en face de, je dirais, de 8 choristes et tu ne mets pas de 53 choristes. Où sont passés les autres?
1: Effectivement, les autres, il y a certains qui travaillent à cause du travail. Ils sont à Abidjan, d'autres à l'intérieur. Et certains aussi sont partis pour les vacances. Donc c'est le nombre restreint qui est resté. Voilà, nous prenons pour faire les messes chaque dimanche.
0: La chorale Cœur d'Ange en question, elle anime régulièrement les messes?
1: Oui, elle anime régulièrement les messes.
0: Maestro Ange, je viens te demander de me faire un choix, un conseil religieux et une messe.
1: Bon, la messe.
0: Pourquoi la messe?
1: Parce que c'est notre quotidien de tous les jours.
0: Oui.
1: Voilà. Et chaque dimanche, nous animons la messe.
0: Oui, d'accord, donc c'est ton choix, je ne peux pas le contester. Et Maestro Ange, ta chorale en question, parce que je vois trop de jeunes gens. Je ne sais pas si c'est une chorale des jeunes, chorale d'enfants, bon, chorale adulte, là, je dirais que je ne vais pas faire le choix à ta place. Mais chorale adulte, là, on épargne ce côté. Bon, je vois trop d'enfants. C'est une chorale des enfants, une chorale de jeunes, bon.
1: C'est une chorale jeune.
0: Une chorale jeune. Donc, c'est une chorale mixte, je dirais.
1: Oui.
0: Parce que je vois...
1: Non, et tous sont jeunes.
0: Ok. Merci bien, maestro. Le grand maître, là, je sais que... J'ai déjà ma réponse, mais il faille que je te la pose quand même. Aujourd'hui, au sein de l'Église, il y a deux groupes. Il y a un groupe qui est pour les jeunes gens, ils viennent avec des chants qui ne font pas notre affaire. Nous sommes pour les vieux chants. À telle enseigne qu'au sein des différentes chorales, on a cette tendance-là. Trop de vieux chants. Nous ne voulons pas les nouveaux chants. Quel est toi ton point de vue ?

0: Il prend ce chant et il va l'interpréter sans le rendre en entièreté. De nos jours, c'est monnaie courante. Mais bon, les gens ne se plaignent pas. Toi, qu'est-ce que cela te dit?
1: Bon, c'est pas correct.
0: C'est pas correct.
1: Voilà, c'est pas correct.
0: Ok. Merci bien, maestro Ange. Tout à l'heure, tu as commencé avec un chant, je dirais, avec un chant de, venant du pays voisin, la Chantilly. Je peux avoir une idée de votre répertoire?
1: Bon, nous chantons en français et en langue africaine aussi.
0: En langue africaine. Oui. Donc, cœur d'ange, c'est la diversité réunie. Oui. Auditeur, la diversité réunie avec la chorale cœur d'ange de Pueblo, dirigée des mains de maître par Maestro Ange. Il vient encore à vous. Il dit qu'il chante dans toutes les langues africaines. Prêtez oreille attentive, il arrive. Et...

0: Osho, ça veut dire quoi? C'est en quelle langue?
1: C'est d'un pays voisin.
0: Lequel?
1: Le Nigeria.
0: Et le chant a été exécuté en quelle langue?
1: En Yoruba.
0: En Yoruba. Maestro, ange et le cœur d'ange vont assez loin. Comment on peut flosser?
2: Peflemi, Aya Janine.
0: Aya Janine. Qu'est-ce que tu m'as dit à son nom?
2: Je me débrouille tout de suite.
0: Akwa mai akwa fitas kansa mai kansa mina.

0: Elle dit qu'elle se prénomme Jeannine, qu'elle se défend. Je ne fais qu'utiliser ses propres termes. Elle dit qu'elle se défend. Et comme elle se défend, on a voulu l'écouter. Effectivement, elle se défend. Le chant en question, elle dit merci au Seigneur. Jour et nuit, merci au Seigneur. Car Dieu est son sauveur. Maestro, tu as chanté en Yoruba. Le chant dit quoi?
1: Le chant parle...
2: Réjouissance.
0: Un chant de réjouissance. Je peux avoir votre nom?
2: C'est Conan Edwige.
0: Conan Edwige. Et tu joues quel rôle au sein de cette chorale?
2: Je suis la trésorière.
0: La trésorière. Ah, Dieu merci. Tu chantes quelle voix?
2: Soprano.
0: Soprane. Ok. Merci Edwige. La chorale Cœur d'Ange chante la réjouissance. Tout à fait normal. Les anges auprès du Père glorifient à chaque instant l'Éternel et ils sont aussi dans la joie. Maestro, quels sont vos jours de répétition?
1: Mardi, vendredi, samedi.
0: 3 jours de répétition. Alors, quand vous rentrez mardi, vendredi, samedi,

0: Dès que vous rentrez là, la répétition commence.
1: La répétition commence déjà par la prière.
2: Par une prière.
0: Maestro Ange me dit qu'il chante régulièrement des messes. Donc là, il n'y a pas de problème. Les anges sont auprès du Père. Je le dis habituellement. Un saint appelle un autre. Maestro Ange, est-ce que la chorale cœur d'ange en entièreté s'est une fois déplacée dans un sanctuaire marial?
1: Oui.
0: C'est lequel des sanctuaires?
1: Au sanctuaire marial d'Abidjan.
0: La chorale s'est déplacée jusqu'à Abidjan. Plus d'un an que nous parcourons le diocèse, c'est la première chorale qui nous dit qu'elle s'est déplacée jusqu'à un sanctuaire marial. Merci, maestro. Merci pour le travail abattu. Merci pour la foi que tu places en Dieu. Madame, présentez-vous à nos auditeurs. Vous, c'est qui?
3: Guessant Marcel.
0: Guessant Marcel. Tu chantes quelle voix au sein de cette chorale?
3: Je suis nouvelle.
0: Tu es nouvelle?
3: Oui.
0: Ah, ça tombe bien. Les enfants savent dire la vérité. Tu es nouvelle. Est-ce que tu peux me rendre un petit témoignage du maître de cœur? Parce qu'avant notre arrivée, on nous dit qu'il ne vient pas pour les messes. Il ne vient pas répéter. Tout à l'heure, il a dit qu'ils sont 50. Il nous a fait croire, je dirais, que ces choristes sont partis en vacances d'autre travail. Or, ce qu'on a reçu là-bas comme information, c'est parce qu'il ne joue pas son rôle que les choristes ont fui. Et comme tu es là, toute nouvelle, tu vas nous dire cette vérité. Est-ce que c'est vrai?
3: C'est faux.
0: Donc, il joue son rôle?
3: Oui, il la joue.
0: Donc, ce que nous avons reçu là-bas est un faux message.
3: C'est un faux message.
0: On nous dit que les grandes personnes ne savent pas mentir, les enfants ne savent pas mentir. C'est les jeunes gens qui mentent. Donc, celle-là peut me dire la vérité. Oui, madame, présentez-vous.
4: C'est quoi, Marc et Ruth?
0: Donc, tu es née un lundi.
4: Oui.
0: On nous dit que les gens du lundi ne mentent pas. Donc, est-ce que tu peux me rendre un témoignage de ton maître de cœur?
4: Oui, en tout cas, c'est un bon maître de cœur. Il motive toujours ses choristes. Vraiment, il est bon.
0: Ne dit-on pas que l'on n'indexe pas son village avec l'index gauche? Madame, présentez-vous.
5: Lukwaya Stéphanie.
0: Lundi, vendredi. Un petit témoignage de votre maître de cœur?
5: Il est bien.
0: Il est bien?
5: Mm-hmm.
0: Le maître de cœur, de par les nombreux témoignages, est assidu, il est bien, il est ponctuel, il chante beaucoup les messes. Maestro, est-ce que tu composes tes propres chants?
1: Oui, souvent je compose mes propres chants.
0: Et puisque tu composes tes propres chants, il va sans dire que tu es en parfaite harmonie avec les chorales, les autres maîtres de cœur?
1: Oui.
0: Bon, la chorale cœur d'ange de Kouébo s'est déplacée jusqu'à Abidjan. Est-ce que tu fréquentes les communautés sœurs qui vous entourent?
1: Oui, on les fréquente souvent à la rencontre de la Pentecôte.
0: Je dirais que c'est par an que vous rencontrez?
1: Oui, par an. Ouais.
0: Maestro Ange chante beaucoup les merveilles du Seigneur. Auditeur, il vient encore à vous.

0: Seigneur, je te dis merci parce que tu m'as exaucé. C'est ce que Maestro Ange vient de nous véhiculer comme cantique. Maestro, nous cherchons à rentrer chez nous. Mais nous allons t'arracher quelques mots avant de nous dire au revoir. Maître, quels sont les projets de la chorale Cœur d'Ange de Kwebu?
1: Oh, actuellement, le projet que la chorale est en train de se préparer, ce sont les 20 ans d'existence de la chorale.
0: Les 20 ans de la chorale, Cœur d'Ange de Kwebu se prépare. Ok. Maître, la chorale en question a un bureau?
1: Oui, la chorale a un bureau.
0: Composé de?
1: Deux personnes pour le moment.
0: Qui sont?
1: Le président et la trésorière.
0: Il est là, le président, et celle qui tient la caisse. La trésorière est là. Ah, c'est qu'on pourra, on est heureux. Trésorière, c'est vous la trésorière?
2: Oui, monsieur.
0: Ça va, ça va?
2: Oui, ça va.
0: Il ne te force pas pour prendre de l'argent dans la caisse?
2: Non, non.
0: Donc la caisse est bien?
2: Dieu fait grâce.
0: Ok. Si Dieu fait grâce, Dieu ne peut pas faire grâce dans la sécheresse. Ok. Maestro, je sais que tu te dis, mais à quel moment il va me coller la paix? Juste te demander, est-ce qu'il y a une cérémonie particulière pour intégrer la chorale Cœur d'Ange de Kwebu?
1: La seule cérémonie, c'est l'adhésion et l'audition, la prise de voix.
0: L'adhésion et l'audition. Qui fait l'audition? Qui accepte les adhérents?
1: C'est le président qui accepte les adhérents et c'est le maître de chœur qui fait l'audition.
0: Donc je peux quitter chez moi, Yamsoukro, venir adhérer à cette chorale?
1: Pas de souci. On va vous accueillir avec bras ouverts.
0: Donc, à compter de cet instant, je peux faire partie de votre chorale?
1: Oui.
0: Je peux même venir avec des gens pour venir chanter dans votre chorale?
1: Oui, il n'y a pas de souci.
0: Puisqu'on peut venir, je désire avoir le contact de la chorale.
1: Le 07 49 38 61 36. Le 07 49 38 61 36.
0: 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Le cœur d'ange nous a reçus. Mais il nous faut rentrer chez nous. Mais nous n'allons pas rentrer chez nous sans leur tirer un dernier mot. C'est en cela que nous allons encore faire entendre Maestro Ange, le cœur d'ange. Et on va se dire au revoir.

0: C'est sur ce beau chant que nous vous redonnons l'antenne. Gardez l'écoute à votre service, Pedro Kwasi, à la prochaine.
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0: Pour votre salut, il est 16h.
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3: Ce chapelet est parmi les aspects qui marquent la spécificité des apparitions de Kibéo. En effet, c'est en mars 1982 que Marie-Claire Mukanga Angola a pris de la mère du Verbe elle-même et elle a reçu la mission de le propager à travers le monde entier.
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4: Selon les explications de Marie-Claire, la raison d'être de ce chapelet est de nous aider à méditer la passion de Jésus et les grandes douleurs de sa mère. Ce chapelet de douleur nous a été rappelé envie d'aider le cœur à sentir la soif de changer et de se convertir sans cesse.
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5: Chers auditeurs et auditrices des Radio Maria Rwanda, Burundi, République démocratique du Congo, Centrafrique, Congo-Brazzaville, Burkina Faso, Togo, Voix de la Paix en Guinée-Conakry, Côte d'Ivoire, Gabon, Cameroun, Madagascar, France et Suisse romande, du sanctuaire Notre-Dame de Kibéo au Rwanda, nous vous rejoignons pour prier ensemble. Nous allons méditer le chapelet de ces douleurs de Marie. La Vierge Marie est apparue à Kibéo, au Rwanda, du 28 novembre 1981 au 28 novembre 1989. Son message, destiné au monde entier, se focalise sur l'urgence de la conversion de cœur, allumine le risque que court le monde en se rebellant contre Dieu ou en voulant vivre sans lui. Aujourd'hui, plus que jamais, le message de Kibéo reste d'actualité pour le monde entier. Priez sans cesse et sans hypocrisie, disait la mère du Verbe aux voyantes de Kibéo. Les hommes ne prient pas, et même parmi ceux qui prient, beaucoup ne prient pas comme il faut, a-t-elle ajouté. La Vierge Marie nous demande de mettre plus de zèle à prier sans hypocrisie, et à prier à la place de ceux qui ne prient pas. Dans cette perspective, la mère du Verbe a rappelé le chapelet de ses douleurs, connu autrefois, il était tombé dans l'oubli. Notre-Dame de Kibéo désire qu'il soit remis en honneur et répandu dans l'Église. Les fruits entendus de ce chapelet sont orientés à un renouvellement de vie spirituelle. Si vous récitez ce chapelet en le méditant, vous aurez alors la force de vous repentir. Le message de la mère du Verbe à Marie-Claire Mukanga Angola dans l'apparition du 31 mai 1982. Le chapelet de ces douleurs a donc pour effet d'entretenir dans les cœurs les sens et l'horreur du péché et ainsi susciter le repentir. Dans ce chapelet, par l'intercession de la Mère du Verbe, nous prions pour la conversion du monde et le repentir des pécheurs. Au nom du Père et du Fils et du Saint-Esprit.
6: Amen.
5: Mon Dieu, je t'offre ce chapelet de cette douleur pour ta sainte gloire et pour honorer ta sainte mère. En méditant et en partageant sa douleur avec elle, je t'en supplie, donne-moi de regretter les péchés que j'ai commis. Aide-moi à être doux et humble comme je le dois, afin de pouvoir obtenir toutes les indulgences qu'il contient. L'acte de contrition des péchés, Seigneur,
6: je n'intègre un regret de t'avoir offensé, parce que tu es infiniment bon, infiniment aimable, et que le péché te déplaît. Je prends la ferme résolution avec le secours de ta sainte grâce, de ne plus t'offenser et de faire pénitence. Amen.
5: Je vous salue, Marie, pleine de grâce. Le Seigneur est avec vous. Vous êtes bénie entre toutes les femmes, et Jésus, le fruit de vos entrailles, est béni.
6: Sainte Marie, Mère de Dieu, priez pour nous pauvres pécheurs, maintenant et à l'heure de notre mort. Amen.
5: Je vous salue, Marie, pleine de grâce. Le Seigneur est avec vous. Vous êtes bénie entre toutes les femmes, et Jésus, le fruit de vos entrailles, est béni.
6: Sainte Marie, Mère de Dieu, priez pour nous pauvres pécheurs, maintenant et à l'heure de notre mort. Amen.
5: Je vous salue, Marie, comblée de grâce, le Seigneur est avec vous. Vous êtes bénie entre toutes les femmes, et Jésus, le fruit de vos entrailles, est béni.
6: Sainte Marie, Mère de Dieu, priez pour nous pauvres pécheurs, maintenant et à l'heure de notre mort. Amen.
5: Mère de miséricorde,
6: rappelle-nous tous les jours la passion de Jésus.
7: Les sept douleurs de la Vierge Marie. Première douleur de la Vierge Marie. Le vieillard Siméon annonce à la Vierge Marie qu'un glaive de douleur transpercera son cœur. La parole de Dieu. Il vint donc au temple poussé par l'Esprit, et quand les parents apportaient le petit enfant Jésus pour accomplir les prescriptions de la loi à son égard, il le reçut dans ses bras et bénit Dieu. Siméon le bénit et dit à Marie sa mère, « Vois, cet enfant doit amener la chute et le relèvement d'un grand nombre en Israël. » Il doit être un signe en but à la contradiction. Et toi-même, une épée te transpercera l'âme, afin que se révèlent les pensées intimes d'un grand nombre.
8: Pour notre méditation, Marie avait respecté les prescriptions de la loi de purification. Même si cette loi ne la concernait pas directement, étant donné qu'elle a été conçue sans péché, elle est venue au temple non pas pour se purifier, mais pour offrir à Dieu le Fils qu'elle avait reçu de la part de Dieu. Oh, de quelle manière elle a offert à Dieu, avec un grand amour et publiquement, celui qui n'a jamais cessé de l'offrir dans le temple de son cœur. Elle offrait un sacrifice et saint sans tâche. Après qu'elle eut fini d'offrir à Dieu le Fils Jésus, le vieux Siméon a prophétisé à son sujet, en lui disant qu'une épée transpercera son âme, ce qui veut dire qu'elle verra son fils souffrir.
9: Prions. Notre Dieu, toi qui nous aimes tant, confie et humble nous te prions. Nous te demandons de nous préserver du découragement. Beaucoup ont peur du lendemain. Donne-nous, Seigneur, un cœur fort comme celui de la Vierge Marie, pour que nous te consacrions notre vie par amour. Que notre union à Jésus-Christ nous soit un chemin propice pour parvenir jusqu'à toi, roi des rois. Ô Mère du Verbe qui nous aime, toi qui as beaucoup souffert, obtiens-nous la grâce de pouvoir accepter et supporter les souffrances que nous rencontrons dans notre vie de chaque jour, et que par ton intercession, nous cessions de te faire souffrir. Amen.
7: Notre Père qui es aux cieux, que ton nom soit sanctifié, que ton règne vienne, que ta volonté soit faite sur la terre comme au ciel.
6: Donne-nous aujourd'hui notre pain de ce jour. Pardonne-nous nos offenses, comme nous pardonnons aussi à ceux qui nous ont offensés. Et ne nous laisse pas entrer en tentation, mais délivre-nous du mal.
7: Je vous salue, Marie, pleine de grâce. Le Seigneur est avec vous. Vous êtes bénie entre toutes les femmes, et Jésus, le fruit de vos entrailles, est béni.
6: Sainte Marie, Mère de Dieu, priez pour nous pauvres pécheurs, maintenant et à l'heure de notre mort. Amen.
7: Je vous salue, Marie, pleine de grâce. Le Seigneur est avec vous. Vous êtes bénie entre toutes les femmes, et Jésus, le fruit de vos entrailles, est béni.
6: Sainte Marie, Mère de Dieu, priez pour nous pauvres pécheurs, maintenant et à l'heure de notre mort. Amen.
7: Je vous salue, Marie, pleine de grâce. Le Seigneur est avec vous. Vous êtes bénie entre toutes les femmes, et Jésus, le fruit de vos entrailles, est béni.
6: Sainte Marie, Mère de Dieu, priez pour nos pauvres pécheurs. Maintenant et à l'heure de notre mort. Amen.
7: Je vous salue, Marie, pleine de grâce. Le Seigneur est avec vous. Vous êtes bénie entre toutes les femmes, et Jésus, le fruit de vos entrailles, est béni.
6: Sainte Marie, Mère de Dieu, priez pour nos pauvres pécheurs. Maintenant et à l'heure de notre mort. Amen.
7: Je vous salue, Marie, pleine de grâce. Le Seigneur est avec vous. Vous êtes bénie entre toutes les femmes, et Jésus, le fruit de vos entrailles, est béni.
6: Sainte Marie, Mère de Dieu, priez pour nos pauvres pécheurs. Maintenant et à l'heure de notre mort. Amen.
7: Je vous salue, Marie, pleine de grâce. Le Seigneur est avec vous. Vous êtes bénie entre toutes les femmes, et Jésus, le fruit de vos entrailles, est béni.
6: Sainte Marie, Mère de Dieu, priez pour nous pauvres pécheurs, maintenant et à l'heure de notre mort. Amen.
7: Je vous salue, Marie, pleine de grâce, le Seigneur est avec vous. Vous êtes bénie entre toutes les femmes, et Jésus, le fruit de vos entrailles, est béni.
6: Sainte Marie, Mère de Dieu, priez pour nous pauvres pécheurs, maintenant et à l'heure de notre mort. Amen.
7: Mère de miséricorde,
6: rappelez-nous tous les jours la passion de Jésus.
8: Deuxième douleur de la Vierge Marie, la fuite en Égypte. La parole de Dieu. L'ange du Seigneur apparaît en songe à Joseph et lui dit, « Lève-toi, prends avec toi l'enfant et sa mère et fuis en Égypte, et reste-y jusqu'à ce que je te dise. » Car Hérode va rechercher un enfant pour le faire périr. Il se leva, prit avec lui l'enfant et sa mère de nuit et se retira en Égypte. Et il resta là jusqu'à la mort d'Hérode pour que s'accomplisse cet oracle prophétique du Seigneur. D'Égypte, j'ai appelé mon fils.
9: Pour notre méditation, Marie cherche ce qu'il faut prendre pour fuir avec Joseph et l'enfant Jésus. D'un amour maternel incommensurable, elle veut protéger l'enfant. Quelle douleur ils ont éprouvée en voyant leur enfant qu'ils aimaient tant, pourchassé par des ennemis si cruels. Ce nouveau-né, de qui était-il victime? De quoi est-il victime? D'Hérode, que la soif du pouvoir avait aveuglé. Hérode, victime de cette jalousie, il est prêt à tuer. Heureusement, les parents sont avertis et prennent fuite en Égypte. Un enfant innocent, forcé à l'exil. Une souffrance pour lui et ses parents.
5: Prions. Vierge Marie, Mère que nous aimons, toi qui as souffert en emportant l'enfant Jésus en exil, donne-nous aussi d'accepter la volonté de Dieu, que nous accueillions de bon cœur toutes les souffrances qui nous arrivent comme la volonté de Dieu, comme tu nous en as donné l'exemple et quand tu as fui avec Jésus ne sachant pas où aller, te confiant à Dieu seul. Aide-nous à être des exemples pour les autres et apprends-nous à être courageux quand le monde nous rejette ou nous persécute. Aide-nous à protéger la vie de Jésus qui habite en nos cœurs, puisque la jalousie du diable fait tout pour nous séparer de lui. Mère très tendre, nous t'offrons tous les réfugiés d'aujourd'hui. Garde-les du désespoir, afin qu'ils comprennent que le Tout-Puissant les accompagne partout où ils sont. Amen.
8: Notre Père qui es aux cieux, que ton nom soit sanctifié, que ton règne vienne, que ta volonté soit faite sur la terre comme au ciel.
6: Donnez-nous aujourd'hui notre pain de ce jour. Pardonnez-nous nos offenses, comme nous pardonnons aussi à ceux qui nous ont offensés. Et ne nous laissez pas entrer en tentation, mais délivre-nous du mal.
8: Je vous salue Marie, pleine de grâce. Le Seigneur est avec vous. Vous êtes bénie entre toutes les femmes. et Jésus, le fruit de vos entrailles, est béni.
6: Sainte Marie, Mère de Dieu, priez pour nos pauvres pécheurs, maintenant et à l'heure de notre mort. Amen.
8: Je vous salue, Marie, pleine de grâce. Le Seigneur est avec vous. Vous êtes bénie entre toutes les femmes, et Jésus, le fruit de vos entrailles, est béni.
6: Sainte Marie, Mère de Dieu, priez pour nos pauvres pécheurs, maintenant et à l'heure de notre mort. Amen.
8: Je vous salue, Marie, pleine de grâce. Le Seigneur est avec vous. Vous êtes bénie entre toutes les femmes, et Jésus, le fruit de vos entrailles, est béni.
6: Sainte Marie, Mère de Dieu, priez pour nos pauvres pécheurs, maintenant et à l'heure de notre mort. Amen.
8: Je vous salue, Marie, pleine de grâce. Le Seigneur est avec vous. Vous êtes bénie entre toutes les femmes, et Jésus, le fruit de vos entrailles, est béni.
6: Sainte Marie, Mère de Dieu, priez pour nos pauvres pécheurs, maintenant et à l'heure de notre mort. Amen.
8: Je vous salue, Marie, pleine de grâce. Le Seigneur est avec vous. Vous êtes bénie entre toutes les femmes, et Jésus, le fruit de vos entrailles, est béni.
6: Sainte Marie, Mère de Dieu, priez pour nos pauvres pécheurs, maintenant et à l'heure de notre mort. Amen.
8: Je vous salue, Marie, pleine de grâce. Le Seigneur est avec vous. Vous êtes bénie entre toutes les femmes, et Jésus, le fruit de vos entrailles, est béni.
6: Sainte Marie, Mère de Dieu, priez pour nos pauvres pécheurs, maintenant et à l'heure de notre mort. Amen.
8: Je vous salue, Marie, pleine de grâce, le Seigneur est avec vous. Vous êtes bénie entre toutes les femmes, et Jésus, le fruit de vos entrailles, est béni.
6: Sainte Marie, Mère de Dieu, priez pour nos pauvres pécheurs, maintenant et à l'heure de notre mort. Amen.
8: Mère de miséricorde,
6: rappelez-nous tous les jours la passion de Jésus.
9: Troisième douleur de la Vierge Marie, la douleur du cœur de Marie au temps de la disparition de Jésus. La parole de Dieu. À la fin de la fête, comme il s'en retournait, le jeune Jésus resta à Jérusalem à l'insu de ses parents. Pendant qu'il était dans les convois des pèlerins, ils firent une journée de chemin avant de le chercher parmi leurs parents et connaissances. Ne les trouvant pas, ils retournèrent à Jérusalem en continuant à le chercher. C'est au bout de 3 jours qu'ils le trouvèrent dans le temple, assis au milieu des docteurs de la loi. Ils les écoutaient et leur posaient des questions, et tous ceux qui l'entendaient s'extasier sur son intelligence et sur ses réponses. En les voyant, ses parents furent frappés d'étonnement et sa mère lui dit, « Mon enfant, pourquoi nous as-tu fait cela? Vois comme ton père et moi, nous avons souffert en te cherchant. » Il leur dit, « Comment se fait-il que vous m'ayez cherché? Ne saviez-vous pas qu'il me faut être chez mon père? » Mais ils ne comprirent pas ce qu'il leur disait.
5: Pour notre méditation, Jésus est le Fils unique de Dieu et il est aussi le Fils unique de Marie. Elle aimait son Fils d'un amour sans pareil et ne vivait que pour lui. Elle était triste de ne pas le voir et, bravant toute fatigue du voyage, elle et Joseph devait retourner à Jérusalem pour le chercher. La douleur que Marie a ressentie en perdant son fils devrait nous apprendre à ressentir cette douleur de vivre loin de Jésus. Ne nous lassons pas de chercher Dieu dans la simplicité du cœur.
7: Prions. Vierge Marie, notre mère, toi qui as souffert à cause de la disparition du Fils de Dieu, obtiens-nous la grâce de rechercher incessamment Dieu. Et comme tu as souffert de ne pas le trouver, donne-nous aussi de ressentir son manque et la patience que tu as eue pour que nous soyons capables de vaincre tout ce qui nous égare de Dieu.
9: Notre Père qui es aux cieux, que ton nom soit sanctifié. Que ton règne vienne, que ta volonté soit faite sur la terre comme au ciel.
6: Donnez-nous aujourd'hui notre pain de ce jour. Pardonnez-nous nos offenses, comme nous pardonnons aussi à ceux qui nous ont offensés. Et ne nous laisse pas entrer en tentation, mais délivre-nous du mal.
9: Je vous salue Marie, pleine de grâce, le Seigneur est avec vous. Vous êtes bénie entre toutes les femmes, et Jésus, le fruit de vos entrailles, béni.
6: Sainte Marie, Mère de Dieu, priez pour nous pauvres pécheurs, maintenant et à l'heure de notre mort. Amen.
9: Je vous salue Marie, pleine de grâce, le Seigneur est avec vous. Vous êtes bénie entre toutes les femmes, et Jésus, le fruit de vos entrailles, béni.
6: Sainte Marie, Mère de Dieu, priez pour nous pauvres pécheurs, maintenant et à l'heure de notre mort. Amen.
9: Je vous salue, Marie, pleine de grâce, le Seigneur est avec vous. Vous êtes bénie entre toutes les femmes, et Jésus, le fruit de vos entrailles, béni.
6: Sainte Marie, Mère de Dieu, priez pour nous pauvres pécheurs, maintenant et à l'heure de notre mort. Amen.
9: Je vous salue, Marie, pleine de grâce, le Seigneur est avec vous. Vous êtes bénie entre toutes les femmes, et Jésus, le fruit de vos entrailles, béni.
6: Sainte Marie, Mère de Dieu, priez pour nous pauvres pécheurs, maintenant et à l'heure de notre mort. Amen.
9: Je vous salue, Marie, pleine de grâce, le Seigneur est avec vous. Vous êtes bénie entre toutes les femmes, et Jésus, le fruit de vos entrailles, béni.
6: Sainte Marie, Mère de Dieu, priez pour nous pauvres pécheurs, maintenant et à l'heure de notre mort. Amen.
9: Je vous salue, Marie, pleine de grâce, le Seigneur est avec vous. Vous êtes bénie entre toutes les femmes, et Jésus, le fruit de vos entrailles, béni.
6: Sainte Marie, Mère de Dieu, priez pour nous pauvres pécheurs, maintenant et à l'heure de notre mort. Amen.
9: Je vous salue, Marie, pleine de grâce, le Seigneur est avec vous. Vous êtes bénie entre toutes les femmes, et Jésus, le fruit de vos entrailles, béni.
6: Sainte Marie, Mère de Dieu, priez pour nous pauvres pécheurs, maintenant et à l'heure de notre mort. Amen.
9: Mère de miséricorde,
6: rappelle-nous tous les jours la passion de Jésus.
5: La quatrième douleur de la Vierge Marie. La Vierge Marie rencontre Jésus qui porte la croix. La parole de Dieu. Une grande masse du peuple le suivait, ainsi que des femmes qui se frappaient la poitrine et se lamentaient sur lui. Mais, se tournant vers elles, Jésus dit, « Fille de Jérusalem, ne pleurez pas sur moi, pleurez plutôt sur vous-même et sur vos enfants. Car voici venir des jours où l'on dira, « Heureuses les femmes stériles, les entrailles qui n'ont pas enfanté, les seins qui n'ont pas nourri. Alors on se mettra à dire aux montagnes, « Tombez sur nous, et aux collines, couvrez-nous. Car si l'on traite ainsi le bois vert, qu'adviendra-t-il du sec ?»
7: Pour notre méditation, la Vierge Marie aimait beaucoup son fils Jésus, tout d'abord comme son fils unique, et puis comme le fils du Très-Haut. Cet amour dont elle l'aimait tant a provoqué en elle beaucoup de peine quand elle l'a rencontré portant sa croix. Comme nous le dit l'Évangile selon saint Luc, il y avait aussi d'autres femmes qui l'accompagnaient et qui se lamentaient sur lui. Celles qui ne savent pas le secret de ce fils de Marie se lamentent. Nous pouvons alors comprendre la grande souffrance de celle à qui ce secret a été révélé par l'ange. Celles qui ne l'ont pas mis au monde, celles qui ne l'ont jamais pris pour s'enfuir et vivre avec lui à l'étranger se lamentent. Nous pouvons alors réaliser comment est bouleversé le cœur de celle qui a vécu tout cela avec lui.
8: Prions. Mère du Verbe, toi qui as tellement souffert, toi qui fais tout pour que ce qui vient chez toi, pour y chercher refuge, ne soit pas déçu. Console les mères qui ont été gravement blessées, envoyant les enfants haïs pour chasser ou tuer. Console les mères qui sont affligées par immense chagrin provoqué par le fait de perdre les enfants, victimes de jugements indus. contre les enfants accusés injustement et qui portent le rôle de croix de la vie alors qu'ils sont encore très jeunes. Apprends-nous à accepter tout ce qui nous fait souffrir, que nous en ayons un grand amour et une totale patience, sachant que nous sommes avec toi tout le temps. De là, nous glorifierons Dieu en tout et partout, lui qui t'a offert en nous. Aide-nous, nous nous confions à toi.
10: Notre Père qui es aux cieux, que ton nom soit sanctifié, que ton règne vienne, que ta volonté soit faite sur la terre comme au ciel.
11: Donne-nous aujourd'hui notre pain de ce jour. Pardonne-nous nos offenses, comme nous pardonnons aussi à ceux qui nous ont offensés. Et ne nous laisse pas entrer en tentation, mais délivre-nous du mal.
10: Je vous salue Marie, comblée de grâce. Le Seigneur est avec vous. Vous êtes bénie entre toutes les femmes. Et Jésus, le fruit de vos entrailles, est béni.
6: Sainte Marie, Mère de Dieu, priez pour nous pauvres pécheurs, maintenant et à l'heure de notre mort. Amen.
10: Je vous salue Marie, comblée de grâce. Le Seigneur est avec vous. Vous êtes bénie entre toutes les femmes. Et Jésus, le fruit de vos entrailles, est béni.
6: Sainte Marie, Mère de Dieu, priez pour nous pauvres pécheurs, maintenant et à l'heure de notre mort. Amen.
10: Je vous salue Marie, comblée de grâce. Le Seigneur est avec vous. Vous êtes bénie entre toutes les femmes. Et Jésus, le fruit de vos entrailles, est béni.
6: Sainte Marie, Mère de Dieu, priez pour nous pauvres pécheurs, maintenant et à l'heure de notre mort. Amen.
10: Je vous salue Marie, comblée de grâce. Le Seigneur est avec vous. Vous êtes bénie entre toutes les femmes. Et Jésus, le fruit de vos entrailles, est béni.
6: Sainte Marie, Mère de Dieu, priez pour nous pauvres pécheurs, maintenant et à l'heure de notre mort. Amen.
10: Je vous salue Marie, comblée de grâce. Le Seigneur est avec vous. Vous êtes bénie entre toutes les femmes. Et Jésus, le fruit de vos entrailles, est béni.
6: Sainte Marie, Mère de Dieu, priez pour nous pauvres pécheurs, maintenant et à l'heure de notre mort. Amen.
10: Je vous salue Marie, comblée de grâce. Le Seigneur est avec vous. Vous êtes bénie entre toutes les femmes. Et Jésus, le fruit de vos entrailles, est béni.
6: Sainte Marie, Mère de Dieu, priez pour nous pauvres pécheurs, maintenant et à l'heure de notre mort. Amen.
10: Je vous salue Marie, comblée de grâce. Le Seigneur est avec vous. Vous êtes bénie entre toutes les femmes. Et Jésus, le fruit de vos entrailles, est béni.
6: Sainte Marie, Mère de Dieu, priez pour nous pauvres pécheurs, maintenant et à l'heure de notre mort. Amen.
10: Mère de miséricorde,
6: rappelez-nous tous les jours la passion de Jésus.
7: La cinquième douleur de la Vierge Marie. La Vierge Marie au pied de la croix de Jésus. La parole de Dieu. Or, près de la croix de Jésus se tenait sa mère et la sœur de sa mère, Marie, femme de Cléophas, et Marie-Madeleine. Jésus voya sa mère, et près d'elle, le disciple qu'il aimait, dit à sa mère, « Femme, voici ton fils. » Puis, il dit au disciple, « Voici ta mère. » Et à partir de cette heure-là, le disciple l'a pris chez lui.
8: Pour notre méditation, la Vierge Marie a gravi avec Jésus la montagne du Calvaire, portant dans son cœur la croix que son fils portait sur les épaules. Tout en marchant, elle observait comment son fils chancelait sur la croix ou le frappait pour qu'il presse le pas. Lorsque Jésus fut crucifié, la Vierge Marie a énormément souffert dans son cœur, comme si elle avait elle-même été clouée sur la croix. Jésus passa ainsi 6 heures dans une grande souffrance, d'autant plus qu'il voyait sa mère si affligée debout près de la croix.
9: Prions. Mère du Verbe et notre mère, toi qui nous aimes tant, reine des martyrs, obtiens-nous ce courage que tu as eu dans de tels moments pénibles quand ton fils mourait sur la croix. Mère de toute bonté, toi qui as supporté toutes ces souffrances, toi qui as accepté d'être notre mère, nous te supplions. Donne-nous de ne plus te faire souffrir et de faire toujours ce que tu attends de nous. Par ta puissante intercession, nous serons capables des grands sacrifices et glorifier Dieu par nos croix de chaque jour et contribuer au salut de nos frères et sœurs.
7: Notre Père qui es aux cieux, que ton nom soit sanctifié, que ton règne vienne, que ta volonté soit faite sur la terre comme au ciel.
6: Donne-nous aujourd'hui notre pain de ce jour. Pardonne-nous nos offenses, comme nous pardonnons aussi à ceux qui nous ont offensés. Et ne nous laisse pas entrer en tentation, mais délivre-nous du mal.
7: Je vous salue Marie, pleine de grâce, le Seigneur est avec vous. Vous êtes bénie entre toutes les femmes, et Jésus, le fruit de vos entrailles, est béni.
6: Sainte Marie, Mère de Dieu, priez pour nous pauvres pécheurs, maintenant et à l'heure de notre mort. Amen.
7: Je vous salue Marie, pleine de grâce, le Seigneur est avec vous. Vous êtes bénie entre toutes les femmes, et Jésus, le fruit de vos entrailles, est béni.
6: Sainte Marie, Mère de Dieu, priez pour nous pauvres pécheurs, maintenant et à l'heure de notre mort. Amen.
7: Je vous salue, Marie, pleine de grâce, le Seigneur est avec vous. Vous êtes bénie entre toutes les femmes, et Jésus, le fruit de vos entrailles, est béni.
6: Sainte Marie, Mère de Dieu, priez pour nous pauvres pécheurs, maintenant et à l'heure de notre mort. Amen.
7: Je vous salue, Marie, pleine de grâce. Le Seigneur est avec vous. Vous êtes bénie entre toutes les femmes, et Jésus, le fruit de vos entrailles, est béni.
6: Sainte Marie, Mère de Dieu, priez pour nous pauvres pécheurs, maintenant et à l'heure de notre mort. Amen.
7: Je vous salue, Marie, pleine de grâce. Le Seigneur est avec vous. Vous êtes bénie entre toutes les femmes, et Jésus, le fruit de vos entrailles, est béni.
6: Sainte Marie, Mère de Dieu, priez pour nous pauvres pécheurs, maintenant et à l'heure de notre mort. Amen.
7: Je vous salue, Marie, pleine de grâce. Le Seigneur est avec vous. Vous êtes bénie entre toutes les femmes, et Jésus, le fruit de vos entrailles, est béni.
6: Sainte Marie, Mère de Dieu, priez pour nous pauvres pécheurs, maintenant et à l'heure de notre mort. Amen.
7: Je vous salue, Marie, pleine de grâce. Le Seigneur est avec vous. Vous êtes bénie entre toutes les femmes, et Jésus, le fruit de vos entrailles, est béni.

0: Assomption de Jésus.
1: Sixième douleur de la Vierge Marie. La Vierge Marie reçoit le corps de Jésus dans ses bras. La parole de Dieu. Après ces événements, Joseph d'Arimathie, qui était disciple de Jésus, mais en secret par peur des Juifs, demanda à Pilate de pouvoir enlever le corps de Jésus. Pilate le permit. Ils vinrent donc et enlevèrent son corps. Nicodème, celui qui précédemment était venu de nuit, trouve Jésus, vint aussi, apportant un mélange de myrrhe et d'aloès d'environ 100 livres. Ils prirent donc le corps de Jésus et le lièrent de linge, avec des aromates, selon le mode de sépulture en usage chez les Juifs.
2: Pour notre méditation, contemplons Jésus cloué sur la croix jusqu'à ce primaire. Regardons aussi sa mère qui reçoit son corps dans ses bras. Qui donc pourrait comprendre la tristesse qui a rempli son cœur de mère? Jésus, son fils unique, est mort comme un criminel. Marie éprouve beaucoup de peine, mais elle offre son corps pour la gloire de Dieu. Nous qui sommes encore en chemin sur cette terre, apprenons par notre mère, la Vierge Marie, de ne jamais nous attacher aux choses qui passent. Tout ce que nous sommes capables d'offrir pour l'honneur de Dieu fructifie en bonheur éternel.
3: Prions. Marie, Mère du Verbe incarné, obtiens-nous auprès de ton Fils la grâce d'une foi toujours croissante. Marie, Mère des douleurs, obtiens-nous auprès de ton Fils la grâce de la persévérance. Mère très bonne et très généreuse, nous te remercions pour ta bienveillance et pour ton intercession auprès de Dieu, toi qui ne cesses de nous obtenir la grâce de suivre correctement la voie de Dieu. Tu fais preuve de ta maternité, toi qui ne nous abandonnes jamais malgré tous les maux qui ont été infligés à ton Fils. Obtiens-nous la grâce de te plaire en faisant tout ce que tu nous demandes. Amen.
1: Notre Père qui es aux cieux, que ton nom soit sanctifié, que ton règne vienne, que ta volonté soit faite sur la terre comme au ciel.
4: Donnez-nous aujourd'hui notre pain de ce jour. Pardonnez-nous nos offenses, comme nous pardonnons aussi à ceux qui nous ont offensés. Et ne nous laisse pas entrer en tentation. Mais délivre-nous du mal.
1: Je vous salue Marie, pleine de grâce, le Seigneur est avec vous. Vous êtes bénie entre toutes les femmes, et Jésus, le fruit de vos entrailles, est béni.
4: Sainte Marie, Mère de Dieu, priez pour nos pauvres pécheurs, maintenant et à l'heure de notre mort. Amen.
1: Je vous salue Marie, pleine de grâce, le Seigneur est avec vous. Vous êtes bénie entre toutes les femmes, et Jésus, le fruit de vos entrailles, est béni.
4: Sainte Marie, Mère de Dieu, priez pour nos pauvres pécheurs, maintenant et à l'heure de notre mort. Amen.
1: Je vous salue, Marie, pleine de grâce, le Seigneur est avec vous. Vous êtes bénie entre toutes les femmes, et Jésus, le fruit de vos entrailles, est béni.
4: Sainte Marie, Mère de Dieu, priez pour nos pauvres pécheurs, maintenant et à l'heure de notre mort. Amen.
1: Je vous salue Marie, pleine de grâce, le Seigneur est avec vous. Vous êtes bénie entre toutes les femmes, et Jésus, le fruit de vos entrailles, est béni.
4: Sainte Marie, Mère de Dieu, priez pour nos pauvres pécheurs, maintenant et à l'heure de notre mort. Amen.
1: Je vous salue Marie, pleine de grâce, le Seigneur est avec vous. Vous êtes bénie entre toutes les femmes. Et Jésus, le fruit de vos entrailles, est béni.
4: Sainte Marie, Mère de Dieu, priez pour nos pauvres pécheurs, maintenant et à l'heure de notre mort. Amen.
1: Je vous salue, Marie, pleine de grâce, le Seigneur est avec vous. Vous êtes bénie entre toutes les femmes. Et Jésus, le fruit de vos entrailles, est béni.
4: Sainte Marie, Mère de Dieu, priez pour nos pauvres pécheurs, maintenant et à l'heure de notre mort. Amen.
1: Je vous salue Marie, pleine de grâce, le Seigneur est avec vous. Vous êtes bénie entre toutes les femmes, et Jésus, le fruit de vos entrailles, est béni.
4: Sainte Marie, Mère de Dieu, priez pour nos pauvres pécheurs,
0: maintenant et à l'heure de notre mort. Amen.
1: Mère de miséricorde,
0: rappelle-nous tous les jours la passion de Jésus.
2: Septième douleur de la Vierge Marie. La Vierge Marie met le corps de Jésus au tombeau. La parole de Dieu. Or, il y avait un jardin au lieu où il avait été crucifié, et dans ce jardin, un tombeau neuf dans lequel personne n'avait encore été mis. À cause de la préparation des Juifs, comme les tombeaux étaient proches, c'est là qu'ils déposèrent Jésus.
3: Pour notre méditation, la Vierge Marie a accompagné son fils Jésus tout au long de son chemin de croix. Les gens de peu de foi croyaient que tout était fini, car, pensaient-ils, il en était terminé avec celui auquel ils avaient donné leur confiance. Marie accompagne le corps sacré de son fils lors de sa sépulture, puis elle regarde comment on fermait le tombeau avec une grosse pierre. Pour cette sainte mère cependant, tout n'était pas terminé. Marie nous apprend à garder confiance jusqu'à la fin. Dans les épreuves de la vie, l'espérance de la Vierge Marie nous encourage, comme si elle nous soufflait tout bas. Tenez ferme et soyez assurés que tout changera, car moi-même, je n'ai point désespéré en ce vendredi saint.
5: Prions. Mère du Verbe, toi qui as énormément souffert, nous recourons à toi en tant que notre refuge pour que tu intercèdes pour nous, pour l'Église dans toutes les épreuves qu'elle traverse en ces temps-ci. Obtiens aux fidèles de ton Fils de tenir dans les épreuves et dans les persécutions. Nous nous confions à toi, notre Mère. Veille sur nous tous les jours pour que nous cessions de te déplaire et de te faire souffrir. Nous voulons te consoler et te faire oublier la souffrance que tu as dû vivre à cause de la mort de ton fils. Nous faisons recours à toi. Protège-nous et soutiens-nous toujours. Mère de miséricorde, veille sur les prêtres en ces temps difficiles que le monde traverse. Mère de toute bonté, protège ce que des multiples épreuves tendent à enfermer dans l'isolement ou provoquent la rébellion contre Dieu et le désordre moral. Donne-leur, Jésus, la lumière du monde.
2: Notre Père qui es aux cieux, que ton nom soit sanctifié. Que ton règne vienne, que ta volonté soit faite sur la terre comme au ciel.
4: Donne-nous aujourd'hui notre pain de ce jour. Pardonne-nous nos offenses, comme nous pardonnons aussi à ceux qui nous ont offensés. Et ne nous laisse pas entrer en tentation, mais délivre-nous du mal.
2: Je vous salue Marie, pleine de grâce, le Seigneur est avec vous. Vous êtes bénie entre toutes les femmes, et Jésus, le fruit de vos entrailles, est béni.
4: Sainte Marie, Mère de Dieu, priez pour nous pauvres pécheurs, maintenant et à l'heure de notre mort. Amen.
2: Je vous salue, Marie, pleine de grâce, le Seigneur est avec vous. Vous êtes bénie entre toutes les femmes, et Jésus, le fruit de vos entrailles, est béni.
4: Sainte Marie, Mère de Dieu, priez pour nous pauvres pécheurs, maintenant et à l'heure de notre mort. Amen.
2: Je vous salue Marie, pleine de grâce, le Seigneur est avec vous. Vous êtes bénie entre toutes les femmes.

0: pauvres pécheurs, maintenant et à l'heure de notre mort. Amen.
1: Je vous salue Marie, pleine de grâce, le Seigneur est avec vous. Vous êtes bénie entre toutes les femmes, et Jésus, le fruit de vos entrailles, est béni.
0: Sainte Marie, Mère de Dieu, priez pour nous pauvres pécheurs, maintenant et à l'heure de notre mort. Amen.
1: Je vous salue Marie, pleine de grâce, le Seigneur est avec vous. Vous êtes bénie entre toutes les femmes, et Jésus, le fruit de vos entrailles, est béni.
0: Sainte Marie, Mère de Dieu, priez pour nous pauvres pécheurs, maintenant et à l'heure de notre mort. Amen.
1: Je vous salue Marie, pleine de grâce, le Seigneur est avec vous. Vous êtes bénie entre toutes les femmes, et Jésus, le fruit de vos entrailles, est béni.
0: Sainte Marie, Mère de Dieu, priez pour nous pauvres pécheurs, maintenant et à l'heure de notre mort. Amen.
1: Mère de miséricorde,
0: rappelez-nous tous les jours la passion de Jésus.
2: Ô Marie, reine des martyrs, ton âme a été submergée dans un océan de douleur. Par la force des larmes qui tu as versées dans ce moment de terrible souffrance, nous te supplions d'obtenir pour nous et pour les pécheurs du monde entier une vraie conversion. Cœur profondément douloureux et immaculé de la Vierge Marie,
3: priez pour nous qui avons recours à vous.
2: Cœur profondément douloureux et immaculé de la Vierge Marie,
3: priez pour nous qui avons recours à vous.
2: Cœur profondément douloureux et immaculé de la Vierge Marie,
3: priez pour nous qui avons recours à vous.
2: Litanie de Notre-Dame de cette douleur. Seigneur, prends pitié.
3: Seigneur, prends pitié.
2: Ô Christ, prends pitié.
3: Ô Christ, prends pitié.
2: Seigneur, prends pitié.
3: Seigneur, prends pitié.
2: Père du ciel, qui est Dieu,
3: prends pitié de nous.
2: Fils rédempteur du monde, qui est Dieu,
3: prends pitié de nous.
2: Esprit Saint, qui est Dieu,
3: prends pitié de nous.
2: Sainte Trinité, qui est un seul Dieu,
3: prends pitié de nous.
2: Sainte Marie,
3: prie pour nous.
2: Sainte Mère de Dieu,
3: prie pour nous.
2: Sainte Vierge des Vierges,
3: prie pour nous.
2: Mère du Crucifié,
3: prie pour nous.
2: Mère des douleurs,
3: prie pour nous.
2: Mère désolée,
3: prie pour nous.
2: Mère en larmes,
3: prie pour nous.
2: Mère abandonnée,
3: prie pour nous.
2: Mère privée de son Fils,
3: prie pour nous.
2: Mère au cœur transpercé par l'épée,
3: prie pour nous.
2: Mère usée par les privations,
3: prie pour nous.
2: Mère comblée d'affliction,
3: prie pour nous.
2: Mère crucifiée dans ton cœur,
3: prie pour nous.
2: Mère très affligée,
3: prie pour nous.
2: Mère comblée de souffrance,
3: prie pour nous.
2: Miroir de patience,
3: prie pour nous.
2: Exemple de pénitence,
3: prie pour nous.
2: Rocher de constance,
3: prie pour nous.
2: Ancre de confiance,
3: prie pour nous.
2: Réconfort des abandonnés,
3: prie pour nous.
2: Défense des opprimés,
3: prie pour nous.
2: Refuge des incrédules,
3: prie pour nous.
2: Remède pour les malades,
3: prie pour nous.
2: Force des faibles,
3: prie pour nous.
2: Port des naufragés,
3: prie pour nous.
2: Guide dans les tempêtes,
3: prie pour nous.
2: Espoir des misérables,
3: prie pour nous.
2: Terreur des ennemis,
3: prie pour nous.
2: Trésor des fidèles,
3: prie pour nous.
2: Aide des prophètes,
3: prie pour nous.
2: Soutien des apôtres,
3: prie pour nous.
2: Couronne des martyrs,
3: prie pour nous.
2: Étoile des confesseurs,
3: prie pour nous.
2: Perle des vierges,
3: prie pour nous.
2: Consolation des veuves,
3: prie pour nous.
2: Mère des orphelins,
3: prie pour nous.
2: Agneau de Dieu qui enlève le péché du monde,
3: écoute-nous, Seigneur.
2: Agneau de Dieu qui enlève le péché du monde,
3: pardonne-nous, Seigneur.
2: Agneau de Dieu qui enlève le péché du monde,
3: exauce-nous, Seigneur.
2: Priez pour nous, Sainte Mère de Dieu,
3: afin que nous soyons rendus dignes des promesses de Christ.
2: Prions. Seigneur, daigne nous accorder, à nous tes serviteurs, de jouir toujours de la santé de l'âme et du corps, et par la glorieuse intercession de la bienheureuse Marie toujours vierge, délivre-nous des tristesses de la vie présente, et donne-nous d'avoir part aux joies éternelles. Par Jésus, le Christ, notre Seigneur.
3: Amen.
2: Au nom du Père et du Fils et du Saint-Esprit.
3: Amen.
2: Bénissons le Seigneur.
0: Nous rendons grâce à Dieu.
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2: Sous le regard de Marie, mère de l'Église, de Saint Augustin, saint patron de notre diocèse, et dans l'élan de l'Esprit Saint, entrons ensemble dans cette année 2025-2026, année pastorale et sociale, avec espérance, avec ma prière fraternelle, Joseph Aka.
0: Pour votre salut, il est 17h.

cette chanson à tous les serviteurs de Dieu, particulièrement à nos membres d'honneur, ainsi qu'à tous ceux qui ne cessent de nous apporter leur soutien moral, spirituel et financier. Heureux êtes-vous si l'on vous insulte, vous persécute et dit toutes sortes de mal à cause du Seigneur.

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0: Pour votre salut, il est 18h.
2: L'ange du Seigneur porte l'annonce à Marie.
3: Saint-Esprit.
2: Je vous salue Marie, pleine de grâce. Le Seigneur est avec vous. Vous êtes bénie entre toutes les femmes. Et Jésus, le fruit de vos entrailles, est béni.
3: Sainte Marie, Mère de Dieu, priez pour nous pauvres pécheurs, maintenant et à l'heure de notre mort. Amen.
2: Voici la servante du Seigneur.
3: Qu'il me soit fait selon ta parole.
2: Je vous salue Marie, pleine de grâce. Le Seigneur est avec vous. Vous êtes bénie entre toutes les femmes. Et Jésus, le fruit de vos entrailles, est béni.
3: Sainte Marie, Mère de Dieu, priez pour nous, pauvres pécheurs, maintenant et à l'heure de notre mort. Amen.
2: Et le Verbe s'est fait chair.
3: Et il a habité parmi nous.
2: Je vous salue, Marie, pleine de grâce. Le Seigneur est avec vous. Vous êtes bénie entre toutes les femmes. Et Jésus, le fruit de vos entrailles, est béni.
3: Sainte Marie, Mère de Dieu, priez pour nous pauvres pécheurs, maintenant et à l'heure de notre mort. Amen.
2: Priez pour nous, Sainte Mère de Dieu,
3: afin que nous soyons rendus dignes des promesses du Christ.
2: Que ta grâce, Seigneur, se répande dans nos cœurs. Par le message de l'ange, tu nous as fait connaître l'incarnation de ton Fils bien-aimé. Conduis-nous par sa passion et par sa croix jusqu'à la gloire de la résurrection par le Christ notre Seigneur.
3: Amen.

0: Et je vis, dans la main de celui qui siège sur le trône était un livre fermé de 7 sceaux. Nul ne pouvait en lire le message. Le livre de Dieu était inaccessible et je me désolais. Mais l'un des anciens me dit, ne pleure pas. Il a remporté la victoire, le lion de la tribu de Juda.
1: Lecture de la première lettre de Saint Jean. Voici comment Dieu a manifesté son amour parmi nous. Dieu a envoyé son Fils unique dans le monde, pour que nous vivions par lui. Voici à quoi se reconnaît l'amour. Ce n'est pas nous qui avons aimé Dieu, c'est lui qui nous a aimés et il a envoyé son Fils qui est la victime offerte pour nos péchés. Mais bien-aimés, puisque Dieu nous a tant aimés, nous devons aussi nous aimer les uns les autres. Dieu, personne ne l'a jamais vu. Mais si nous nous aimons les uns les autres, Dieu demeure en nous et son amour atteint en nous sa perfection. Nous reconnaissons que nous demeurons en lui et lui en nous, à ce qu'il nous donne part à son esprit. Et nous qui avons vu, nous attestons que le Père a envoyé son Fils comme sauveur du monde. Celui qui proclame que Jésus est le Fils de Dieu, Dieu demeure en lui et lui en Dieu. Et nous, nous avons reconnu et nous avons cru que l'amour de Dieu est parmi nous. Dieu est amour, celui qui demeure dans l'amour demeure en Dieu et Dieu en lui. »

Toi, la parole qui dialogue avec l'homme, ramène par ta venue l'espérance de la réconciliation.

Toi, la parole révélée dans un enfant, fais-nous dans les plus petits reconnaître ton visage.

Rassemblons nos cœurs en prière pour demander à Dieu que vienne, sur la terre comme au ciel, son règne de justice et de paix.

0: Prions. Seigneur Jésus, ce soir encore, regarde la foule des hommes fatigués. Toi, le bon pasteur qui donne ta vie pour tes brebis, achemine-les vers la paix de ton royaume, où nous te connaîtrons dans la gloire du Père et la communion de l'Esprit pour les siècles des siècles.
1: Amen.

0: que vous soyez allaités et rassasiés par son Saint Consolateur.
1: La Vierge nous donne le Fils, le Sauveur du monde, Jésus, l'unique médiateur entre Dieu et les hommes.
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3: Celui qui a Marie à Jésus. Celui qui a Marie a Dieu avec toutes ses faveurs. Celui qui a Marie, il a tout.
4: Prends mes yeux, Marie, perforés de ta lumière, de ta seule lumière parfumée, et que seule me guide la fleur fluide de tes mains.
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0: Pour votre salut, il est 19h.
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7: Sainte Vierge Marie, toi la Mère du Christ vivant et ressuscité, prie pour nous, pécheurs. Sainte Marie, Mère de Dieu, prie pour nous.
8: C'est l'heure de la prière du chapelet.
5: Disposons-nous en compagnie de Marie, notre Mère,
8: afin qu'ensemble nous puissions aller à Jésus par Marie.

0: À présent, les intentions du chapelet.
1: Intention pour les bienfaiteurs et donateurs de Radio Maria. Ô Vierge Marie, jette ton regard de compassion sur tes enfants fatigués et affaiblis par la maladie. Par ta puissante intervention, restaure tout leur être, corps et âme. Nous t'en prions.
2: Action de grâce au Seigneur pour tous les bienfaits dans la famille de Maman Dieu Agnès. Elle demande l'unité, la paix et la conversion de tous ses enfants et toute la famille. Demandée par Maman Dieu Agnès.
0: Maman Dieu Célestine rend grâce à Dieu pour tous ses bienfaits reçus. Elle lui confie sa santé pour guérison, restauration, qu'il achève ce qu'il a si bien commencé dans sa vie. Par l'intercession de Notre-Dame, santé des malades.
1: Une fidèle demande au Seigneur aide, assistance et protection pour sa famille et elle. Par l'intercession de Notre-Dame du Perpétuel Secours. Une fidèle confie son neveu Kwasi Yahweh Adams au Seigneur pour aide, assistance, guérison et délivrance par Notre-Dame de la délivrance.
3: Radio Maria confie au Seigneur le Père à Saint-Jean-Claude pour aide, assistance, protection et guérison par l'intercession de Notre-Dame, santé des malades.
0: Tano Henriette remercie le Seigneur pour le bon déroulement de l'accouchement de sa belle-fille et pour la guérison miraculeuse de la douleur dans le sein. Puisse Dieu achever ce qu'il a si bien commencé dans leur vie. Yégué Jean-André prie le Seigneur pour la guérison de sa femme Zanté Françoise par l'intercession de Notre-Dame de Lourdes Santé des Malades. Assémia Brigitte demande aide, assistance et protection pour elle, son époux, ses enfants et pour toute sa famille par l'intercession de la très sainte Vierge Marie. Kwasi Martine remercie le Seigneur pour tous ses bienfaits, lui confie tous les membres de sa famille afin qu'il les aide à se convertir réellement par le secours de la Vierge Marie. Uncho Happy Yvonne Anastasie rend grâce à Dieu pour tous les bienfaits reçus dans sa vie professionnelle et ses activités, notamment pour l'obtention de son master. Elodie Kwaku demande protection, bénédiction et assistance. Elle confie aussi les études de ses enfants par l'intercession de la Vierge Marie. Agathe Seyi, épouse Kwadio, confie sa mère Dagba Irène au Seigneur ainsi que sa famille et ses projets. Elle lui confie aussi sa santé par l'intercession de Notre-Dame de Lourdes Santé des Malades. Kwadio Kwaku Firmé, catéchiste Agbelissou demande à Dieu une grande sagesse pour faire sa volonté. Il lui confie sa famille pour qu'elle soit protégée, assistée et bénie par l'intercession de la Vierge Marie. Béatrice Kouassi de Agbelissou prie pour la paix en Côte d'Ivoire. Elle lui confie son foyer, que l'amour et la paix y règnent. Elle prie pour ses enfants qu'ils grandissent en sagesse par l'intercession de la Vierge Marie. Nguessan Amouin Céline prie le Seigneur pour la réussite de ses enfants et élèves. Elle demande bénédiction, protection et assistance par l'intercession de la Vierge Marie. Kwasi Nguessan Yolande prie le Seigneur qui l'aide à progresser dans ses projets. Elle demande aide, assistance, protection et grâce pour sa famille. Que le Seigneur achève ce qu'il a si bien commencé dans sa vie. Oufoué Aou Benadette demande protection, bénédiction pour sa famille. La réussite de ses enfants par l'intercession de Notre-Dame de la Visitation. Nguessan Viviane demande au Seigneur l'amour, la protection, la bénédiction et l'assistance pour sa famille. Elle demande une guérison totale pour son époux Yao Kofi Justin par l'intercession de Notre-Dame Santé des Malades. Kwaku Luku Yolande demande protection pour toute sa famille. Elle confie son travail au Tout-Puissant pour prospérité. Kwame Aou Josiane prie pour sa famille en général et en particulier pour ses enfants. Que le Seigneur les garde, les protège, les assiste. Alain Nguessan Monique prie pour toute sa famille pour que les malades recouvrent la guérison. Elle prie pour ses enfants qui ont abandonné le chemin de l'Église pour leur conversion. Par l'intercession de Notre-Dame de la délivrance. Kwame Amoué Marceline prie pour toute sa famille en général et en particulier pour ses enfants par l'intercession de la Vierge Marie. Yao Amoué Bienvenue remercie le Seigneur. Elle prie pour sa famille que l'Esprit Saint la guide, la protège. par l'intercession de la Vierge Marie. Yao Adjoalorine prie pour toute sa famille, en particulier pour Kwasi Kofi Romaric, dit commissaire. Elle demande bénédiction, grâce et assistance. Kwadio Undri Bertine, épouse Hubert, prie pour tous ses enfants, pour que Dieu les garde, les protège et les bénisse par l'intercession de Notre-Dame de la Visitation. Madame Guessant Henri, née Kone Mokla Marguerite, demande la protection de Dieu pour tous ses enfants et son mari. Elle prie que Dieu accorde le bonheur et la grâce à toute sa famille.
1: Aide, assistance et protection du Seigneur pour les dirigeants de l'entreprise, à tout le personnel de Gestosi et à leurs familles, ainsi que les installations. Je mets mon espoir dans le Seigneur, je suis sûr de sa parole. Le Seigneur a donné, le Seigneur a repris, que le nom du Seigneur soit béni.
3: La famille Ba prie pour la vie avec Dieu de Vibi Ba et de Ouattara Fatoumata, par l'intercession de la Vierge Marie. Prions pour la vie avec Dieu de Kwasi Bertin Touré, Nguesson Aminon Viviane, Touré Adjoa Jonas, Touré Ngoron Ferdinand, Koué Aminon Madeleine, demandés par leurs enfants.
2: Repos de l'âme de Maman Dia Akissi Colette, que le Seigneur lui pardonne ses fautes et l'accueille dans sa félicité céleste.
0: Radio Maria prie pour la vie avec Dieu de Sébastien Kofi Kwame, dit Sébastien. Que le Seigneur le reçoive dans sa félicité céleste. Radio Maria prie pour la vie avec Dieu de Kofi Nguesson Sébastien, dit Kaka, que le Seigneur lui pardonne ses péchés et l'accueille dans sa félicité céleste.
1: Les enfants de Arthur Oloté prient pour la vie avec Dieu de Yoruba Agnès, Olobo Marie et de Oloté Mathurin. En union avec la famille Ngoran, prions pour la vie avec Dieu de Gérard Ngoran, Maxime Yoboué, Joseph Ngoran, Ernest Conan, Congoué Joséphine, Oka Kwaku, tous leurs parents de faim et les âmes du purgatoire.
0: Maman Dje Célestine prie pour la vie avec Dieu de Dibi Kwasi, Dje Konan Maurice, Bato Afoué, Yao Afoué Marie Yolande et tous les âmes du purgatoire, que le Seigneur pardonne leurs péchés et les accueille dans son royaume de paix. Madame Konan Edith prie pour la vie avec Dieu de Ndouba Anou Léon, Konan Marie Aurore, Konan Emmanuel. Par l'intercession de la Vierge Marie.
1: Prions pour la vie avec Dieu de Sœur Joséphine Adoua, à Pau, de la Congrégation des Sœurs Notre-Dame de la Paix. Que le Seigneur l'accueille dans sa demeure en compagnie de tous les anges et des saints. Parmi ceux qui se sont endormis dans l'espérance de la résurrection, se comptent les membres de nos familles respectives, les auditeurs, les bienfaiteurs et donateurs de Radio Maria. Seigneur notre Dieu, à cause de ton autre nom qui est miséricorde, par la puissante intercession de la Vierge Marie, accueille-les. Que le Seigneur Jésus-Christ daigne les accueillir et les accepter dans son royaume céleste et de joie sans fin, par le secours de Notre-Dame de Mont-Ligion.
4: Au nom du Père et du Fils et du Saint-Esprit, Amen. Je crois en Dieu, le Père Tout-Puissant, Créateur.

0: Tout-Puissant, d'où il viendra juger les vivants et les morts. Je crois en l'Esprit Saint, à la Sainte Église catholique, à la communion des saints, à la rémission des péchés, à la résurrection de la chair, à la vie éternelle. Amen.
1: Notre Père qui es aux cieux, que ton nom soit sanctifié, que ton règne vienne, que ta volonté soit faite sur la terre comme au ciel.
0: Donne-nous aujourd'hui notre pain de ce jour. Pardonne-nous nos offenses, comme nous pardonnons aussi à ceux qui nous ont offensés. Et ne nous laisse pas entrer en tentation, mais délivre-nous du mal.
1: Car c'est à toi qu'appartiennent
0: le règne, la puissance et la gloire pour les siècles des siècles. Amen.
1: À l'honneur de Dieu, Trinité, je vous salue Marie, pleine de grâce, le Seigneur est avec vous. Vous êtes bénie entre toutes les femmes et Jésus, le fruit de vos entrailles est béni.
0: Sainte Marie, Mère de Dieu, priez pour nous pauvres pécheurs, maintenant et à l'heure de notre mort. Amen.
1: Je vous salue Marie, pleine de grâce, le Seigneur est avec vous. Vous êtes bénie entre toutes les femmes et Jésus, le fruit de vos entrailles est béni.
0: Sainte Marie, Mère de Dieu, priez pour nous pauvres pécheurs, maintenant et à l'heure de notre mort. Amen.
1: Je vous salue Marie, pleine de grâce, le Seigneur est avec vous. Vous êtes bénie entre toutes les femmes et Jésus, le fruit de vos entrailles est béni.
0: Sainte Marie, Mère de Dieu, priez pour nous pauvres pécheurs, maintenant et à l'heure de notre mort. Amen.
1: Gloire au Père, au Fils et au Saint-Esprit.
0: Comme il était au commencement, maintenant et toujours, dans les siècles des siècles. Amen.
1: Notre Dame de toute grâce,
0: priez pour nous.

0: Premier mystère douloureux, l'agonie de Jésus. Fruit du mystère, le regret des péchés. Prions.
1: Notre Père qui es aux cieux, que ton nom soit sanctifié, que ton règne vienne, que ta volonté soit faite sur la terre comme au ciel.
2: Donne-nous aujourd'hui notre pain de ce jour. Pardonne-nous nos offenses, comme nous pardonnons aussi à ceux qui nous ont offensés. Et ne nous laisse pas entrer en tentation. Mais délivre-nous du mal.
1: Car c'est à toi qu'appartiennent
2: le règne, la puissance et la gloire pour les siècles des siècles.
1: Amen. Je vous salue Marie, pleine de grâce. Le Seigneur est avec vous. Vous êtes bénie entre toutes les femmes et Jésus. Le fruit de vos entrailles est béni.
3: Sainte Marie, Mère de Dieu, priez pour nous pauvres pécheurs. Maintenant et à l'heure de notre mort. Amen.
1: Je vous salue Marie, pleine de grâce. Le Seigneur est avec vous. Vous êtes bénie entre toutes les femmes et Jésus. Le fruit de vos entrailles est béni.
3: Sainte Marie, Mère de Dieu, priez pour nous pauvres pécheurs. Maintenant et à l'heure de notre mort. Amen.
1: Je vous salue Marie, pleine de grâce. Le Seigneur est avec vous. Vous êtes bénie entre toutes les femmes et Jésus. Le fruit de vos entrailles est béni.
3: Sainte Marie, Mère de Dieu, priez pour nous pauvres pécheurs, maintenant et à l'heure de notre mort. Amen.
1: Je vous salue Marie, pleine de grâce. Le Seigneur est avec vous. Vous êtes bénie entre toutes les femmes et Jésus. Le fruit de vos entrailles est béni.
3: Sainte Marie, Mère de Dieu, priez pour nous pauvres pécheurs, maintenant et à l'heure de notre mort. Amen.
1: Je vous salue Marie, pleine de grâce. Le Seigneur est avec vous. Vous êtes bénie entre toutes les femmes et Jésus. Le fruit de vos entrailles est béni.
3: Sainte Marie, Mère de Dieu, priez pour nous pauvres pécheurs, maintenant et à l'heure de notre mort. Amen.
1: Je vous salue Marie, pleine de grâce. Le Seigneur est avec vous. Vous êtes bénie entre toutes les femmes et Jésus. Le fruit de vos entrailles est béni.
3: Sainte Marie, Mère de Dieu, priez pour nous pauvres pécheurs, maintenant et à l'heure de notre mort. Amen.
1: Je vous salue Marie, pleine de grâce. Le Seigneur est avec vous. Vous êtes bénie entre toutes les femmes et Jésus. Le fruit de vos entrailles est béni.
3: Sainte Marie, Mère de Dieu, priez pour nous pauvres pécheurs, maintenant et à l'heure de notre mort. Amen.
1: Je vous salue Marie, pleine de grâce. Le Seigneur est avec vous. Vous êtes bénie entre toutes les femmes et Jésus. Le fruit de vos entrailles est béni.
3: Sainte Marie, Mère de Dieu, priez pour nous pauvres pécheurs, maintenant et à l'heure de notre mort. Amen.
1: Je vous salue Marie, pleine de grâce. Le Seigneur est avec vous. Vous êtes bénie entre toutes les femmes et Jésus. Le fruit de vos entrailles est béni.
3: Sainte Marie, Mère de Dieu, priez pour nous pauvres pécheurs, maintenant et à l'heure de notre mort. Amen.
1: Je vous salue Marie, pleine de grâce. Le Seigneur est avec vous. Vous êtes bénie entre toutes les femmes et Jésus. Le fruit de vos entrailles est béni.
3: Sainte Marie, Mère de Dieu, priez pour nous pauvres pécheurs, maintenant et à l'heure de notre mort. Amen.
1: Que la gloire soit rendue à Dieu le Père, le Fils et le Saint-Esprit.
2: Comme il était au commencement, maintenant et toujours, dans les siècles des siècles. Amen.
1: Notre-Dame de la paix,
2: priez pour nous.

0: Deuxième mystère douloureux, la flagellation. Fruit du mystère, le combat contre le mal.
1: Notre Père qui es aux cieux, que ton nom soit sanctifié, que ton règne vienne, que ta volonté soit faite sur la terre comme au ciel.
2: Donne-nous aujourd'hui notre pain de ce jour. Pardonne-nous nos offenses, comme nous pardonnons aussi à ceux qui nous ont offensés. Et ne nous laisse pas entrer en tentation, mais délivre-nous du mal.
1: Car c'est à toi qu'appartiennent
2: le règne, la puissance et la gloire pour les siècles des siècles.
1: Amen. Je vous salue Marie, pleine de grâce. Le Seigneur est avec vous. Vous êtes bénie entre toutes les femmes et Jésus. Le fruit de vos entrailles est béni.
3: Sainte Marie, Mère de Dieu, priez pour nous pauvres pécheurs. Maintenant et à l'heure de notre mort. Amen.
1: Je vous salue Marie, pleine de grâce. Le Seigneur est avec vous. Vous êtes bénie entre toutes les femmes et Jésus. Le fruit de vos entrailles est béni.
3: Sainte Marie, Mère de Dieu, priez pour nous pauvres pécheurs. Maintenant et à l'heure de notre mort. Amen.
1: Je vous salue Marie, pleine de grâce. Le Seigneur est avec vous. Vous êtes bénie entre toutes les femmes et Jésus. Le fruit de vos entrailles est béni.
3: Sainte Marie, Mère de Dieu, priez pour nous pauvres pécheurs, maintenant et à l'heure de notre mort. Amen.
1: Je vous salue Marie, pleine de grâce. Le Seigneur est avec vous. Vous êtes bénie entre toutes les femmes et Jésus. Le fruit de vos entrailles est béni.
3: Sainte Marie, Mère de Dieu, priez pour nous pauvres pécheurs, maintenant et à l'heure de notre mort. Amen.
1: Je vous salue Marie, pleine de grâce. Le Seigneur est avec vous. Vous êtes bénie entre toutes les femmes et Jésus. Le fruit de vos entrailles est béni.
3: Sainte Marie, Mère de Dieu, priez pour nous pauvres pécheurs, maintenant et à l'heure de notre mort. Amen.
1: Je vous salue Marie, pleine de grâce. Le Seigneur est avec vous. Vous êtes bénie entre toutes les femmes et Jésus. Le fruit de vos entrailles est béni.
3: Sainte Marie, Mère de Dieu, priez pour nous pauvres pécheurs, maintenant et à l'heure de notre mort. Amen.
1: Je vous salue Marie, pleine de grâce. Le Seigneur est avec vous. Vous êtes bénie entre toutes les femmes et Jésus. Le fruit de vos entrailles est béni.
3: Sainte Marie, Mère de Dieu, priez pour nous pauvres pécheurs, maintenant et à l'heure de notre mort. Amen.
1: Je vous salue Marie, pleine de grâce. Le Seigneur est avec vous. Vous êtes bénie entre toutes les femmes et Jésus. Le fruit de vos entrailles est béni.
3: Sainte Marie, Mère de Dieu, priez pour nous pauvres pécheurs, maintenant et à l'heure de notre mort. Amen.
1: Je vous salue Marie, pleine de grâce. Le Seigneur est avec vous. Vous êtes bénie entre toutes les femmes et Jésus. Le fruit de vos entrailles est béni.
3: Sainte Marie, Mère de Dieu, priez pour nous pauvres pécheurs, maintenant et à l'heure de notre mort. Amen.
1: Je vous salue Marie, pleine de grâce. Le Seigneur est avec vous. Vous êtes bénie entre toutes les femmes et Jésus. Le fruit de vos entrailles est béni.
3: Sainte Marie, Mère de Dieu, priez pour nous pauvres pécheurs, maintenant et à l'heure de notre mort. Amen.
1: Que la gloire soit rendue à Dieu le Père, le Fils et le Saint-Esprit.
2: Comme il était au commencement, maintenant et toujours, dans les siècles des siècles. Amen.
1: Notre-Dame de la paix,
2: priez pour nous.

0: Troisième mystère douloureux, le couronnement d'épines. Fruit du mystère, la force dans les humiliations. Prions.
1: Notre Père qui es aux cieux, que ton nom soit sanctifié, que ton règne vienne, que ta volonté soit faite sur la terre comme au ciel.
2: Donne-nous aujourd'hui notre pain de ce jour. Pardonne-nous nos offenses, comme nous pardonnons aussi à ceux qui nous ont offensés. Et ne nous laisse pas entrer en tentation. Mais délivre-nous du mal.
1: Car c'est à toi qu'appartiennent
2: le règne, la puissance et la gloire pour les siècles des siècles.
1: Amen. Je vous salue Marie, pleine de grâce. Le Seigneur est avec vous. Vous êtes bénie entre toutes les femmes et Jésus. Le fruit de vos entrailles est béni.
3: Sainte Marie, Mère de Dieu, priez pour nous pauvres pécheurs. Maintenant et à l'heure de notre mort. Amen.
1: Je vous salue Marie, pleine de grâce. Le Seigneur est avec vous. Vous êtes bénie entre toutes les femmes et Jésus. Le fruit de vos entrailles est béni.
3: Sainte Marie, Mère de Dieu, priez pour nous pauvres pécheurs. Maintenant et à l'heure de notre mort. Amen.
1: Je vous salue Marie, pleine de grâce. Le Seigneur est avec vous. Vous êtes bénie entre toutes les femmes et Jésus. Le fruit de vos entrailles est béni.
3: Sainte Marie, Mère de Dieu, priez pour nous pauvres pécheurs, maintenant et à l'heure de notre mort. Amen.
1: Je vous salue Marie, pleine de grâce. Le Seigneur est avec vous. Vous êtes bénie entre toutes les femmes et Jésus. Le fruit de vos entrailles est béni.
3: Sainte Marie, Mère de Dieu, priez pour nous pauvres pécheurs, maintenant et à l'heure de notre mort. Amen.
1: Je vous salue Marie, pleine de grâce. Le Seigneur est avec vous. Vous êtes bénie entre toutes les femmes et Jésus. Le fruit de vos entrailles est béni.
3: Sainte Marie, Mère de Dieu, priez pour nous pauvres pécheurs, maintenant et à l'heure de notre mort. Amen.
1: Je vous salue Marie, pleine de grâce. Le Seigneur est avec vous. Vous êtes bénie entre toutes les femmes et Jésus. Le fruit de vos entrailles est béni.
3: Sainte Marie, Mère de Dieu, priez pour nous pauvres pécheurs, maintenant et à l'heure de notre mort. Amen.
1: Je vous salue Marie, pleine de grâce. Le Seigneur est avec vous. Vous êtes bénie entre toutes les femmes et Jésus. Le fruit de vos entrailles est béni.
3: Sainte Marie, Mère de Dieu, priez pour nous pauvres pécheurs, maintenant et à l'heure de notre mort. Amen.
1: Je vous salue Marie, pleine de grâce. Le Seigneur est avec vous. Vous êtes bénie entre toutes les femmes et Jésus. Le fruit de vos entrailles est béni.
3: Sainte Marie, Mère de Dieu, priez pour nous pauvres pécheurs, maintenant et à l'heure de notre mort. Amen.
1: Je vous salue Marie, pleine de grâce. Le Seigneur est avec vous. Vous êtes bénie entre toutes les femmes et Jésus. Le fruit de vos entrailles est béni.
3: Sainte Marie, Mère de Dieu, priez pour nous pauvres pécheurs, maintenant et à l'heure de notre mort. Amen.
1: Je vous salue Marie, pleine de grâce. Le Seigneur est avec vous. Vous êtes bénie entre toutes les femmes et Jésus. Le fruit de vos entrailles est béni.
3: Sainte Marie, Mère de Dieu, priez pour nous pauvres pécheurs, maintenant et à l'heure de notre mort. Amen.
1: Que la gloire soit rendue à Dieu le Père, le Fils et le Saint-Esprit.
2: Comme il était au commencement, maintenant et toujours, dans les siècles des siècles. Amen.
1: Notre-Dame de la paix,
2: priez pour nous.

0: Quatrième mystère douloureux, la montée au calvaire. Fruit du mystère, la pénitence. Prions. Notre Père qui es aux cieux, que ton nom soit sanctifié, que ton règne vienne, que ta volonté soit faite sur la terre comme au ciel.
1: Donne-nous aujourd'hui notre pain de ce jour. Pardonne-nous nos offenses, comme nous pardonnons aussi à ceux qui nous ont offensés. Et ne nous laisse pas entrer en tentation. Mais délivre-nous du mal.
0: Car c'est à toi qu'appartiennent
1: le règne, la puissance et la gloire pour les siècles des siècles. Amen.
0: Je vous salue Marie, pleine de grâce, le Seigneur est avec vous. Vous êtes bénie entre toutes les femmes et Jésus, le fruit de vos entrailles, est béni.
1: Sainte Marie, Mère de Dieu, priez pour nous pauvres pécheurs. Maintenant et à l'heure de notre mort. Amen.
0: Je vous salue Marie, pleine de grâce, le Seigneur est avec vous. Vous êtes bénie entre toutes les femmes et Jésus, le fruit de vos entrailles, est béni.
1: Sainte Marie, Mère de Dieu, priez pour nous pauvres pécheurs. Maintenant et à l'heure de notre mort. Amen.
0: Je vous salue Marie, pleine de grâce, le Seigneur est avec vous. Vous êtes bénie entre toutes les femmes et Jésus, le fruit de vos entrailles, est béni.
1: Sainte Marie, Mère de Dieu, priez pour nous pauvres pécheurs, maintenant et à l'heure de notre mort. Amen.
0: Je vous salue Marie, pleine de grâce, le Seigneur est avec vous. Vous êtes bénie entre toutes les femmes et Jésus, le fruit de vos entrailles est béni.

0: Marie, pleine de grâce, le Seigneur est avec vous. Vous êtes bénie entre toutes les femmes et Jésus, le fruit de vos entrailles, est béni.
1: Sainte Marie, Mère de Dieu, priez pour nous pauvres pécheurs, maintenant et à l'heure de notre mort. Amen.
0: Je vous salue Marie, pleine de grâce, le Seigneur est avec vous. Vous êtes bénie entre toutes les femmes et Jésus, le fruit de vos entrailles, est béni.
1: Sainte Marie, Mère de Dieu, priez pour nous pauvres pécheurs, maintenant et à l'heure de notre mort. Amen.
0: Je vous salue Marie, pleine de grâce, le Seigneur est avec vous. Vous êtes bénie entre toutes les femmes et Jésus, le fruit de vos entrailles, est béni.
1: Sainte Marie, Mère de Dieu, priez pour nous pauvres pécheurs, maintenant et à l'heure de notre mort. Amen.
0: Je vous salue Marie, pleine de grâce, le Seigneur est avec vous. Vous êtes bénie entre toutes les femmes et Jésus, le fruit

0: Je vous salue, Marie, pleine de grâce, le Seigneur est avec vous. Vous êtes bénie entre toutes les femmes, et Jésus, le fruit de vos entrailles, est béni.
1: Sainte Marie, Mère de Dieu, priez pour nous pauvres pécheurs, maintenant et à l'heure de notre mort. Amen.
0: Je vous salue, Marie, pleine de grâce, le Seigneur est avec vous. Vous êtes bénie entre toutes les femmes, et Jésus, le fruit de vos entrailles, est béni.
1: Sainte Marie, Mère de Dieu, priez pour nous pauvres pécheurs, maintenant et à l'heure de notre mort. Amen.
0: Gloire au Père, au Fils et au Saint-Esprit.
1: Comme il était au commencement, maintenant et toujours, dans les siècles des siècles. Amen.
0: Notre Dame de toute grâce,
1: priez pour nous.

0: Cinquième mystère douloureux, la mort de Jésus. Fruit du mystère, le pardon des offenses. Prions.
1: Notre Père qui es aux cieux, que ton nom soit sanctifié, que ton règne vienne. Que ta volonté soit faite sur la terre comme au ciel.
2: Donne-nous aujourd'hui notre pain de ce jour. Pardonne-nous nos offenses, comme nous pardonnons aussi à ceux qui nous ont offensés. Et ne nous laisse pas entrer en tentation, mais délivre-nous du mal.
1: Car c'est à toi qu'appartiennent
2: le règne, la puissance et la gloire pour les siècles des siècles. Amen.
1: Je vous salue Marie, pleine de grâce, le Seigneur est avec vous. Vous êtes bénie entre toutes les femmes et Jésus, le fruit de vos entrailles, est béni.
2: Sainte Marie, Mère de Dieu, priez pour nous pauvres pécheurs, maintenant et à l'heure de notre mort. Amen.
1: Je vous salue Marie, pleine de grâce, le Seigneur est avec vous. Vous êtes bénie entre toutes les femmes et Jésus, le fruit de vos entrailles, est béni.
2: Sainte Marie, Mère de Dieu, priez pour nous pauvres pécheurs, maintenant et à l'heure de notre mort. Amen.
1: Je vous salue Marie, pleine de grâce, le Seigneur est avec vous. Vous êtes bénie entre toutes les femmes et Jésus, le fruit de vos entrailles, est béni.
2: Sainte Marie, Mère de Dieu, priez pour nous pauvres pécheurs, maintenant et à l'heure de notre mort. Amen.
1: Je vous salue Marie, pleine de grâce, le Seigneur est avec vous. Vous êtes bénie entre toutes les femmes et Jésus, le fruit de vos entrailles, est béni.
2: Sainte Marie, Mère de Dieu, priez pour nous pauvres pécheurs, maintenant et à l'heure de notre mort. Amen.
1: Je vous salue Marie, pleine de grâce, le Seigneur est avec vous. Vous êtes bénie entre toutes les femmes et Jésus, le fruit de vos entrailles, est béni.
2: Sainte Marie, Mère de Dieu, priez pour nous pauvres pécheurs, maintenant et à l'heure de notre mort. Amen.
1: Je vous salue Marie, pleine de grâce, le Seigneur est avec vous. Vous êtes bénie entre toutes les femmes et Jésus, le fruit de vos entrailles, est béni.
2: Sainte Marie, Mère de Dieu, priez pour nous pauvres pécheurs, maintenant et à l'heure de notre mort. Amen.
1: Je vous salue Marie, pleine de grâce, le Seigneur est avec vous. Vous êtes bénie entre toutes les femmes et Jésus, le fruit de vos entrailles, est béni.
2: Sainte Marie, Mère de Dieu, priez pour nous pauvres pécheurs, maintenant et à l'heure de notre mort. Amen.
1: Je vous salue Marie, pleine de grâce, le Seigneur est avec vous. Vous êtes bénie entre toutes les femmes et Jésus, le fruit de vos entrailles, est béni.
2: Sainte Marie, Mère de Dieu, priez pour nous pauvres pécheurs, maintenant et à l'heure de notre mort. Amen.
1: Je vous salue Marie, pleine de grâce, le Seigneur est avec vous. Vous êtes bénie entre toutes les femmes et Jésus, le fruit de vos entrailles, est béni.
2: Sainte Marie, Mère de Dieu, priez pour nous pauvres pécheurs, maintenant et à l'heure de notre mort. Amen.
1: Je vous salue Marie, pleine de grâce, le Seigneur est avec vous. Vous êtes bénie entre toutes les femmes et Jésus, le fruit de vos entrailles, est béni.
2: Sainte Marie, Mère de Dieu, priez pour nous pauvres pécheurs, maintenant et à l'heure de notre mort. Amen.
1: Gloire au Père, au Fils et au Saint-Esprit.
2: Comme il était au commencement, maintenant et toujours, dans les siècles des siècles. Amen.
1: Notre Dame de toute grâce,
2: priez pour nous.
3: Le Seigneur soit

0: et unit ce qui était divisé, vous comble de sa bénédiction, efface de vous des artisans d'unité et de réconciliation.
1: Amen.

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2: Pour votre salut, il est 20h.
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Aime le Seigneur ton Dieu

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2: Shalom, shalom, shalom, auditeur, mon frère, auditrice, ma sœur, bien-aimée de Dieu, préférée de Dieu, le Christ ressuscité te dit, pêche-toi. Le Christ ressuscité vient encore te donner une heure d'adoration et de louange en sa présence. Alors mon frère, ma sœur, où que tu te trouves en cet instant précis, tu vas te disposer à rentrer dans cette heure de louange et d'adoration avec nous. Tu es peut-être au travail et à la maison, tu es dans une voiture, tu es en chemin et tu entends cette émission. Ce n'est pas un hasard, mon frère, ma sœur. C'est ton Dieu qui veut passer un temps avec toi. Alors dispose-toi et tu vas rentrer dans ce temps avec la prière. Nous allons demander à notre mère Marie de nous tenir la main afin que nous ne tombions pas sur ce chemin. Nous allons demander à maman Marie de nous apprendre à louer notre Dieu, de nous apprendre à adorer Dieu et de rester avec nous tout au long de cette heure. Au nom du Père et du Fils et du Saint-Esprit.
3: Amen.
2: Seigneur, nous te bénissons, nous te disons merci pour ce temps que tu nous donnes encore de prendre avec toi. Et c'est avec Marie, notre mère, celle-là qui est la première à chanter le Magnificat, que nous voulons rentrer dans cette heure de louange et d'adoration. Maman Marie, notre mère, toi, la patronne de cette radio, toi qui es devant la première devant nous, nous te confions ce moment. Et nous voulons, à travers ce Ave Maria, te demander de rester avec nous, de nous tenir la main et d'invoquer le Saint-Esprit pour que ce temps soit un temps de louange véritable avec nous pour adresser à notre Dieu. Je vous salue, Marie, pleine de grâce. Le Seigneur est avec vous. Vous êtes bénie entre toutes les femmes,
4: et Jésus, le fruit de vos entrailles, est béni. Sainte Marie, Mère de Dieu, priez pour nous, pauvres pécheurs, maintenant et à l'heure de notre mort. Amen.
2: Mon frère, ma sœur, est-ce que tu peux, à la suite de notre mère Marie, ouvrir la bouche pour adorer ton Dieu? Est-ce que tu peux ouvrir la bouche pour dire à ton Dieu combien il est grand? De là où tu te trouves, tu vas en quelques instants oublier tes soucis. Tu vas en quelques instants, pour quelques instants, oublier ce qui te fatigue, ce qui te tracasse, et tu vas adorer ton Dieu. Seigneur, nous te louons, nous te bénissons. Nous voulons te reconnaître encore en ce jour comme le Seigneur et le Sauveur de notre vie. Seigneur, sois honoré, sois loué, sois adoré. Seigneur, Jésus ressuscité d'entre les morts, nous te bénissons et nous te rendons toute la gloire car tu es Dieu. Sois béni, sois honoré, sois élevé, Seigneur notre Dieu.
4: Nous voulons te
2: béni sois-tu, Seigneur, toi qui siègnes, qui siège sur ton trône
4: toi,
2: de gloire.
4: Jésus,
2: nous voulons,
4: toi,
2: avec nos faiblesses, avec nos joies, nos
4: oui,
2: peines, te louer, te célébrer
4: avec
2: et te rendre toute la gloire.
4: Nous voulons bénir ton nom, Seigneur. Béni sois-tu.
5: Seigneur, nous te voyons.
2: Seigneur, nous te voyons.
5: Régner dans nos cœurs.
2: Au milieu de nos joies, de nos peines, nous te voyons toujours régner. Tu continues de régner. Même quand la vie veut nous dire autre chose, toi, tu continues de régner. Tu quittes pas ton trône de gloire, Seigneur, nous te voyons.

0: ma soeur. Maladie, échec, découragement, renvoi. Le roi continue de régner. Il continue de régner car il est Jésus ressuscité. Ressuscité d'entre les morts. Il y a un peu plus de 40 ans, 40 jours, nous avons célébré la résurrection de ce Jésus que je peux voir régner. Il est ressuscité sur la maladie. Il est ressuscité sur ton chômage.
1: Amen.
0: Il est ressuscité sur l'humiliation.
1: Amen.
0: Que tu traverses, mon frère et ma soeur. Je le vois régner sur son trône de gloire. Et il ne compte pas quitter ce roi, ce trône. Il ne compte pas quitter ce trône. Et c'est pour toi qu'il tient bon sur ce trône de gloire. Il ne compte pas quitter ce trône. Et il agira quand bon lui semblera. Il agira autant qu'il

0: et puissant est notre Dieu. Il est élevé et il règne à jamais.
1: Oh, tu es digne.
0: Il est grand, il est puissant. Il est élevé, il est élevé, il est élevé. Et il règne à jamais, ce Dieu.
1: Seigneur, tu es digne de recevoir la louange, l'adoration.
0: Seigneur, nous te bénissons. Nous te rendons
1: toute la gloire. Sois élevé au-dessus de tout. Nous te lèvons en cette heure au-dessus de tout.
0: Seigneur, nous te bénissons. Tu es grand en dignité et nul ne peut se comparer à toi. Seigneur, comment ne pas t'honorer? Comment ne pas t'adorer? Comment ne pas te lever? Toi, tu es Dieu. Honneur, louange et gloire à toi. Béni sois-tu. Oh, toi, le Dieu qui est élevé au-dessus de tout. Ressuscité d'entre les morts, tu ne changes pas de position.
1: Béni sois-tu, Seigneur.

et ton règne n'a pas de fin. Ton règne est infini, Seigneur, nous te bénissons. Toi qui es le Dieu ressuscité d'entre les morts, nous voulons ce temps précis te lever en dignité, reconnaître ta royauté sur toutes choses. Seigneur, béni sois-tu, honneur, louange et gloire à toi. Béni sois-tu, le lion de la tribu de Juda. Nous te bénissons, nous te rendons toute la gloire.

nous te rendons toute la gloire, toi qui es le roi des rois. Béni sois-tu, toi le Dieu des armées, toi le lion de la tribu de Juda. Seigneur, nous te reconnaissons comme le Seigneur, le sauveur de notre vie. Et nous tenons, Seigneur, à élever ton nom au-dessus de tout. Béni sois-tu, honneur, louange et gloire à toi.

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Seigneur, nous t'honorons, Dieu d'Abraham, d'Isaac et de Jacob. Les 24 vieillards, Seigneur, jetez leur couronne pour s'honorer, se poissonner et t'honorer, Seigneur. Seigneur, nous jetons tout ce qui est orgueilleux, tout ce qui est médisant, au pied de nous.

Depuis quelques semaines, tu passes des nuits terribles. Mais élève Dieu au-dessus de ces nuits, de ces cauchemars. Et glorifie Dieu avec nous. Car Dieu siège dans la louange de son peuple. Le roi David a dit, je m'écris, béni soit mon Dieu. Et me voilà délivré de tout.

âme en ce temps pascal. Parce que nous nous préparons encore à recevoir le Saint-Esprit. Nous nous préparons à recevoir celui qui vient t'affranchir. Dans ce temps pascal, reste, laisse ton cœur ouvert et prépare-toi. Dans quelques jours, nous allons célébrer l'ascension de notre Seigneur et Sauveur Jésus, qui part nous préparer une place et qui part pour laisser le paraclet venir te faire du bien. Jésus a dit, il est important que je m'en aille afin que le Consolateur vienne, afin que le paraclet, celui qui va rétablir la vérité en toi, celui qui va tracer la voie en toi. Alors mon frère, ma soeur, durant ce temps pascal, nous avons déjà commencé il y a moins de 50 jours maintenant. Alors prépare ton âme, trace un boulevard en toi, afin que le paraclet, celui-là dont Jésus même a dit, il va t'affranchir, dont Jésus même a dit, il est important que je m'en aille pour que celui-là vienne. Alors mon frère, tu sais, il est important celui qui vient, celui que tu vas recevoir à la Pentecôte. Alors durant ce temps pascal, prépare-toi mon frère, ma soeur. C'est bon. On cherche de l'argent, c'est bon. On cherche la santé, c'est bon, c'est très bon. Mais cherche le Saint-Esprit, mon frère, qui va te conduire dans tout cela. Car c'est lui qui te donne le don de l'intelligence, de la connaissance, de la sagesse. Et c'est avec tous ces dons que tu pourras travailler. Tu pourras t'éclore. Alors prépare-toi à recevoir celui qui vient, mon frère, ma soeur.

Est-ce que Seigneur, tu peux déjà commencer à ouvrir les écluses de tes cieux pour que peu à peu cet esprit commence déjà à descendre en nous. Ouvre les écluses des cieux, Seigneur.

des églises des cieux, pour mes frères, pour mes sœurs. Car l'espérance du Saint-Esprit est une expérience qui ne peut pas être qualifiée. Le Saint-Esprit, celui-là même qui nous apporte la paix, qui nous apporte la joie. Le Seigneur, quand il est venu après sa résurrection, la première grâce qu'il a apportée à ses apôtres, il a dit: recevez la paix, je vous donne ma

nourrit dans les cœurs effrayés. Oh Yahweh. Mon frère, ma sœur, ouvre ton cœur.

qui le qui a besoin de toi. Oh Saint-Esprit, fais qu'il pleuve maintenant. À l'instant même, Saint-Esprit, sois agissant. Que les tombeaux s'ouvrent et que les maladies disparaissent. Dans le nom de Jésus.

Dites qui ça l'écoute. Est-ce que tu peux demander au Saint-Esprit de Dieu d'inonder là où tu te trouves, d'inonder ton cœur, d'inonder ta maison, d'inonder ta vie, d'inonder tous les aspects de ton existence et de se frayer un chemin dans ta vie.

0: ils appellent l'esprit des prophètes. Oui, il est l'esprit des apôtres. C'est avec lui que les apôtres ont tout fait.
1: Tu es le Dieu.
0: Alors si tu crois, il est le même hier, aujourd'hui et éternellement. Il descend dans ta maison aujourd'hui. Oui, il te touche.

0: présence au milieu de nous.
1: C'est tes destins qui vont sur ton côté. Je ne sais pas si tu es à l'hôpital, si tu es chez toi à la maison ou si tu es, si es au cours d'un accident. Mais cet intestin, comme ça on dit, cet intestin qui pend sur ton côté, Dieu a le pouvoir de le remettre à sa place exactement là où il
2: était.
1: Il a établi les médecins, il a donné l'onction aux médecins, il a donné la sagesse aux médecins, il a donné la connaissance aux médecins. Ne t'inquiète pas, mon frère, ne t'inquiète pas, ma soeur, si c'est un bébé aussi, ne t'inquiète pas, maman. C'est le Seigneur qui a établi les médecins, c'est lui qui leur a donné la connaissance. Ils sauront exactement remettre cet intestin à sa place. Alors tu peux commencer à bénir ton Dieu pour ce miracle. Cette Emmanuel est là, il est venu pour cela, pour guérir les malades, pour ressusciter les morts, il est venu pour ça. Merci Emmanuel.

Saint-Esprit. Et c'est déjà la Pentecôte. Reçois le Saint-Esprit chez toi. Oui, Emmanuel est là.

0: Seul Emmanuel, il est là avec sa mère Marie. Il est là avec sa mère Marie. Et c'est ensemble qu'ils veulent faire cette œuvre agréable dans ta vie, dans ta maison. Alors, en traçant ce boulevard pour que le Saint-Esprit se déploie, reçois Jésus, reçois maman Marie chez toi. Elle est aussi là avec toi.
1: Mais tu confies tous tes serviteurs éprouvés.

0: Notre heure d'adoration et de louange tire à sa fin. Mais cette heure doit se prolonger dans ta maison, dans ton cœur, dans ton lieu de travail, dans les situations de ta vie. Et comme nous t'avons dit dans ta vie, prépare un boulevard pour le Saint-Esprit. Parce que le ressuscité en ce temps pascal est en train de s'apprêter pour monter à l'ascension et te ramener le Saint-Esprit qui va être ton soutien. Alors durant tout ce temps, continue de demander à la Vierge Marie, notre Mère, de prier le Saint-Esprit pour toi. De prier le Saint-Esprit pour toi. Maman Marie, merci. Merci pour ton intercession incessante et permanente. Merci d'être restée avec nous durant cette heure d'adoration et de louange. Maman, là où va s'arrêter nos balbutiements, continue d'intercéder pour nous, de présenter nos frères, de présenter nos sœurs, de présenter notre Église, notre nation. Merci, maman. Merci de raccompagner ceux qui sont en chemin. Merci de rester avec ceux qui sont dans les hôpitaux. Merci, maman, et donne-nous de revenir ici, prendre cette heure de louange et d'adoration à l'endroit de ton Fils, notre Seigneur et Sauveur, Jésus-Christ. Merci, maman. Merci. Je vous salue, Marie.
1: Pleine de grâce, le Seigneur est avec vous. Vous êtes bénie en toutes les femmes. Et Jésus, le fruit de vos entrailles, est béni. Sainte Marie, Mère de Dieu, priez pour nous, pauvres pécheurs, maintenant et à l'heure de notre mort. Amen.
0: Je vous salue, Marie, pleine de grâce.
1: Le Seigneur est avec vous. Vous êtes bénie en toutes les femmes. Et Jésus, le fruit de vos entrailles, est béni. Sainte Marie, Mère de Dieu, priez pour nous, pauvres pécheurs, maintenant et à l'heure de notre mort. Amen.
0: Que la gloire soit rendue au Père et au Fils et au Saint-Esprit.
1: Comme il était au commencement, maintenant et toujours, dans les siècles des siècles. Amen.
0: Notre Dame de toute grâce,
2: priez pour nous.
0: Notre Dame de la paix,
2: priez pour nous.
0: Notre Dame de la paix,
2: priez pour nous.
0: Notre Dame de la paix,
2: priez pour nous.
0: Au nom du Père et du Fils et du Saint-Esprit.
2: Amen.
0: Shalom, shalom, pêche-toi. Que Dieu te bénisse et à mardi prochain.
2: Amen.
0: Dans la présence du ressuscité.

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2: Shalom, bien-aimé. Si un homme pense avoir perdu quelque chose dans la vie, Dieu est la raison pour laquelle il n'a pas tout perdu. Vous allez écouter un enseignement qui produira en vous la connaissance indispensable à votre épanouissement et fera de vous une personne responsable et stable par la foi en Jésus, centre et but de cet enseignement.
3: Bien-aimé, je voudrais te dire que tu es une bénédiction parce que tu entends des paroles de bénédiction. Il m'a été demandé de vous proposer la méditation sur le thème « Je bénirai l'ouvrage de vos mains et vous me glorifierez. » Je bénirai l'ouvrage de vos mains et vous me glorifierez. Cette parole sort de la bouche du concepteur. Cette parole sort de la bouche du manufacturier, c'est-à-dire celui qui crée, celui qui conçoit, celui qui appelle à l'existence. Cette personne, c'est Dieu qui te dit, non pas un député, un ministre ou un chef d'État, mais Dieu en personne qui ouvre la bouche et qui libère cette parole pour ta vie. Non pas seulement pour ta vie, mais pour toi et pour toutes les personnes de ta famille. Il te dit, je te bénirai et tu me glorifieras. La Bible nous dit que toutes les fois où Jésus, où Dieu ouvre la parole, où Dieu ouvre la bouche pour parler au phénomène naturel ou à la création, ce qu'il dit existe. Et il te dit cet après-midi, je te bénirai. Ce n'est pas à toi de réfléchir la manière dont cela va se produire, mais tiens compte simplement de la personne qui émet, non pas un vœu pieux ou un souhait, mais Dieu te dit, et cela est la vérité, il n'est pas en train de te caresser ou de t'amadouer, il te dit, je te bénirai. Et quand Dieu dit, je t'assure, quand Dieu ouvre la bouche et libère une parole, la parole est condamnée à porter du fruit. Est-ce que quelqu'un est heureux d'être ici? Non, je n'ai pas entendu. Je voudrais te dire, tu n'es pas n'importe qui pour entendre ou pour écouter n'importe quoi. Tu es là pour entendre de bonnes paroles, mais surtout des paroles inspirées de la part de Dieu et qui t'est adressée. Bien-aimé, tout ce qui vit, parce que Dieu est la vie en essence. C'est-à-dire que Dieu, il est le concepteur. J'allais dire qu'il est le producteur de la vie. Et donc, tous ceux qui sortent de Dieu, c'est-à-dire que tous ceux qui ont l'empreinte ou la marque de Dieu, sont condamnés, c'est-à-dire sont appelés à manifester le projet de vie que Dieu a établi sur eux. Dieu exprime la vie en abondance. Dieu exprime la vie en acte. Tout ce qui vit, écoutez-moi bien, tout ce qui vit est inhérent à la croissance. Tout ce qui vit est appelé à se développer, à s'élargir et à croître. Tout ce qui sort de Dieu doit manifester la vie. Donc, tout ce qui sort de Dieu doit croître, grandir et se développer. Et comme je sais que depuis la fondation du monde, tu étais dans le projet, dans la pensée de Dieu, quand Dieu t'a conçu par le biais de ton père et de ta mère, comme tu es la marque et l'empreinte de Dieu, tu es appelé à manifester la vie de Dieu. Et comme nous savons que la vie est appelée à se développer, toutes les personnes qui ne manifestent pas le caractère de Dieu ne viennent pas de Dieu. Ceux qui n'aspirent pas à se développer, ceux qui n'aspirent pas à émerger, ceux qui n'aspirent pas à élargir l'espace de leur tente ne sont pas de Dieu parce que Dieu est vie et abondance. C'est pour cela que Jean le chapitre 15, le verset 16 pourra dire, ce n'est pas vous qui m'avez choisi, mais c'est moi qui vous ai choisi afin que vous alliez et que vous portiez du fruit. Et donc toutes les personnes qui sortent de Dieu, qui sont attachées intimement liées à Dieu, sont condamnées à porter du fruit. Celui qui n'aime pas réussir, celui qui n'aime pas croître, celui qui n'aspire pas à se développer n'est pas de Dieu et n'épouse pas la pensée de Dieu. Quelqu'un me dit amen. Quand quelqu'un naît, il n'a pas besoin de demander pardon à Dieu pour grandir. De fait même qu'il soit né dans la gêne ou dans la conception de sa nativité, il a en lui ce qui lui permet de grandir. Quand un enfant qui naît ne grandit pas, ça veut dire qu'il y a quelque chose d'anormal. Mais une bonne croissance, une croissance normale est rattachée à l'alimentation. Et donc, la bonne croissance est intimement liée à l'alimentation. Et une alimentation équilibrée et variée permet une bonne croissance et une bonne émergence. Et comme toute vérité est parallèle, celui qui naît dans la foi, celui qui naît dans son intimité avec le Seigneur, il est condamné à grandir spirituellement. Quelqu'un disait qu'un troupeau de lions, coaché, encadré, accompagné, motivé par un mouton, est capable d'échouer devant un troupeau de moutons, coaché et encadré par un lion. C'est-à-dire que ton développement, ta croissance, ton ascension dépend de celui qui te coache. Le poulet est à l'image de son coach. L'équipe est à l'image de celui qui l'entraîne. Mais je tiens à te dire, parce que tu sors de Dieu et que Dieu est ton coach, tu es appelé à produire exactement ce que Dieu déclare sur ta vie. Les disciples ont fait une expérience. Pendant toute la nuit, ils se sont mis à pêcher. Ils n'ont pas trouvé du poisson. Pierre et ses frères connaissaient parfaitement les eaux. Ils savaient à quel moment, à quelles circonstances, les animaux ou du moins les poissons pouvaient se déclarer. Ils ont parcouru l'eau de fond en comble. Ils ont usé des stratégies, mais cette pêche n'a pas porté du fruit. Quand Jésus est arrivé, quand Jésus s'est déclaré, quand Jésus a avancé, Jésus a dit, jetez votre filet à droite. Et les disciples ont commencé à lui rappeler, mais ça fait toute la nuit que nous sommes mis à pêcher. Nous avons prospecté toutes les circonstances et tout l'étendue de l'eau. Nous n'avons pas pu trouver quelque chose. Mais comme tu l'as dit, nous allons jeter le filet. Lorsque le filet a été jeté, les disciples ont pris une telle quantité de poissons que Pierre s'est mis à être effrayé. Il s'est mis à s'interroger. Mais quel est cet homme, bien-aimé? Pierre, disciple, a oublié qui était son coach. Je veux te dire, tu n'es pas n'importe qui. Parce que tu as le coach qui t'aide à gagner toutes les victoires, à remporter toutes les batailles, à avancer, à croître et à te développer. Je voudrais te dire, ne sois pas limité dans ta conception, parce que celui qui t'accompagne n'est pas limité dans sa manière de te donner. Frère bien-aimé, Jésus dit, je suis le chemin, la vérité et la vie. Celui qui croit en moi, même s'il meurt, que ce soit de la mort spirituelle, que ce soit de la mort physique, celui qui croit en moi, même s'il meurt, vivra. Celui qui t'accompagne, celui qui déclare sur ta vie qu'il te bénira, n'est pas lié aux contingences ou aux circonstances de la vie. Il n'est pas lié au nom que tu portes, je ne sais pas quel nom tu portes. On a dit que le nom que tu portes impacte sur ta vie et que c'est à cause de ce nom que tu n'arrives pas à te marier. Je voudrais te dire, et c'est un témoignage, j'accompagne une fille, une de mes sœurs, elle dit, parce qu'elle porte le nom Topé, elle ne peut pas se marier. Et elle a raison, toutes les femmes de sa famille qui ont ce nom Topé ne se marient pas. Aujourd'hui, à Mossou, il y a l'ouverture de la forêt sacrée dédiée au Topé. Vous pourrez vous renseigner. Cette jeune sœur n'y est pas allée, mais ses frères y sont allés. Je voudrais simplement te dire, je ne sais pas quel nom tu portes. Je ne connais pas la localité de là où tu viens. Tout ce que je sais que celui qui, par l'amour de Dieu, a risqué de prendre chair de ta nature, je voudrais simplement te dire que parce que celui qui a été dans le plan de Dieu pour toi s'est offert sur la croix, ta bénédiction ne dépend pas du nom que tu portes, ta bénédiction ne dépend pas du village que tu as vu naître, ta bénédiction ne dépend pas des circonstances du pays. Mais je tiens à te dire que dans le désert, on ne plante pas manioc. Dans le désert, il n'y a pas de cours d'eau. Mais dans le désert, le peuple juif a mangé et a bu à sa soif. Je voudrais te dire, je ne sais pas à qui tu crois. Je ne sais pas si tu imagines celui qui déclare. Je te dis qu'il ne te caresse pas. Je te dis que ce n'est pas de la fantaisie. Mais Jésus te regarde. Dieu te regarde. Il te dit, je te bénirai. Et quand Dieu déclare sur ta vie, je viens te dire, quand Dieu a fermé, qui peut ouvrir? Quand Dieu a ouvert, qui peut fermer? Quand Dieu a décidé de réécrire ton histoire, qui est capable de se tenir devant toi? Est-ce que tu peux acclamer encore ce Dieu? Ce dont je suis certain, je ne sais pas Si tu sais, tu estimes un peu, je ne sais pas comment est-ce que tu te prends. Je ne sais pas comment est-ce que tu te vois. Quelle est ta vision, ta perception sur toi-même et sur celui qui t'accompagne et celui qui déclare des bénédictions sur ta vie. Comment est-ce que tu te vois? Tu as tellement regardé les circonstances que tu ne regardes pas celui qui est capable de te faire sortir de ta situation. C'est pour cela qu'aujourd'hui, je ne vais même pas mettre de temps dans ma prédication. Je voudrais vous donner d'expérimenter l'onction de puissance parce que Dieu, quand il dit quelque chose, cela s'accomplit et se manifeste. Jésus, Marc le chapitre 3, à partir du verset 12, Jésus était dans la barque. Je voudrais vous dire, il y a beaucoup d'entre vous ici qui ont entendu parler de Jésus, qui ont entendu dire que Jésus fait des signes. Vous entendez les témoignages des gens, mais vous ne l'avez pas encore expérimenté. J'allais dire, c'est comme les cours à l'école. J'entends l'enseignement, mais tant que mon cœur n'accepte pas l'enseignement, cet enseignement ne produit pas d'impact dans ma vie. Tu entends les prédications, mais est-ce que réellement tu crois à celui qui marche avec toi? Les disciples ont fait l'expérience de Jésus. Ils avaient reçu tout pouvoir d'expulser des démons. Ils s'étaient même réjouis. Mais maître, il y a des esprits qui nous sont soumis. Jésus rit parce que dire un paralytique de marcher, ce n'est pas le plus important. Marc le chapitre 3, Jésus était dans la barque avec ses disciples. Voici qu'une tempête s'annonce. Le texte nous dit que Jésus était couché dans la barque pendant que les disciples ont commencé à s'affoler. Le vent arrivait, mais en plus de vent, en plus du vent, il y avait la tempête qui se heurtait contre la barque. Celui qui a écrit le texte va même jusqu'à expliquer qu'en ce moment précis, Jésus dormait sur un coussin. Quand celui qui écrit le texte stipule que Jésus dort sur un coussin, il veut dire qu'il y a un événement qui se produit. Ceux qui sont influencés par cet événement sont dans le même endroit, mais l'influence mentale n'a pas la même répercussion. Pendant que les disciples sont affolés, Jésus dort sur son coussin. Et vous allez bien constater le texte, Pierre se lève. Il avance, c'est-à-dire qu'il s'approche de Jésus. Alors que vous savez que la distance dans la barque n'est pas assez grande. Quand Pierre s'avance, les pas de Pierre n'arrivent pas à réveiller le maître. Comme beaucoup parmi vous, vous êtes proche du maître, mais vous n'avez pas encore expérimenté le maître. Pierre était à côté du maître, mais Jésus était en train encore de dormir. C'est quand Pierre a réveillé Jésus qui s'est levé. Et quand Jésus s'est levé, il a regardé ses disciples, il s'est arrêté. Il a regardé les circonstances. Il a agencé quelques mots, il n'a pas fait de phrase. Il a dit, silence, tais-toi. Et l'atmosphère s'était apaisée. Alors les disciples étaient comme tétanisés, étonnés de voir ce qui s'était produit. Mais alors qu'eux-mêmes ont la capacité de produire les mêmes signes, Jésus était là, il regardait ses disciples, tout étonnés. Et regarde l'interrogation qui venait du cœur des disciples. Ils disent, quel est cet homme qui commande même au vent et à la tempête? C'est-à-dire qu'il marchait avec Jésus, mais il n'avait pas encore découvert toutes les facettes de celui avec qui il marche, comme toi qui m'entends aujourd'hui. Je ne sais pas si tu comprends ou si tu as conscience de celui qui s'est déclaré en ta faveur. Si tu savais qu'il est capable de l'impossible, si tu savais que les circonstances, non seulement ne peuvent pas l'empêcher d'agir, mais ce qui est plus important, ce ne sont pas les circonstances, mais c'est de toi dont il a besoin. Il a juste besoin que tu saches que c'est lui qui marche à tes côtés. Bien-aimé, Dieu est tellement bon que Dieu a investi en toi. Quand Dieu te bénit, il se déclare pour toi et il investit en toi. Il investit tout ce qui est pouvoir spirituel. Il investit également le pouvoir matériel. Souvenons-nous qu'au début de la création, lorsqu'il a fini de tout établir, il a dit à Adam et Ève, soyez féconds, multipliez-vous et dominez la terre. C'est-à-dire qu'il a donné le pouvoir à l'homme de dominer la création, de continuer l'œuvre de la création. Dieu prend le risque au sixième jour. Pendant qu'il déclare qu'il se repose le sixième jour, il donne, il confère le pouvoir à l'homme de continuer la création. C'est un risque que Dieu prend et c'est un risque que Dieu te donne. Il a tellement confiance en toi qu'il est capable de te déclarer, il te dit, multiplie-toi, élargis-toi, sois fécond. Domine ton environnement et que les gens entendent que Jésus est ton maître et celui qui t'accompagne. Je ne sais pas si tu devines ou tu imagines celui avec qui tu marches. Ces marabouts, ces gens que vous allez consulter ne sont rien. Même toi-même, tu es au-dessus du marabout que tu vas voir. Le psaume 8 nous dit ceci. Qu'est-ce que l'homme Seigneur pour que tu penses à lui? Le fils de l'homme pour que tu en prennes souci? tu l'as établi, c'est-à-dire que tu l'as conçu et tu l'as mis un peu au-dessus des anges. C'est-à-dire que dans l'ordre naturel de la création, quand Dieu finit de concevoir, l'homme est au-dessus de la création. Je ne sais pas si tu imagines qui tu es. Mais quand Dieu décide d'investir en toi, il ne le fait pas parce qu'il a envie d'investir en toi. Quand Dieu déclare que toute la création est en ta faveur, il ne s'arrête pas à la création. Mais il continue, il poursuit pour investir en toi le souffle de vie. Tu n'as peut-être pas les biens matériels. Tu n'as peut-être pas une situation sociale bien posée. Peut-être que tu dors dans le salon de quelqu'un. Mais je voudrais te dire, je voudrais que tu entendes de ma bouche que Dieu te dit, j'ai investi en toi le souffle de vie. Ce n'est pas la peine de dire, la vie ne vaut pas la peine d'être vécue. Ce n'est pas la peine de dire, moi aussi je suis venu accompagner les autres. Ce n'est pas la peine de dire, même si les gens te piétinent, les gens marchent sur toi. Je voudrais te dire qu'il a investi en toi le souffle de vie. Tant que tu as la vie, tu as les opportunités qui vont s'offrir à toi. C'est pour cela que les gens disent, tant qu'il y a la vie, il y a de l'espoir. Beaucoup d'entre vous ont été frustrés. Beaucoup d'entre vous ont fait l'expérience de la déception. Beaucoup d'entre vous sont piétinés, froissés. Et finalement, au lieu d'espérer en Dieu, ils ont commencé à maudire en leur cœur. Au lieu d'espérer en Dieu, ils ont commencé à déclarer dans leur pensée, « Je voudrais me donner la mort. » Bien-aimé, tu es en vie. Je ne dis pas que tu marches ou tu m'entends. Je ne dis pas que tu es bien vêtu. Je ne dis pas que tu as pris ton véhicule et que tu te déplaces, mais je te dis que tu es en vie. C'est un privilège. Tu n'es pas le plus méritant, tu n'es pas le plus saint, tu n'es pas le plus pieux. Mais tu as dormi hier, tu t'es réveillé ce matin et tu es là et tu m'entends. C'est un privilège. Il y a des gens qui attendent une seule occasion d'entendre la bonne nouvelle. Il y a des gens qui attendent une seule occasion de sentir la proximité d'un frère. Il y a des gens qui veulent ne serait-ce que se lever pour trouver un verre d'eau à boire. Il y a des gens qui ne mangent pas toute une journée, qui tombent à leur faim. Tu vis, tu respires, c'est un privilège. Dieu a investi en toi le souffle de vie. S'il te plaît, ne dis jamais, la vie ne vaut pas la peine d'être vécue. Quand Dieu veut te bénir, il ne te bénit pas seulement dans le matériel. Parce que à quoi va servir le matériel si au fond de toi, tu n'as pas la paix intérieure? Que sert-il à l'homme de gagner tout l'univers s'il vient à perdre son âme? Il y a des gens qui ont des conforts, qui ont des biens matériels, mais qui ne sont pas en paix et toutes les nuits qui font des cauchemars. Tu n'as rien, tu n'as pas de bien matériel, mais tu dors en paix, tu reposes en paix. Parce que la Bible dit, Dieu comble son bien-aimé, même quand il dort. Je suis heureux que tu entends cette bonne nouvelle pour que tu ne menaces plus ta vie. Dieu te donnera d'expérimenter ou de prospecter des opportunités. Les opportunités ne dépendent pas de toi, les opportunités dépendent de Dieu. Ce qui dépend de toi, c'est l'effort que tu auras fourni pour mettre à profit le souffle que Dieu t'aura donné. J'ai aimé ce amen-là. Bien-aimé, Dieu bénit l'homme. La Bible nous dit qu'il fait lever son soleil sur les bons comme sur les méchants. Il fait tomber sa pluie sur les bons comme sur les méchants. Mais je tiens à te dire que Jésus fait l'expérience de la femme syrophénicienne. Lorsqu'il échange avec elle, la femme lui demande, et Jésus qui lui donne cette réponse, « On ne prend pas le pain des enfants pour le donner aux petits chiens. » C'est une réponse qui heurte la sensibilité, mais Jésus était en train de déclarer qu'il y a des bénédictions, il y a des privilèges qui sont réservés à ceux qui aiment Dieu. Dieu fait tomber sa pluie sur les bons comme sur les méchants, mais ceux qui demeurent stables, ceux qui aspirent, c'est-à-dire que ceux qui vont bénéficier de la constance dans la bénédiction, sont ceux-là qui aiment Dieu. Tant que Dieu n'a pas son intérêt en toi, il ne te bénira pas. Donc je voudrais te dire, ce n'est pas tes « ah, c'est « oh Seigneur, moi-même, vraiment, pleurer là, depuis que tu pleures là, qu'est-ce qui a changé? » C'est pas parce que tu vas faire pitié qu'il va te bénir. Je voudrais te dire, quand Dieu n'a pas son intérêt en toi, il ne te bénira pas, oh ma chérie. Anne a fait l'expérience, celle qu'on appelle la mère de Samuel. Elle était stérile pendant que son époux avait une autre femme. Et cette femme avait des enfants qui se moquaient de Anne, qui l'insultaient à longueur de journée. Anne allait au temple, elle pleurait dans le temple. Je n'imagine pas le nombre de fois qu'Anne allait dans le temple pour prier ou pour faire son adoration. Le grand prêtre Élie était dans le temple, il voyait Anne, mais cela n'a pas touché sa sensibilité. Il y a longtemps que tu pleures dans ta maison, le Seigneur entend, mais rien ne change. Ça ne touche pas Dieu, ça dépend de comment est teinté tes pleurs ou ton angoisse. J'ai aimé ce amen. tant que Anne n'était pas rentrée dans la révélation, c'est-à-dire que tant que Anne n'était pas rentrée dans le principe de l'investissement, c'est-à-dire que dans le principe de l'intérêt du royaume, Anne pleurait de façon stérile. Elle a tellement pleuré que le grand prêtre est venu lui dire, « Ah, ma chérie, on dirait que tu as trop bu. Depuis là, tu pleures, tu ne t'arrêtes pas. » Elle dit, « Hé, mon père, ce sont les soucis qui me font pleurer. » Il dit, « Lève-toi, va à la maison. » Frère bien-aimé, je voudrais te dire, il y avait un principe qui devait se déclarer en ce moment précis. Tant que Anne n'entrait pas dans la révélation, Dieu veut te bénir à condition que tu travailles dans l'intérêt du royaume. Je tiens à te dire, le pain des enfants ne le donne pas aux petits chiens. C'est tout simplement pour dire que le salut vient des Juifs. Cela, c'est pour eux que la bénédiction est réservée. Le reste, ça sonne de coco. Non, c'est ce que Jésus a simplement dit à la femme syrophénicienne. Lorsque Anne est rentrée dans ce principe, Anne a dit au Seigneur, « Je te consacre mon fils si tu conçois à me donner un enfant. » Ah. Le prêtre dans le temple était avancé en âge. Il n'y avait personne pour remplacer le grand prêtre dans le temple. Et comme Dieu n'avait pas de successeur, demander un enfant n'est pas son problème. Mais qui va remplacer le prêtre dans le temple? Il n'y avait personne qui s'était déclaré pour Dieu. Si tu pleures, tu veux avoir un enfant pour insulter ta rivale, Dieu ne te bénira pas. C'est quand Anne a compris qu'elle devait retourner cet enfant à Dieu pour le service du temple. Lorsque Anne est entrée dans ce principe, Dieu l'a béni de 5 autres enfants. Samuel est resté pour servir Dieu dans le temple. C'est un principe qui s'applique à tous les domaines de la vie. C'est comme les commerciaux qui ne font des bonus ou des augmentations ou, j'allais dire, de l'ascension dans la promotion que ceux qui apportent des partenaires. Tant que dans l'entreprise, tu ne sers pas l'entreprise, tu resteras dans l'entreprise pendant que d'autres vont augmenter de grade et de salaire. Parce que tu n'es pas productif et tu n'apportes rien à l'entreprise. Bien aimé, le plus difficile, ce n'est pas de te bénir. Mais comment est-ce que Dieu va te trouver quand il aura fini de te bénir? C'est pour cela qu'il veut que tu travailles dans son intérêt. Dieu ne le voit plus. Mais partout où vous êtes, dans les milieux où vous vous trouvez, il faudrait que Dieu se sente représenté là-bas. Si quelqu'un me comprend même. Vous aspirez à la bénédiction, mais vous ne voulez pas travailler dans l'intérêt de Dieu. Frères et sœurs, je vous donne cet autre exemple, vous comprenez. Voici, les gens chantent, mais les gens ne savent pas comment cela s'est produit. Le combat entre les prophètes de Baal et Élie. C'était un enjeu majeur pour déclarer lequel des dieux est plus fort et plus puissant. Mais regardez, l'endroit où le combat s'est fait, c'était où? Ils étaient à un endroit où on offrait les sacrifices, c'est-à-dire sur un autel. Pourquoi précisément à cet endroit? Parce qu'en ce moment, pour que la divinité se déclare en notre faveur, pour que la divinité manifeste son autorité, son pouvoir, il y avait quelque chose qui était capable de déclencher cette autorité. Quand les prophètes de Baal ont commencé, ils ont commencé à faire des imprécations. Ils ont commencé à invoquer, le feu n'est pas descendu. Ils ont commencé à se taillader le corps. Et finalement, ils ont consenti à offrir des bœufs et des bœufs pour attiser la faveur de la divinité. Tant que tu ne te déclares pas, la divinité ne descendra pas. Vous allez voir pourquoi, au cours de l'Eucharistie, on vous demande de venir avec vos offrandes. C'est ce principe simple. Dans quel intérêt tu vas à cette rencontre? Bien-aimé, on dit Élie a prié, le feu est descendu. Tant qu'Élie n'avait pas libéré l'offrande, le feu n'allait pas descendre. Donc tes prières stériles, c'est-à-dire que tes prières qui sont sans apport, tes prières qui sont, j'allais dire, sans intimité ou sans connotation avec Dieu, ces prières-là sont stériles. Élie a prié, il a levé les mains, il a sauté, il a crié, mais quand il a fini, il a déposé l'offrande. Si tu ne travailles pas dans l'intérêt du royaume, je te dis, tu peux être béni d'une bénédiction de manipulation, mais pas une bénédiction de façon stable. Vous suivez un peu? Vous comprenez un peu? Je poursuis dans cette troisième partie pour que vous compreniez, que vous sachiez que vous allez vous interroger, demander, mais pourquoi Dieu a-t-il besoin de sentir l'homme intéressé pour répandre sa bénédiction? Quel est le niveau et la qualité de ton intimité avec Dieu? Quel est le niveau de ta vie personnelle avec lui? Isaac avait deux enfants, Jacob et Ésaü. Isaac était avancé en âge. Voilà qu'il n'était pas loin de mourir. Il veut libérer sa bénédiction paternelle sur ses enfants ou sur son enfant. Et voici ce qu'il leur dit. Il leur dit, allez me chercher un gibier que je mange, que je respire et que je vous bénisse. Vous allez me demander, mais quel est ce Père qui conditionne la bénédiction à un acte qu'on doit poser? Le Père n'accorde sa confirmation. Le Père n'accorde que son intimité à son enfant ou sa révélation à son enfant quand il sent l'enfant plus intime à lui. Dans votre maison, ce ne sont pas tous les enfants que le Père montre, j'allais dire, son compte, son numéro de compte. Parmi tous les enfants, là, il y a certains qui sont dans le secret du Père. Mais pour être dans le secret du Père, le Père a compris que la mentalité de l'enfant épouse sa mentalité. C'est-à-dire que s'il n'est pas là, s'il est absent, l'enfant est capable de refléter son caractère. Isaac a demandé à ses enfants d'aller chercher un gibier afin qu'il puisse les bénir. Ce principe, vous l'appliquez à la maison. Les enfants qui sont moins productifs, les enfants qui n'arrivent pas à donner d'eux-mêmes, ces enfants-là, très rarement, vous leur apportez quelque chose. Quand vous rentrez du marché, les enfants têtus, les enfants récalcitrants, les enfants qui ne valent rien à l'école, là, vous ne leur apportez pas quelque chose quand vous revenez du marché. Celui qui est plus attentionné, celui qu'on envoie et puis il va là, c'est à lui que vous donnez cadeau. Pourquoi? Parce que ça répond au principe que cet enfant épouse mon caractère, il est dans ma mentalité. Mais tant que tu n'épouses pas le caractère, tant que tu n'entres pas dans la mentalité de Dieu, mais pourquoi est-ce que tu veux qu'il te bénisse? Il y a d'autres modes de bénédiction, il y a d'autres occasions de bénédiction. Vous voyez, il y a des gens qui ont construit une maison par la manipulation et non pas par la motivation. Il y a des gens qui ont eu l'ascension, il y a eu la promotion par les dénigrements, dans le félicitations ou dans le maraboutage. Ils sont aujourd'hui directeurs d'entreprise. Est-ce qu'ils n'ont pas réussi? Mais de quelle réussite parle-t-on? Bien-aimé, je voudrais que tu saches, Dieu te bénit, non pas pour toi, mais pour que tu sois un canal de bénédiction pour les gens de ta maison. Non, je n'ai pas entendu. Je dis, quand Dieu te bénit, il ne pense pas à toi seulement. Il pense à tes enfants. Il pense à ta famille. Il pense à ton entreprise. Il pense à ton village. Il pense à ta région. Il pense à ton pays. Il pense à ton continent. Il pense au monde entier. Quand il te bénit, il ne s'arrête pas à toi. Mais quand il te bénit, il veut que tu sois un canal de bénédiction. Vous allez comprendre pourquoi. Dieu dit à Abraham, je te bénirai afin que tu sois source de bénédiction. Tant que tu ne demeureras pas le canal par lequel Dieu bénit les autres, Dieu ne pourra pas te bénir. À Bethanie, il y a un cadavre qui ne devait pas mourir. Si vous entendez bien. Je dis, à Bethanie, dans la maison de Marthe, Marie, il y a un cadavre qui ne devait pas mourir. Pourquoi Jésus tressaille? Pourquoi Jésus est rempli d'émotions et se met à pleurer pour la première fois? Parce qu'il y avait quelqu'un de cher qui était en train de mourir. Bien-aimé, Lazare était celui qui pourvoyait aux besoins de Jésus. Lazare était celui qui était à côté de Jésus. Vous allez comprendre. Je tiens à vous informer ou à vous rappeler que le cénacle dont on fait question dans le livre des Actes des Apôtres appartient à Lazare. Quand les disciples se retrouvaient seuls, ils pouvaient aller chez Lazare pour manger, pour se cacher, pour se reposer. C'est pour cela que Marthe était offusquée quand elle a dit à Jésus de venir qu'il n'est pas arrivé. Et quand Lazare était mort, elle lui dit, mais mon frère est mort. Jésus dit, il n'est pas mort. J'ai dit, le cadavre ne doit pas mourir. Parce que ce cadavre-là, c'est quelqu'un qui me comprend un peu même. Quand, je l'ai dit, quand tu as le canal par lequel Dieu bénit les autres, même quand ça ne va pas, il est obligé de déboucher. Parce qu'à travers toi, il y a des gens qui attendent. Lazare était mort. Il ne faisait pas semblant de mourir, il était vraiment mort. Je ne sais pas. Il y a des tuyaux dont on peut s'en passer. Il y a des tuyaux là. On va appeler les agents de sous si vous venez arranger. Je donne une image pour que tu comprennes que Dieu te bénit simplement parce qu'il souhaiterait que tu sois le relais pour les autres. Il ne te bénit pas en vue de toi-même. Il ne te bénit pas en vue que tu te glorifies. Mais il te bénit pour que tu le glorifies et que les gens de ton environnement aussi le glorifient. Et c'est pour cela qu'il te bénit. Il te bénit dans les circonstances désespérées. Il te bénit en ce moment où on ne peut pas espérer. C'est-à-dire que Dieu aime les temps additionnels. Il aime les prolongations. Il aime intervenir au moment où on ne s'entend pas, où on n'y pense pas. Même si tu es stérile, que tu n'arrives pas à concevoir. Je tiens à te dire, même si on sectionnait une trompe, Jésus attend cette occasion pour se glorifier. Tu n'es pas n'importe qui. Vous allez me demander, à quel moment est-ce que je dois intervenir? À quel moment est-ce que je dois investir? Parce que je vous invite à marcher dans la mentalité d'investisseur. Non pas dans la mentalité de gaspilleur, ou non pas dans la mentalité de mendiant. Vous êtes des intendants des biens de Dieu. Quand il vous bénit, j'allais dire, vous êtes les trésoriers pour les autres. Marchez en mentalité d'investisseur. Parce que le trésorier qui ne sait pas investir, ou du moins l'intendant qui ne gère pas les biens en sa qualité d'intendant, qui gaspille ou qui est mendiant, celui-là ne peut pas avancer. Il y a des gens qui pensent que l'argent, là, on cotise pour cotiser. Quand l'argent tu mets dans la caisse, ça n'augmente pas. Tant que tu ne mets pas, ça n'augmente pas. Ça, vous comprenez un peu même. Ceux qui sont parvenus à s'élargir spirituellement ou matériellement sont ceux-là qui ont risqué d'investir, c'est-à-dire qui ont pris les risques, le risque de compter sur Dieu et d'investir pour ce qui peut être capable de leur apporter. C'est pour cela que dans la parabole des talents, le maître s'est fâché parce que l'autre a mis son talent dans le trou. Il lui a dit, mais tu aurais pu déposer à la banque. Pour que ça se fructifie, ça ne dépend pas de toi. Dépose simplement mon argent à la banque. Il y a un réseau pour faire avancer l'argent. Mais il y a beaucoup d'entre vous, vous êtes bénis pour vous-même et pour vous glorifier. Et puis il y a des gens qui disent, hey, Seigneur, mais si tu me bénis, là, les gens vont entendre parler de moi. Mais si tu dis ça, là, tu vas attendre bénédiction à quel moment? Bien-aimé, je voudrais m'arrêter là. Pour que tu expérimentes ce Jésus qui te conduit dans toutes les circonstances de ta vie. Ce n'est pas la peine d'envier ceux qui sont bénis parce que Dieu a conçu des saisons. Il y a une saison pour pleurer, il y a une saison pour rire. Il y a une saison pour être malade, il y a une saison pour guérir. Il y a une saison pour naître, il y a une saison pour croître. Il y a une saison pour être pauvre, il y a une saison pour être riche. Quand ce sera le temps de ta saison, personne ne t'empêchera de découvrir et de te satisfaire de cette saison. Donc tu n'as pas à rougir de l'avancée des autres. Tu n'as pas à récriminer parce que l'autre conçoit. Tu n'as pas à te plaindre que Dieu soit lent. Mais si Dieu est lent, il est en train de préparer ta bénédiction. Si Dieu est en train d'observer, il est en train de préparer ton élévation. Il a besoin de mettre chaque chose à leur place. Celui qui n'a pas bâti une fortune ne connaît pas la valeur de cette fortune. Avant que Dieu te bénisse, il est obligé de te corriger, il est obligé de tout disposer afin que la bénédiction venant, tu puisses te satisfaire, mais en même temps que tu glorifies Dieu et que les autres aussi glorifient Dieu. Je veux que tu acclames ce Jésus qui ce soir t'invite. Je veux que tu acclames mon roi. Je veux que tu acclames le fils de la Vierge Marie. Je veux que tu acclames celui qui t'invite cet après-midi à comprendre qu'il est capable de mettre en mouvement l'univers spirituel en ta faveur. Celui qui est capable, celui qui a mis sous tes pieds les anges et les archanges. Je vais t'inviter à sortir. Je demande aux organisateurs d'éveiller à cela. Je n'aurai pas assez de temps de prière, mais je vais vous inviter à prier. Vous allez avancer, sortir de vos rangées et vous tenir juste là devant. Nous avons quelques instants de prière. Nous allons expérimenter la folie de Dieu pour l'amour qu'il a pour chacun d'entre nous. On va tous se mettre là devant. Devant moi comme ça. Voilà, nous allons prendre un chant d'adoration. Tout ce que j'ai dit, je l'ai dit simplement pour que tu comprennes que ta vie n'est pas une malédiction, que ta vie n'est pas un accident, que ta vie n'est pas une erreur. Les gens peuvent se moquer, les gens peuvent te piétiner, mais il y a quelqu'un qui a pensé à toi. Est-ce que tu peux dire merci à mon Jésus? Je vais t'entendre dire merci à mon Jésus. Merci d'avoir permis cette occasion.

0: expérimenter la grâce de l'amour de Dieu dans ta vie. Merci, parce que c'est une joie que tu sois en vie. Tu t'es tellement sous-estimé que tu as l'impression que ta vie est une malédiction. Tu as tellement cru aux circonstances de la vie que tu as dit, pour moi c'est fini. Mais je tiens à te dire que pour toi, Dieu n'a pas encore dit son dernier mot. Les gens pourront mettre un point sur ta vie, mais je t'assure que Dieu s'arrangera à mettre une virgule en dessous. Dis merci à mon Dieu. Et on entre dans cette adoration. Dans cette adoration, nous allons expérimenter le déblocage des cas impossibles. La guérison des maladies. Je parle de guérison instantanée. Ceux qui ont des douleurs, écoutez-moi bien. Des douleurs au niveau de l'articulation, au niveau de la tête. Ceux qui ont des douleurs au niveau du bas-ventre. Si vous sentez que vous ne pouvez pas faire des mouvements, constatez avant que nous commencions la prière. Quand nous allons entrer dans cette adoration, vous allez voir que vous allez pouvoir faire des mouvements à l'instant où vous m'entendez. Constatez, découvrez ceux qui ont des mouvements, des difficultés au niveau de l'articulation, au niveau du cou, de la colonne vertébrale. Ceux qui ont des difficultés au niveau du genou, qui sentent des douleurs. Nous allons entrer dans une dimension où vous allez comprendre que ce Dieu qui m'accompagne, qui me coach, il est capable de l'impossible. Il est capable d'intimer l'ordre à l'univers spirituel. Il est capable d'intimer l'ordre à l'impossible de parvenir à devenir possible. Est-ce que tu peux chanter si tu connais ce chant?
1: Oh.

Tu vois, dans cette adoration, il y a quelque chose qui est en train de se produire. Je dis, il y a des guérisons instantanées. Il y a des douleurs qui sont en train de partir. Je dis qu'il y a des douleurs qui sont en train de partir. Dans l'adoration, le Seigneur s'est souvenu. Je dis qu'il y a des douleurs qui quittent maintenant votre corps. Je parle de guérison maintenant et tout à l'heure. Seigneur, nous te bénissons pour ce que tu es en train d'opérer maintenant. Wow. Je vois des guérisons, Je vois une boule qui est en train de disparaître. Il y a une personne qui va sentir une forte douleur. Je vois une boule qui est en train de disparaître. Seigneur, je te bénis. Ceux qui ont des problèmes pour entendre, vous entendez distinctement maintenant. Ceux qui ont des problèmes, Dieu, qui voient difficilement. Il y a quelqu'un qui a atteint d'un début de glaucome. Seigneur, je te bénis pour ce que tu es en train d'accomplir dans cette adoration. C'est-à-dire que tu as un œil qui ne voit pas parfaitement. Mais pendant que tu m'entends, le Seigneur réalise pour toi cette guérison. Seigneur, je te bénis. Je te glorifie pour ce que tu es en train d'opérer. Des personnes atteintes de maladies de sang qui reçoivent maintenant une visite. Je dis que c'est le temps de ton témoignage. Je dis bien que c'est le temps de ton témoignage. C'est le temps que tu découvres la prédication que tu as entendue. Je te dis que ton Dieu n'est pas limité. Son bras n'est pas trop court pour agir. Pendant que tu m'entends, il y a une main puissante qui est en train d'arriver chez toi pour arracher ce mal jusqu'à sa racine. Et cette main est en train de te guérir totalement, de te soulager totalement. Il y a deux sœurs qui ont des douleurs fréquentes. Douleurs fréquentes au niveau du bas-ventre. Et quand ça vous prend, vous n'arrivez pas à sortir. Écoutez-moi bien. Pendant que vous m'entendez, cette main se pose maintenant. Ces deux sœurs. Cette main se pose pour arracher cette douleur. Et pendant que vous m'entendez, vous allez sentir cette douleur pour la dernière fois. Seigneur, je te bénis. Pose maintenant cette main. Pose cette main maintenant et guéris. Regardez bien. Il y a deux personnes qui vont se mettre à danser. Je libère cette onction sur leur vie. Ça ne dépend pas de vous. Regardez, vos pieds vont se mettre à faire des mouvements. Simplement parce que vous êtes au contact du sol. Juste pour vous deux, que vous compreniez que Dieu vous aime. Il libère cette onction prophétique pour vous redonner la joie de vivre. Sécurité, soyez vigilants. Il y a deux personnes. Qui vont se mettre à danser. Vous recevez. Je bénis Dieu qui communique sa grâce à ces catholiques pour que vous sachiez que l'Église est remplie de biens et de bénédictions. Nous allons acclamer Jésus. Nous allons acclamer le roi des rois. Nous allons acclamer Jésus

santé? N'y a-t-il pas de solution aux différentes crises auxquelles nous assistons? Devant tous ces flots auxquels l'homme reste impuissant, retournons à l'Éternel qui a une solution et sa parole nous rassure dans Ésaïe 43.

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3: Il est 23h.

De la lettre aux Colossiens. Puisque vous avez été choisis par Dieu, que vous êtes ses fidèles et ses bien-aimés, revêtez votre cœur de tendresse et de bonté, d'humilité, de douceur, de patience. Supportez-vous mutuellement et pardonnez si vous avez des reproches à vous faire. Agissez comme le Seigneur. Il vous a pardonné, faites de même. Par-dessus tout cela, qu'il y ait l'amour. C'est lui qui fait l'unité dans la perfection. Et que dans vos cœurs règne la paix du Christ, à laquelle vous avez été appelés pour former en lui un seul corps. Vivez dans l'action de grâce.

0: Prions. Tu nous as cherchés sans te lasser, Dieu notre Père. Pardonne nos résistances, que la reconnaissance de ton infinie bonté nous rapproche les uns des autres dans un pardon mutuel. Nous t'en prions par Jésus, ton Fils, notre Seigneur.
1: Amen.

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2: Au nom du Père et du Fils et du Saint-Esprit, amen. Mon Dieu, qui est comme toi? Dans ton immensité, tu restes incomparable. Tu nous as créés pour te louer, pour te glorifier. Béni sois-tu. Merci pour le don de ton Fils Jésus-Christ, notre Seigneur, que nous adorons et qui continue de faire des prodiges dans nos vies. Nous prions afin que le Saint-Esprit nous fortifie et nous aide à faire grandir notre foi par l'intercession de la Vierge Marie, notre Mère du Ciel. Amen. Bonsoir à toi, mon frère, ma sœur. 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Tu es à l'écoute de Philomène Kofi Diako pour Histoire de l'Église, émission d'information et de formation sur le passé de l'Église de Jésus-Christ. 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Précédemment, nous avons effectué un long voyage avec les missionnaires. Nous faisons toucher du doigt les dures réalités qui filent le leur. Mais mettant également en exergue l'intention cachée des gouvernants en quête de territoire ou colonies. Pour ce temps d'antenne, nous verrons les missions après le premier conflit mondial avant d'aborder la situation des chrétiens face à la société économique.

La guerre de 1914 à 1918 porte un coup aux missions. Les congrégations perdent une partie de leurs moyens d'action. De jeunes missionnaires ont été mobilisés et ils ne sont pas revenus. Les ressources sont taries. Plus grave, les missionnaires allemands ont été chassés ou mis en résidence surveillée lorsque les colonies allemandes sont prises par les Français ou les Anglais. Océanie, Cameroun, Togo. Le cas du docteur Scheiser au Gabon est célèbre. La rupture de la solidarité entre catholiques ternit l'image de l'évangélisation aux yeux des nouveaux chrétiens. La guerre a éveillé le nationalisme chez les peuples colonisés. Les troupes coloniales engagées dans le conflit ont émis quelques doutes sur la civilisation chrétienne. Inquiet de la tournure des événements, le pape Benoît XV réagit d'une manière véhémente dans l'encyclique Maximum Illud en 1919. Le pape y fait une autocritique de l'Église à laquelle personne n'était habitué. Le pape se dit effrayé du nationalisme des missionnaires qui ont confondu la cause de Dieu et celle de leur patrie, qui ont considéré leur champ d'action comme une chasse gardée. Il dit ne pas comprendre pourquoi, dans des pays chrétiens, depuis plusieurs siècles, il n'y a pas de clergé indigène et de véritables églises locales. Le pape Pie XI fait passer dans les faits un certain nombre de désirs de Benoît XV. Il précise sa doctrine dans l'encyclique « Rerum Ecclesiae » et cela en 1926, pour montrer que l'Église et les missions sont au-dessus de la politique, le pape renforce la centralisation romaine et le rôle de la propagande autour du préfet, le cardinal Vam Rossum, et du secrétaire, Monseigneur Constantini. Pour affirmer l'indépendance de l'Église par rapport au gouvernant, Pie XI envoie des délégués et visiteurs apostoliques sans rôle diplomatique. En 1922, il transfère de Lyon à Rome le siège de l'œuvre de la propagation de la foi. En 1925, à l'occasion de l'année sainte, une grande exposition à Rome met l'accent sur le travail intellectuel et scientifique dans les missions. En 1926, est institué le dimanche des missions, troisième dimanche d'octobre. En 1927, Sainte Thérèse de l'Enfant Jésus devient la deuxième patronne des missions. L'agence Fides est créée pour donner des nouvelles des missions. Comme le demandait Benoît XV, Pie XI se préoccupe sérieusement de mettre en place dans les secteurs missionnaires un clergé complet pour que les églises puissent se suffire à elles-mêmes au cas où les Européens seraient obligés de s'en aller. Il est influencé en cela par Monseigneur Constantini, qui connaît l'Extrême-Orient, et par le Père Leb. En 1923, Pie XI désigne comme évêque un jésuite indien. En 1926, le pape sacre lui-même à Rome les 6 premiers évêques chinois en une grande solennité. En 1927, c'est la nomination du premier évêque japonais à Nagasaki. En 1933, le premier évêque vietnamien. En 1939, le premier évêque noir. En 1939, 48 territoires de mission sont confiés à des évêques nationaux. En même temps, le pape insiste sur la formation des prêtres autochtones. Il souhaite une formation complète et identique à celle de tous les prêtres du monde. Des séminaires régionaux dépendant directement du Saint-Siège sont mis en place. À Rome, le Collège de la Propagande reçoit une nouvelle impulsion.
Pour échapper à un aspect trop national des missions, on insiste sur la romanisation, ce qui ne résout pas tous les problèmes. On parle volontiers entre les deux guerres d'adaptation du catholicisme aux cultures indigènes, spécialement dans l'art. C'est l'objet des instructions de Mgr Constantini sur l'art chrétien en mission en 1937. Cela ne va pas très loin. On relève un peu les coins des toits des églises en Extrême-Orient. Le terme d'adaptation est un peu timoré. Le point de départ reste l'Europe. Pourtant, plusieurs ont compris que le christianisme doit s'exprimer à partir des ressources propres de chaque peuple. Sans être les seuls, deux prêtres essaient d'aller assez loin dans ce sens. Le père Vincent Leb, né en 1877 et mort en 1940, auquel il a déjà été fait allusion dans nos émissions précédentes, se montre très soucieux de respecter la personnalité chinoise. Il fonde le premier journal quotidien catholique de Chine. Ses perspectives lui valent quelques ennuis avec les responsables missionnaires français de Chine. En 1927, il fonde la Société auxiliaire des missions, le SAM. Ce sont des prêtres qui se mettent au service des évêques autochtones. En Chine, il fonde des congrégations chinoises de frères et de sœurs. Il se fait naturaliser chinois en 1933 et organise le service des blessés lors de la guerre sino-japonaise. Vincent Leb a toujours été soucieux de ce que l'Église n'apparaisse pas comme un instrument de la pénétration de l'Occident. Il propose, avant même que le terme n'existe, une véritable inculturation du christianisme en Chine. Jules Monchanet, né en 1895 et mort en 1957, prêtre de Lyon, montra très tôt une curiosité intellectuelle universelle. Très intéressé par la rencontre du christianisme et de l'hindouisme, il part pour l'Inde en 1938 comme membre de la SAM. Il peut bientôt fonder un ashram, c'est-à-dire monastère, avec le bénédictin Henri Le Sceau. Tous deux mènent une vie contemplative qui essaie de conformer la tradition monastique chrétienne à l'érémitisme de l'Inde. Yeah.

À présent, nous allons voir les chrétiens face à la société économique, à la pensée contemporaine et face aux divisions confessionnelles. Avant 1789, l'Église avait l'impression d'encadrer tous les secteurs de la vie humaine. Après les ruptures de la Révolution, un monde se constitue en dehors de l'Église. La société industrielle et urbaine, les nouvelles philosophies, les sciences naturelles et historiques. Il arrive que ce monde étranger à l'Église combatte les traditions qu'elle transmet depuis des siècles. En même temps, le catholicisme doit coexister avec les autres confessions chrétiennes auxquelles il pouvait jadis refuser la reconnaissance officielle. Pendant longtemps, les responsables religieux élèvent des barrières contre les menaces de ce monde extérieur. Il arrive cependant un moment où les chrétiens doivent tenir compte des transformations de cette société dans laquelle ils vivent, sous peine de devenir eux-mêmes des étrangers et de ne plus pouvoir annoncer l'Évangile. L'Église alors s'interroge. La peur suscitée par les journées de juin 1848, dont nous avons déjà parlé dans nos émissions précédentes, rejeta les évêques et les notables catholiques dans le clan conservateur qui approuva le régime autoritaire de Napoléon III et manifesta une opposition irréductible à tous les socialismes. On a repris souvent une parole attribuée à Pie XI et je cite « L'Église a perdu la classe ouvrière au XIXe siècle ». Fin de citation. Et c'est un lieu commun d'affirmer que l'Église a été solidaire des classes possédantes. Beaucoup de travaux historiques demandent de nuancer ces affirmations. La situation diffère selon les pays. En Allemagne, en Rhénanie, par exemple, le catholicisme est resté fortement enraciné dans le milieu ouvrier. Aux États-Unis, en Australie, les forces vives du catholicisme se situent dans les ouvriers des villes. En France, la classe ouvrière semble née en dehors de l'Église. Les évêques, souvent issus du monde des notables ruraux, n'ont pas tous fermé les yeux sur la misère criante des premières banlieues ouvrières. Mais il y a chez eux une sorte d'incapacité à analyser les causes et à en découvrir les remèdes. Les ruraux qui s'entassent dans les banlieues industrielles sont des déracinés et ne sont pas accueillis par une structure adaptée. Les anciennes paroisses urbaines se gonflent démesurément et il n'y a plus de rencontres personnelles avec le prêtre. Un vicaire de Paris s'en plaint dès 1849. Le clergé demeure au plan étroit de la morale individuelle. Les patrons sont invités à être généreux, les ouvriers à être vertueux, à ne pas sombrer dans l'alcoolisme et la débauche, à respecter les commandements de l'Église comme le repos dominical. Comment évolue le socialisme? Les premiers socialismes se référaient au christianisme dans leur programme de réforme économique. Après 1848, ils abandonnent peu à peu leur inspiration chrétienne, se montrent irréligieux et s'opposent à l'Église, considérée comme solidaire du pouvoir politique et économique exploiteur. Pour Proudhon, né en 1809 et mort en 1865, la propriété, c'est le vol. Dieu, c'est le mal. Il faut remplacer la notion de religion par celle de justice, disait-il, en publiant en 1848 le Manifeste communiste, puis en 1867, le Capital Karl Marx élabore un socialisme scientifique. La lutte des classes est le moteur de l'histoire. La religion est l'opium du peuple. L'Association internationale des travailleurs
né en 1864, peut apparaître comme une contre-église. Les responsables religieux ne peuvent que s'opposer à ce socialisme qui nie Dieu et qui veut bouleverser de fond en comble cette organisation sociale dont ils pensent qu'elle est voulue par Dieu. Ils multiplient les appels à la résignation chrétienne et les encouragements à fonder des œuvres charitables. Qu'est-ce que le paternalisme et le réformisme? Le courant représenté par l'avenir et l'ère nouvelle qui associait démocratie, liberté et réforme sociale s'efface après 1848. Les catholiques qui s'intéressent aux problèmes sociaux ne sont pas les libéraux, mais les conservateurs. Ces derniers considèrent, en partie avec raison, que le libéralisme économique est responsable de la misère parce qu'il a aboli les structures de l'ancien régime, système patriarcal et corporation. Il faudrait donc revenir à ce passé, opérer une contre-révolution, restaurer une société hiérarchique où les notables conscients de leurs devoirs encadreraient les plus démunis dans un système corporatif. Ces perspectives donnent naissance à de nombreuses œuvres d'entraide, dont certaines sont intégrées dans les usines des patrons chrétiens. Ce sont les patronages d'apprentis qui atteignent un cinquième des apprentis parisiens en 1870. Les membres du patronage sont ensemble comme une grande famille. Ils ont pour leurs parents, leurs maîtres et leurs protecteurs respect, affection et dévouement. Ce sont aussi des organes de réflexion comme la Société d'économie charitable fondée en 1847 par Armand de Mullin, l'un des plus actifs des catholiques sociaux. Ce paternalisme ne peut qu'irriter les ouvriers attirés par le socialisme. Armand de Mullin fait lui-même un constat d'échec en 1871. Il disait ceci: le succès des idées socialistes ne tient pas seulement à ce qu'elles flattent les passions, mais elles se présentent comme une solution, comme un système complet. Elles répondent aux difficultés du problème social. Nous ne présentons rien de pareil. Fin de citation.

en Allemagne. Le développement industriel est plus tardif, mais les catholiques en ont mieux compris les enjeux. Le problème social ne se résume pas en une organisation de secours, mais demande une réorganisation économique et une intervention de l'État. Monseigneur Kettler, né en 1811 et mort en 1877, évêque de Mayence, est le principal représentant du catholicisme social allemand. Assez peu libéral, Kettler a la nostalgie des corporations médiévales, mais il envisage des réformes de structure dans son ouvrage intitulé La question ouvrière et le christianisme, paru en 1864. Le riche, dit-il, vole ce que Dieu a destiné à tous les hommes. Opposé au capitalisme libéral et au socialisme, il souhaite une organisation corporative de la société et demande à l'État d'intervenir pour limiter les heures de travail, imposer le repos dominical, faire participer les ouvriers aux bénéfices, aider les mères au foyer. Un autre prêtre allemand, Kolping, né en 1814 et mort en 1865, ancien cordonnier, veut restaurer le compagnonnage. Dans toute l'Allemagne, il fonde des foyers de jeunes ouvriers, souhaitant que les ouvriers s'organisent entre eux en dehors des regards des patrons. Kolping ne put convaincre les catholiques français paternalistes. Quelles furent les réflexions et réalisations des années 1870 à 1890? Les événements de la Commune de 1871 à Paris ont suscité l'horreur et provoqué la réaction bourgeoise, mais en même temps, ils font réfléchir des catholiques généreux comme Albert de Mun et René de la Tour du Pin. Comment en est-il arrivé là? Ces derniers fondent l'œuvre des cercles catholiques d'ouvriers en 1871. Les fondateurs s'affichent résolument pour la contre-révolution et la restauration de la monarchie. Ils veulent faire se rencontrer les différents milieux sociaux pour que la classe dirigeante prenne en charge la classe inférieure. Les cercles sont surtout de bons cabarets qui touchent peu de véritables ouvriers, mais ils contribuent à une prise de conscience par la bourgeoisie chrétienne des problèmes sociaux. Les cercles font aussi connaître les réalisations concrètes du patron chrétien Léon Armel, né en 1829 et mort en 1915. Dans son usine du Val des Bois, Léon Armel a voulu mettre en pratique les principes chrétiens. C'est encore un paternalisme, mais tempéré de démocratie. Il veut que l'ouvrier soit associé à la gestion de l'usine et de ses œuvres. Il disait: le bien de l'ouvrier par l'ouvrier et avec lui, jamais sans lui, et à plus forte raison, jamais contre lui. Fin de citation. Au Val des Bois, un réseau serré d'œuvres du berceau à la tombe enveloppe et transforme la vie ouvrière. Armel organise des pèlerinages ouvriers à Rome et échange avec Léon XIII sur les problèmes sociaux. À Vienne, en Autriche, un disciple de Kettler, le baron Vogelsang, fonde une revue qui devient l'organe d'expression des catholiques sociaux autrichiens. Vogelsang critique violemment le capitalisme libéral au point qu'on le traite de socialiste chrétien. Il demande également l'intervention de l'État. En Suisse, Monseigneur Mermilode, depuis 1884, rassemble chaque année des catholiques sociaux de plusieurs nationalités qui constituent l'Union catholique d'études sociales de Fribourg. En Italie,
À l'intérieur de l'œuvre des congrès, une réflexion sociale se développe avec le professeur Toniolo. La convergence de ces réflexions et de ces actions aboutit à l'encyclique Rerum Novarum.

0: Auditeurs et auditrices, notre temps d'antenne vient de s'achever. Vous étiez en compagnie de Philomène Kofi Diako, toujours ravie d'être devant cette baie vitrée pour vous servir, pour parler de l'histoire de l'Église. Que le Tout-Puissant nous bénisse et nous garde.
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0: Pour votre salut, il est 0h. Avec Radio Maria Côte d'Ivoire, méditons et prions ensemble le chapelet de Saint-Michel Archange et les neuf cœurs d'ange.
3: Au nom du Père, et du Fils, et du Saint-Esprit, Amen. Je crois en Dieu le Père Tout-Puissant, Créateur du ciel et de la terre, et en Jésus-Christ, son Fils unique, notre Seigneur, qui a été conçu du Saint-Esprit, est né de la Vierge Marie, a souffert sous Ponce Pilate, a été crucifié, est mort et a été enseveli, est descendu aux enfers. Le troisième jour est ressuscité des morts, est monté aux cieux, est assis à la droite de Dieu, le Père Tout-Puissant, d'où il viendra juger les vivants et les morts. Je crois en l'Esprit Saint, à la Sainte Église catholique, à la communion des saints, à la rémission des péchés, à la résurrection de la chair, à la vie éternelle. Amen. Saint Michel Archange, défends-nous dans le combat. Sois notre secours contre la méchanceté et les embûches du démon. Que Dieu lui retire tout pouvoir de nous nuire, nous t'en supplions. Et toi, prince de la milice